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1: À 2h15, vous circulez actuellement dans de bonnes conditions, que vous soyez, sauf du côté de Lyon, la 432, c'est l'autoroute qui longe l'aéroport de Lyon quand on est en direction de Grenoble. Deux incidents, tout d'abord, un piéton qui marche sur la bande d'arrêt d'urgence vers le kilomètre 4, c'est après la bifurcation avec la 46, et puis un petit peu plus loin, une dizaine de kilomètres plus loin, toujours sur la 432, direction Grenoble. Après la barrière de pêche de la Boise, s'il y a une voiture qui gêne la circulation sur la voie de droite, le patrouilleur est sur place, c'est au kilomètre 16, sinon tout va bien. Par exemple, sur l'A6, entre Paris et Lyon, dans le centre du pays, sur l'A71, et puis sur l'A36, dans l'est du pays, aucune difficulté à notre connaissance.
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1: Et tiens, j'évoquais l'autocote A6 en Bourgogne, fermeture sur l'A6 de toutes les bretelles de sortie et d'accès au péage 25.2 Chalon-Centre durant toute la nuit. Allez, c'est maintenant le moment pour Franck Pélissier et Géraldine Mia de répondre aux questions que vous vous posez concernant les travaux sur autoroute.
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2: Vrai ou faux, en cas de fermeture d'une autoroute pour travaux, il est préférable de suivre les indications de son GPS.
3: Eh bien non, c'est faux. En cas de fermeture, les sociétés d'autoroute proposent toujours un parcours adapté pour être emprunté sereinement par un flux important de véhicules légers et de poids lourds. Ces itinéraires sont validés par chaque préfecture des départements concernés. Grâce à des panneaux à fond jaune, les déviations sont fléchées sur le réseau secondaire et garantissent votre sécurité.
2: Mais si on souhaite tout de même suivre coûte que coûte des itinéraires proposés par le GPS, y a-t-il un risque ?
3: Attention, vous seriez peut-être amené à emprunter des routes non adaptées et vous seriez confronté à une situation plus ou moins problématique. Alors le GPS, on l'oublie dans ce cas-là.
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1: Il est 2h30 et attention, ça vient d'arriver. Alerte contresens.
2: Alerte. Véhicule à contresens.
1: Ouais, c'est sur l'autoroute A31. Attention, entre Nancy et le secteur de Langres en Haute-Marne. Prudence dans les deux sens de circulation sur cette autoroute A31. On aura un véhicule qui roulerait à contresens. Donc dans ces cas-là, il faut bien respecter les distances de sécurité. Ne pas dépasser, si possible, vous arrêter même sur une aire de repos ou de service. Information bien sûr à suivre sur Autoroute Info. Sinon, à part ça, tout se passe bien, sauf du côté de Lyon. L'autoroute qui longe l'aéroport de Lyon-Saint-Exupéry, autoroute A432 en direction de Grenoble vers le kilomètre 16. Une voiture est en panne sur la voie de droite. Patrouilleur sur place en protection après la barrière de pêche de la Boisse. Et avant d'écouter Indochine ou encore Lady Gaga, direction le sud de la Bourgogne et le département de la Saône-et-Loire, où les idées de sortie ne manquent pas pour profiter de la fin de l'été. Les Jam Laoui nous emmènent en balade.
3: Des balades, de la nature ou encore des châteaux à visiter, un grand programme vous attend cet été en Saône-et-Loire. Et pour en parler, rendez-vous tout près de la ville de Mâcon, en compagnie de Laetitia Girardon, chargée de mission Tourisme en Famille.
4: Alors, tout d'abord, nous sommes au pied de la roche de Solutré. Il y a le musée de préhistoire et la maison du grand site qui propose un agenda très complet d'activités pour les familles, comme par exemple les kits aventures. On a pour les tout-petits ce qu'on appelle la malle des petits préhistos pour découvrir la vie quotidienne de nos ancêtres ici sur le site, et plein d'autres choses à faire, d'univers à découvrir.
3: Et en plus des activités que l'on vient de citer, il y en a des dizaines d'autres à découvrir partout dans le département. Laetitia Girardon.
4: Effectivement, et pourquoi venir en famille en Saône-et-Loire ? Parce qu'on a développé un réseau qui s'appelle Aventure Môme. Il rassemble plus de 70 sites de visites et d'activités spécialement adaptées aux familles. On a des châteaux, on a des musées vivants, des activités en pleine nature. En fait, il y a de quoi composer son programme selon ses envies, selon les âges, voilà.
3: Et à la question « Que faire en Saône-et-Loire cet été ?», difficile de passer à côté du musée de préhistoire, un incontournable installé au cœur d'un site historique et d'un paysage exceptionnel. Présentation des lieux avec Pierre-Guillaume Denis, responsable du site.
5: Alors on est au pied de la roche de Solutré. La roche de Solutré, on la voit depuis l'autoroute A6. Dans le sens Dijon-Lyon, elle est sur la droite. Donc c'est une falaise de calcaire abrupte au pied de laquelle des hommes préhistoriques pendant plus de 50 000 ans se sont installés et ont chassé des chevaux et des rennes.
3: Pierre-Guillaume Denis, qu'est-ce que l'on vient voir spécifiquement lorsque l'on vient dans ce musée ?
5: Alors ici, on voit surtout des objets archéologiques. On voit des vestiges qui ont été prélevés depuis plus de 160 ans sur le site. Le gisement de Solutré, qu'on appelle le croc du charnier, des outils en silex, des ossements d'animaux, des armes de chasse et même des sculptures ou des perles portées par les gens de la préhistoire.
3: Et pour découvrir toutes les activités à faire dans le département, rendez-vous sur destinationsaône-et-loire.fr.

0: aucune à contresens.
1: C'est sur l'autoroute A31. Attention dans les deux sens de circulation entre le secteur de Langres en Haute-Marne et celui de Nancy. L'autoroute A31. En attendant la fin de l'alerte, on peut pas accéder à cette autoroute par le diffuseur 10 pour Neufchâteau. Dans ces cas-là, ce qu'il faut faire, c'est bien respecter les distances de sécurité, ne pas dépasser. Vous pouvez vous arrêter sur une aire de repos ou une aire de service en attendant la fin de l'alerte, comme par exemple sur l'aire de Lorraine, Sandecourt, les Rappas, ou Sandecourt, la Trelle, par exemple.

0: véhicule à contresens.
1: On a toujours signalé ce contresens sur l'autoroute A31. Vous êtes concerné si vous roulez en direction de Nancy entre la sortie 8 Bourbonne-les-Bains et le secteur de Nancy. Vous devez donc, par exemple, vous arrêter sur une aire de repos de service, l'aire de service de Lorraine, sans de cours, les râpes au kilomètre 182, par exemple. C'est plus prudent de s'arrêter. En tout cas, faut bien respecter les distances de sécurité et ne surtout pas dépasser. Et bien sûr, on vous tient au courant, informé sur Autoroute Info. On direct aussi sur l'application gratuite mobile.

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2: C'est sur l'autoroute A31 qu'il y aurait une voiture à contresens. Attention, si vous roulez sur cette autoroute A31 en direction de Nancy, entre la sortie 8, Bourbonne-les-Bains et le secteur de Nancy. On ne peut pas accéder à cette autoroute par le diffuseur 10 Neufchâteau en attendant la fin de l'alerte. Il vaut mieux s'arrêter sur une aire de repos ou de service. Vous avez par exemple l'aire de repos du Val-de-Meuse au kilomètre 137 ou encore un peu plus loin. L'aire de Lorraine sont donc court les RAP pour vous arrêter en attendant la fin de l'alerte. On vous tient bien sûr au courant sur

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1: Il y a 2h45, toujours cette alerte contresens.
2: Alerte. Véhicule à contresens.
1: Sur l'autoroute A31, qu'une voiture roulerait à contresens en ce moment en direction de Nancy. Vous êtes concerné si vous êtes après la sortie 8 pour Bourbonne-les-Bains jusqu'au secteur de Nancy. Attention, en attendant la fin de l'alerte, on ne peut pas accéder à l'autoroute A31 par le diffuseur 10 pour Neufchâteau. Il est conseillé de s'arrêter sur une aire de repos ou une aire de service en attendant la fin de l'alerte. Vous pouvez par exemple vous arrêter sur l'aire de service de Lorraine, Sandoucourt-les-Rapes, qui se trouve au kilomètre 180. De cette autoroute A31. Je serai bien sûr au courant de l'évolution de ce contresens signalé sur cette autoroute A31 en direction de Nancy. Sinon, à part ça, tout se passe bien. Vous circulez dans de bonnes conditions partout ailleurs. On a toutefois des zones de travaux qui occasionnent des fermetures nocturnes. Par exemple, du côté de Lyon, la 43 est fermée dans les deux sens, entre la sortie 3, Porte de Paris, Porte des Alpes et le boulevard périphérique.
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1: La plupart d'entre nous l'ignorent, mais aujourd'hui, 5 à 7% de l'essence ou du diesel que nous mettons dans le réservoir de nos véhicules est composé de biocarburants fabriqués à base de produits agricoles. Que faudrait-il pour aller au-delà de ce taux actuel? Franck Pélissier a posé la question à Richard Tillagon de l'IFP Énergie Nouvelle.
3: Aller au-delà, ça veut dire qu'il faudrait dédier des surfaces agricoles pour produire des oléagineux ou des betteraves ou des plantes sucrières pour aller alimenter ce marché. Alors on voit bien qu'il y a quand même un problème de fond qui est la compétition alimentaire. Donc sur la première génération, peu ou prou, on peut retenir que les volumes aujourd'hui qui correspondent à un taux d'incorporation de 5 à 7% est probablement le bon niveau aujourd'hui. Pour aller au-delà, il faut passer sur ce qu'on appelle les carburants de seconde génération ou biocarburants dits avancés. Et là, ça va être la disponibilité de la ressource en termes de déchets sylvicoles ou agricoles qui fera la quantité qu'on peut produire pour ces futurs carburants. Aujourd'hui, il y a peut-être des forêts qui ne sont pas assez exploitées. Alors, le problème de la forêt, c'est que, notamment en France, une grosse partie des forêts sont privées. Donc, c'est un changement de paradigme. Nous, IFPEN, on est là pour montrer que c'est possible. On sait transformer une biomasse type bois ou déchets agricoles en carburant avancé qui répond parfaitement à la réglementation. Après, il faut que l'écosystème se mette en place. Il faut que des acteurs se mettent en place.

0: véhicule à contresens.
1: Vous avez toujours signalé ce contresens sur l'autoroute A31 en direction de Nancy, entre la sortie 8, Bourbonne-les-Bains et à Nancy. En attendant de la fin de l'alerte, on ne peut pas accéder à l'entrée par le diffuseur 10 pour Neufchâteau. Je vous conseille, en attendant la fin de cette alerte, de vous arrêter sur une aire de service ou de repos. C'est plus prudent, par exemple, sur l'aire de Lorraine, sans de cours, les Rapes au kilomètre 182.

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2: Toujours signaler cette voiture à contresens. Attention sur l'autoroute A31. À partir de la sortie 8, Bourbonne-les-Bains jusqu'à Nancy, en direction du nord, en direction de Nancy. Attention, on attend la fin de l'alerte. On ne peut toujours pas accéder à la 31 par le diffuseur 10 à Pau Neufchâteau. Je vous conseille de vous arrêter sur une aire de repos ou une aire de service, par exemple l'aire de service de Lorraine, Sandaucourt, les Rappes qui se trouvent au kilomètre 182, en attendant la fin de l'alerte. Et bien sûr, vous respectez bien les distances de sécurité, vous ne dépassez surtout pas. Et on vous tient bien sûr au courant sur Autoroute Info.

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1: Alors l'alerte contre sens, vous circulez à nouveau dans de bonnes conditions sur l'autoroute A31 en direction de Nancy.

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1: On voyage ensemble durant toute la nuit. Bienvenue, il est 3h.
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1: Il n'y a pas d'incident cette heure-ci à notre connaissance. Vous circulez actuellement dans de bonnes conditions, que vous soyez en région Rhône-Alpes, sur les autoroutes alpines, sur la 6, l'axe Paris-Lyon, dans le centre du pays, sur la 71, tout va bien aussi dans l'Est, par exemple sur l'autoroute A36. Bon, toutefois, vous pouvez croiser des véhicules qui sont en panne sur bande d'arrêt d'urgence à chaque fois. Il faut bien respecter le corridor de sécurité. Ça veut dire qu'il faut laisser un maximum d'espace entre votre véhicule et l'intervention en cours le long des voies de circulation. Et puis, petit rappel utile, la voie de gauche sert uniquement à dépasser, il ne faut pas circuler sur la voie de gauche en continu. Vous pensez aussi bien sûr aux distances de sécurité et bien sûr on décroche surtout pas le téléphone. Et peut-être que vous ne le savez pas, mais si vous avez faim 24h/24, donc à n'importe quelle heure de la nuit, vous pouvez vous restaurer. On a l'impression que la nuit, sur les aires de service, tout est fermé. Mais il y a un petit guichet qui reste ouvert tout le temps. Vous sonnez à la grille et on vous donne à manger. Et puis, on a aussi quelques fermetures nocturnes suite à des zones de chantier. Il y en a beaucoup, comme d'habitude. Et durant cette nuit, par exemple, en Bourgogne, fermeture sur l'assise de toutes les bretelles de sortie et d'accès au péage 25.2 Chalon-Centre. Si ce n'est qu'un exemple parmi d'autres, vous retrouvez à chaque fois tout ça sur la page Facebook et sur autoroutinfo.fr. D'ici avec Théodora dans moins de 2 minutes. Super Tramp aussi à suivre dans la playlist Autoroute Info. Et tout de suite, on part en coulisses maintenant pour découvrir comment les secours se préparent au pire scénario sur autoroute. J'ai suivi en pleine nuit près de Lyon un exercice grandeur nature. Je suis avec Philippe Séché, l'un des organisateurs de l'événement. Alors Philippe, à quoi faut-il s'attendre pour ce soir ?
2: Le scénario est bâti sur un premier accident qui va générer d'autres incidences avec un suraccident, un bouchon.
1: Et pour lancer l'exercice, l'alerte est donnée comme dans les conditions réelles.
3: Un bus avec une voiture sur A466 au 4800, c'est ça ?
4: A priori, il y a du monde à l'intérieur du bus, la personne n'a pas su m'en dire plus. Hein. Apparemment, l'autoroute est coupée, donc c'est pas nécessaire.
3: Bon, sur la ligne.
1: Hervé Richard, responsable des travaux planification sur le district de Villefranche-sur-Saône, nous explique la situation.
5: Donc c'est un témoin qui a appelé au poste d'appel d'urgence, qui a contacté le PC, appel de patrouilleur qui tourne en 24-24 sur le réseau.
1: Qui joue le rôle des victimes ?
5: C'est des élèves policiers.
1: Et ils sont combien ?
5: 28.
1: Je vais maintenant voir ce qui se passe en queue de bouchon, à quelques centaines de mètres. Une autre voiture accidentée, les pompiers sont sur place.
6: Les appuitades, pour virer les appuitades.
7: Attends, je vais enlever la ceinture déjà.
8: Allez, vous inquiétez pas.
9: Ouais, la custode, c'est bon.
1: Il y a des éclats de verre partout. Les sapeurs-pompiers agissent méthodiquement. Mais les blessés sont toujours à l'intérieur du véhicule. En attendant, je parcours les 200 mètres de l'autoroute pour voir ce qui se passe au niveau du car accidenté. On aperçoit une personne par terre, blessée. Bon, comment il va, le faux blessé ? Il est pas trop chaud, le goudron ?
10: Non, ça va, merci.
1: Le conducteur de la voiture accidentée près du car s'est enfui. Le chauffeur du car s'énerve auprès du patrouilleur.
11: Ouvrez, là, on va regarder s'il n'y a pas une pièce d'identité. Mais moi, je veux savoir à qui elle est, cette bagnole.
1: Une dizaine de gendarmes interrogent les passagers du car, mais personne.

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1: Attention en Haute-Marne sur l'autoroute A5 en direction de Paris. Il y a une zone de chantier dans ces travaux. Il y a un patrouilleur qui ramasse des cônes qui se sont renversés. Donc une zone de chantier abordée avec beaucoup de prudence. C'est au niveau du kilomètre 220. C'est après la bifurcation avec l'autoroute A3.

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1: 3h30, un nouveau point sur les conditions de circulation. Ça se passe bien, vous roulez actuellement dans de bonnes conditions, aucune difficulté, si ce n'est peut-être sur la 40 en Haute-Savoie. Attention, si vous êtes du côté de Genève en direction de Chamonix, il y a un piéton qui marche peut-être toujours sur la bande d'arrêt d'urgence vers le kilomètre 66. La 40 du côté de Genève. Donc attention, on est après la sortie à 14 pour on est entre la sortie 13 pour un pour Archamps, la sortie 14 pour Annemasse plus précisément. Et puis on a des zones de travaux qui occasionnent des fermetures nocturnes toujours. Et bien par exemple cette nuit sur la 43 en Isère, dans les deux sens de circulation, fermeture des bretelles d'entrée de sortie du diffuseur 9 pour la Tour du Pin par exemple. Et avant d'écouter Jérémy Frérot ou encore Evanescence, direction Clermont-Ferrand, une ville dotée d'un riche patrimoine culturel et historique. Un voyage entre volcans et monuments avec Aymeric Violet.
2: Située dans le massif central aux portes de la chaîne des Puys, Clermont-Ferrand possède une histoire particulière. En effet, pendant plusieurs siècles, ce n'est pas une, mais deux villes qui ont coexisté, Clermont et Montferrand. Maric Blandin, guide conférencière à l'Office du tourisme de Clermont-Ferrand.
3: Et à Clermont, vous aviez donc la cathédrale avec les évêques, donc c'était une ville épiscopale assez importante. Et puis il y avait également les comtes d'Auvergne qui avaient leur résidence à Clermont. Lorsque le pouvoir est divisé entre deux puissants de la sorte, ça crée des tensions, ce qui a fait que, contraint et forcé un petit peu, les comtes d'Auvergne sont partis s'établir à 3 km. Ils ont construit donc la ville qu'ils ont appelé Montferrand, qu'on a eu pendant un temps Clermont, ville épiscopale, et Montferrand, ville comtale. Et la réunification des villes aura lieu seulement en 1630 sur demande du roi de France.
2: Clermont-Ferrand compte une vingtaine de monuments historiques, notamment la cathédrale Notre-Dame de l'Assomption. Construit à partir de 1248, l'édifice religieux est atypique en raison de sa couleur en lave noire qui provient de la roche de Volvic. Vincent Tivol, guide touristique.
4: La pierre de Volvic, donc, c'est une pierre qui se noircit par l'oxydation naturelle de son fer, du fer qu'elle contient. Ça donne une teinte noire, alors que quand la pierre est extraite, elle est grise, légèrement bleutée.
2: Et à quelques kilomètres du centre-ville, la nature est bien présente. Le volcan endormi du Puy de Dôme surplombe la cité clermontoise. Maric Blandin.
3: Ce qu'on apprécie déjà dans notre quotidien, c'est qu'on est à quelques minutes de nos volcans, à quelques minutes des randonnées, des paysages. Rien que quand vous marchez dans la ville, vous avez plein de perspectives vers la chaîne des Puys. L'emblématique Puy de Dôme, on le regarde tous les jours, on regarde la météo par rapport au Puy de Dôme. C'est un sommet de la chaîne des Puys qu'on garde en tête.
2: Lors de votre passage à Clermont-Ferrand, vous pourrez également découvrir la basilique Notre-Dame du Port ou encore l'aventure Michelin.
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1: Merci d'être connecté à Autoroute Info, vous avez bien raison, vous êtes prévoyant et ça se passe bien actuellement. Pas de difficultés, aucun incident, c'est aussi à notre connaissance, le trafic il s'écoule bien à 3h45, hein, pas de problème. Où que vous soyez, la 6, l'Axe Paris-Lyon, la 36 dans l'Est, la 43, la 40 aussi par exemple, entre Mâcon et Chamonix, pas de problème aussi sur la 71 dans le centre du pays. Mais toutefois, de nombreuses fermetures nocturnes suite à des travaux. Comme par exemple en région Rhône-Alpes, sur la 40, fermeture de l'entrée 9 Nantua, direction Mâcon et Lyon. Autre exemple, c'est du côté de la Haute-Savoie, fermeture de la 40 en direction de Chamonix au niveau du diffuseur 20 pour Sallanches.
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1: Ce week-end, à Autun, en Bourgogne, se déroulent les Journées historiques. 2000 ans d'histoire reconstituée par des passionnés. Myriam Boyel a interrogé Véronique Lancien de la ville d'Autun.
2: Les troupes sont installées en camp sur le site du Théâtre Romain. Là, cette année, il y aura une thématique, par exemple, qui portera sur l'évolution des transports à travers l'histoire. Donc, il y aura dans certaines troupes, parfois des objets, parfois peut-être des véhicules qui vont faire trait à l'évolution des transports.
3: Et d'autres animations, peut-être pour les enfants et...
2: Principalement des démos, des animations par les troupes en direct sur le camp. Ça peut être montrer comment on cuisinait à l'époque. Ça peut être des danses. Cette année, je sais qu'il y aura des danses du Second Empire. Voilà, il y aura des démonstrations de tir à la poudre avec des des fusils à la poudre, et avec des explications. Donc voilà, on peut vraiment avoir multiples choses et le public vient librement sur le site et va à la rencontre des reconstitueurs.
3: Oui, donc pas de réservation. On arrive,
2: c'est totalement libre d'accès.
3: On marche au gré du vent.
2: Oui, exactement.

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1: On voyage ensemble, vous êtes tous les bienvenus, il est 4h.
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1: Raphaël, je vous dis, pas d'incident à cette heure-ci, tout va bien, mais quand on roule longtemps la nuit, on se rend pas compte, mais on peut somnoler. Attention, un accident mortel sur 3 est lié à la fatigue. Hein. C'est pour ça qu'on vous dit souvent qu'il faut faire la pause régulièrement. C'est encore plus vrai quand il s'agit de la nuit, d'autant plus que les aires de repos et de service sont nombreuses. Donc faites bien la pause régulièrement. Il y a des aires tous les 20 km environ. Donc aucun incident à cette heure-ci. Trafic qui s'écoule bien, où que vous soyez, région Rhône-Alpes, sur l'autoroute A6, l'axe Paris, ils n'ont pas de problème. Dans l'est du pays, sur la 36 également. Dans le sud-ouest même, sur la 65, aucune difficulté. Toutefois, quelques zones de travaux occasionnent des fermetures nocturnes. C'est par exemple le cas du côté de Lyon. Fermeture depuis la 432 de la Bretelle en provenance de Villefranche-sur-Saône pour aller en direction de Genève. Le don de sang est un geste qui peut sauver des vies. Marie-Luce Bouenec, biologiste médicale à l'établissement français du sang à Dijon, nous détaille d'abord les critères requis pour être donneur. Elle est au micro de Jérémy Esclavard.
2: Pour donner son sang, il faut avoir 18 ans et moins de 70 ans. Il faut avoir un poids supérieur à 50 kilos. Les femmes peuvent donner 4 fois par an, les hommes 6 fois par an. Et on n'a pas besoin d'être à jeun. Il faut bien s'hydrater avant de venir.
3: Quand c'est la première fois qu'on veut donner, on vient, on répond à un questionnaire et c'est bon, ou il y a quand même une période entre le moment où on vient et le moment où on donne notre sang?
2: Quand vous venez, vous remplissez un questionnaire, vous voyez un médecin et ensuite vous faites le don de sang, si vous êtes éligible. C'est tout de suite après la consultation médicale. Un don de sang total, c'est environ 20 minutes, sachant qu'il faut rester pour prendre une collation, pour qu'on puisse surveiller s'il n'arrive rien ou s'il n'y a pas de conséquences sur le don.
4: Des dons de sang, il en faut bien évidemment tout au long de l'année, mais il arrive que pendant certaines périodes, les stocks soient en tension. Marie-Luce Bouenec.
2: Il faut comprendre que les besoins, ils sont permanents. Alors, il est vrai que les périodes de congés, les périodes de pont, on sait qu'on va avoir moins de donneurs. On essaye d'anticiper pour collecter en amont un peu plus parce qu'on sait qu'on va avoir des périodes de tension. On essaye de réguler comme ça, mais il faut vraiment que les donneurs se mobilisent en permanence et on peut donner sur son lieu de vacances. C'est pas parce qu'on n'est pas chez soi ou dans sa région qu'on ne peut pas donner, puisqu'on peut donner sur l'ensemble du territoire national et qu'il y a des collectes régulières.
3: Est-ce que vous avez un conseil ou quelque chose à dire à ceux qui n'ont jamais donné et qui hésitent à franchir le pas?
2: Alors, le don, c'est quelque chose qui, je trouve, est valorisant pour soi-même, très important pour quelqu'un qui en a besoin. Et je pense que l'appréhension qu'on peut avoir, peut-être du prélèvement, peut-être de l'aiguille, en fait, il faut venir l'avoir fait et voir comment ça se passe. Les équipes qui prélèvent, elles font tout pour que ça se passe très très bien, que les gens soient vraiment à l'aise. Les maisons du don sont des endroits qui sont très confortables, j'allais dire. Tout est fait pour que le donneur se sente bien.
4: Pour répondre aux besoins, il faut 600 dons de sang par jour en Bourgogne-Franche-Comté, un chiffre qui monte à 10 000 au niveau national.

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1: Et à cette heure-ci, tout va bien. Vous circulez actuellement dans de bonnes conditions. Le trafic qui s'écoule bien, que vous soyez région Rhône-Alpes, par exemple, mais aussi dans le centre du pays, sur l'autoroute A71 ou encore dans l'Est, sur l'A36 du côté de Besançon, par exemple. Aucune difficulté. Puis, côté météo, on n'a pas de retour. On n'a pas de pluie, on n'a pas de précipitation sur nos retours satellites en temps réel. Cependant, toujours des fermetures suite à des travaux. C'est le cas par exemple en Bourgogne, fermeture sur les 6 de toutes les bretelles de sortie et d'accès au péage 25.2. Chalon-Centre, il faut suivre les déviations en place, vous allez perdre 15 à 20 minutes environ.
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1: Mais avant d'écouter Lenny Kravitz, encore le dernier tube de Shakira, on s'intéresse au marché des voitures d'occasion qui n'a jamais été aussi florissant. Et forcément, les arnaqueurs sont légion. Xavier Ferrand vous propose quelques conseils pour limiter les risques d'arnaque.
2: Pour commencer, il faut toujours avoir en tête que l'affaire du siècle est quand même souvent une affaire d'arnaque. Ensuite, le premier réflexe, lorsque vous avez trouvé la perle rare, c'est de demander à votre interlocuteur le rapport Istovec. Seul le propriétaire du véhicule en question peut en faire la demande via istovec.gouv.fr. Ce rapport officiel, gratuit, propose l'historique du véhicule, comme les contrôles techniques, le certificat de non-gage ou encore les amendes en attente de paiement. Si le vendeur refuse de vous le fournir, passez à autre chose. Cela vaut aussi d'ailleurs pour les services d'authentification utilisés sur les sites d'annonces si le vendeur ne l'a pas activé. Et vous n'oublierez pas de bien vérifier le carnet d'entretien et les factures qui vont avec. Cela vous permettra aussi de vérifier si le kilométrage affiché sur le compteur est cohérent.

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1: 4h30, un nouveau point sur les conditions de circulation et priorité à la sécurité sur Autoroute Info. Ça vient de me parvenir à l'instant, ça concerne la Bourgogne, la Côte d'Or, le secteur de Beaune, l'autoroute A6 en direction du nord, en direction de Paris, après le kilomètre 288. On est une douzaine de kilomètres après la sortie 24 pour Beaune. Un piéton qui marchera actuellement sur la bande barrée d'urgence. Attention, sinon à part ça, tout se passe bien, où que vous soyez, vous circulez actuellement dans de bonnes conditions côté météo. On n'a pas de zone de précipitation sur nos retours satellites actuellement. Et avant d'écouter Adèle Castillon, encore Sheryl Crow, on s'intéresse à l'Opéra de Dijon qui lance sa nouvelle saison entre œuvres originales et spectacles pour toute la famille. Tour d'horizon complet avec Ilyes Jemlaoui.
2: Et pour sa nouvelle saison, l'Opéra de Dijon continue de voir les choses en grand, avec au programme plus d'une trentaine de spectacles différents, pour tous les goûts et puis pour tous les âges, comme nous l'explique Antonella Zeda, directrice générale et artistique pour l'Opéra de Dijon.
3: C'est une saison collaborative, très riche, pluridisciplinaire, bien évidemment, qui met l'opéra au centre de la ville, qui met la culture à disposition de tout le monde et tous les publics, ouverte justement à tous et à tous.
2: Et justement, Antonella Zeda, parmi l'ensemble des nouveautés, quels sont les rendez-vous à ne pas manquer?
3: Sûrement les nouvelles productions de la maison, donc la Cenerentola de Gioachino Rossini du mois de novembre et l'Ercole Amante de Francesco Cavalli au mois de mai. Ce sont des productions donc maison, c'est nos ateliers décors et costumes qui vont réaliser ces projets et toutes les équipes de la maison qui vont les porter.
2: Autre rendez-vous important, le Carrousel, mis en scène par Anna Bern-Reitner, une œuvre à découvrir en famille et pour les enfants dès l'âge de 4 ans. Et plus qu'un spectacle, c'est un vrai tour de manège, pas comme les autres.
3: Ah mais bien sûr, parce qu'on aura deux solistes lyriques et un acrobate qui vont accompagner les enfants dans ces tours de manège. Et on aura, ils découvriront des extraits des opéras d'Offenbach, notamment Orphée aux Enfers et Les Contes d'Hoffmann.
2: L'Opéra de Dijon, c'est également pour cette nouvelle saison plus d'œuvres originales, dont notamment une revisite du conte Cendrillon, Antonella Zeda.
3: La Cenerentola, une création maison. La mise en scène a été confiée à Mirabelle Ordinaire. C'est un spectacle vraiment, ça va être, on va avoir des représentations qui sont à la fois extrêmement actuelles dans cette recherche de l'identité de chacun, cette exploration de ce qui est l'apparence et l'identité, mais aussi vraiment féerique avec des décors qui pourront nous émerveiller. L'opéra est fait aussi pour se ressourcer, pour retrouver des nouvelles énergies et nous travaillons comme nous pouvons pour que la société soit meilleure.
2: Et pour découvrir plus en détail le programme de cette nouvelle saison, rendez-vous sur le site internet opéra-dijon.fr.

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1: Un nouveau point sur les conditions de circulation à 4h45 avant d'évoquer quelques fermetures nocturnes. Attention, piétons signalés toujours en Bourgogne du côté de Beaune, après le secteur de Beaune sur l'autoroute A6 en direction de Paris, après le kilomètre 288. Il faut bien être prudent et ralentir après les sorties 24 pour Beaune. Voilà pour l'actualité à cette heure-ci. Puis l'actualité trafic, ce sont aussi des zones de chantier qui occasionnent des fermetures nocturnes. C'est le cas par exemple en Haute-Savoie. Fermeture de la 40 en direction de Chabonny au niveau du diffuseur 20 pour Sallanches. Il faut suivre les déviations.
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1: Vous êtes au niveau d'un péage et la voiture devant vous est bloquée. Le premier réflexe pour la plupart d'entre vous sera certainement de reculer. Un comportement qui peut se révéler dangereux. Marianne Yotis.
2: Un badge non détecté, un ticket illisible, voici les problèmes les plus fréquents rencontrés à l'arrivée au péage. Et pour les véhicules coincés derrière, la tentation de reculer est forte. Steve Simon des autoroutes Aria vous explique pourquoi c'est une mauvaise idée.
3: Le fait de reculer sur un péage, ça va surprendre nos clients qui arrivent derrière pour pouvoir payer. Quand on arrive depuis l'autoroute sur un péage, on ne s'attend pas à ce qu'un client recule. Et ça va générer forcément des comportements à risque de la part des clients qui suivent. On a des accrochages dans les voies de péage sur des comportements inadaptés ou des clients vont procéder à des marches arrière ou des changements de voie de dernière minute sans signaler. C'est toujours surprenant et ça arrive que trop souvent.
2: En cas de difficulté au péage, il faudra en moyenne 10 secondes à l'opérateur pour résoudre votre problème.
3: Dès lors que vous êtes en attente dans une voie de péage, chaque voie est équipée d'un bouton d'assistance. Appuyez dessus, un collaborateur va vous prendre en charge. Quelle que soit la gare de péage sur laquelle se trouve le client, son appel peut être pris en compte de n'importe quel site du réseau AREA.
2: Sur le réseau AREA, plus de 6000 demandes d'assistance au péage sont enregistrées chaque jour.

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1: Très belle journée à tous, bienvenue, il est 5h.
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1: Vendredi 11 septembre, aujourd'hui, on fait un point sur les conditions de circulation. Attention, un piéton toujours signalé en Bourgogne, en Côte d'Or, après le secteur de Beaune sur l'autoroute A6 en direction de Paris, après le kilomètre 288. Il serait une vingtaine de kilomètres environ après la sortie 24 pour Beaune. Il faut bien, bien ralentir. Sinon, à part ça, tout se passe bien sur la 36, par exemple, dans l'est du pays, dans le centre du pays, sur la 71 ou encore en région Rhône-Alpes. Tout va bien. Néanmoins, des travaux qui occasionnent des fermetures nocturnes toujours à cette heure-ci. C'est le cas par exemple près de Lyon. En ce moment, fermeture de deux bretelles de jonction entre l'A432, c'est l'autoroute qui longe l'aéroport de Lyon-Saint-Exupéry, et l'A42. Donc deux bretelles de jonction fermées A432 et A42. Fermeture de la bretelle en provenance de Villefranche-sur-Saône pour aller en direction de Genève, et fermeture de la bretelle en provenance de Grenoble par l'A432 pour accéder à l'A42 en direction de Genève. À chaque fois, il faut suivre les déviations en place. Et puis côté météo, on n'a pas de zone de précipitation sur nos retours satellites en temps réel. On écoutera d'ailleurs les prévisions de Météo France durant le prochain quart d'heure sur Autoroute Info. Mais bon début de journée à tous. On va bien la démarrer cette journée avec des tubes, des classiques, des nouveautés à suivre dans la playlist. Teddy Swims, Robbie Williams, James Morrison également durant le prochain quart d'heure. Et tout de suite, Justice avec Angèle. Ça, c'est vraiment un super tube, Angèle, qui va se produire un petit peu partout en France l'année prochaine en 2027. Bonne route, belle journée avec Autoroute Info.

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1: Bon début de journée avec Autoroute Info en Bourgogne. Fermeture sur l'A6 de toutes les bretelles de sortie et d'accès au péage 25.2 à Chalon-Centre. Déviation par les sorties en amont ou en aval. Selon votre provenance, vous empruntez les sorties 25.1 ou 26. À chaque fois, il faut compter environ 15 à 20 minutes de

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1: Très belle journée à tous en ce vendredi 11 septembre, 5h15. Dans un instant, les prévisions de Météo France. Et tout de suite, un nouveau point sur les conditions de circulation. Je vous rappelle qu'il y a peut-être encore un piéton qui marcherait sur la bande d'arrêt d'urgence. On est en Bourgogne, en Côte d'Or, après le secteur de Beaune, sur l'autoroute A6 en direction de Paris, après le kilomètre 288, après la sortie 24 pour Beaune. C'est là qu'il faut bien ralentir, être très attentif, bien sûr. Et puis tiens, une information carburant à vous donner pour vous, justement, qui êtes sur l'autoroute A6, un peu plus au nord. Toujours en Bourgogne, mais après le secteur d'Auxerre, il n'y a plus de carburant sur l'aire de la Couline. Enfin, il n'y a plus de gazole précisément. Il y a toujours de l'essence, mais plus de gazole sur l'aire de la Couline de cette autoroute à 6 km 122. C'est après le secteur d'Auxerre. Et puis vous pouvez croiser des voitures qui sont en panne sur bande d'arrêt d'urgence. Intervention en cours le long des voies de circulation, comme par exemple en Savoie sur la 43 direction Lyon après la sortie 21. Les marches, à chaque fois, il faut bien respecter le corridor de sécurité. Vous éloignez le plus possible de ces interventions. C'est d'ailleurs obligatoire de le faire. Et puis on a aussi quelques fermetures nocturnes actuellement suite à des zones de travaux. C'est le cas par exemple du côté de Lyon. Fermeture depuis la 432. C'est l'autoroute qui longe l'aéroport de Lyon-Saint-Exupéry. Fermeture de cette autoroute de la Bretelle en provenance de Villefranche-sur-Saône pour aller vers la 42 direction Genève.
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1: Côté météo, pas de zone de précipitation sur les retours satellites en temps réel. Je vois rien non plus sur les retours caméra ici. En nos studios, un temps calme et sec pour vous accompagner en ce vendredi matin, tant mieux. Comment ça va évoluer pour cet après-midi et pour ce week-end? Les prévisions de Météo France avec François Gourand.
2: Cet après-midi, une faible perturbation gagne progressivement l'Île-de-France, apportant de faibles pluies. Le ciel est assez nuageux à l'avant, du centre à la Champagne. Sur le reste du Grand Est, la Bourgogne-Franche-Comté et Auvergne-Rhône-Alpes, c'est un soleil très généreux qui domine. Le vent reste généralement faible et orienté au nord-ouest. On retrouve cependant un peu de mistral en vallée du Rhône. En Aquitaine, le soleil alterne avec quelques passages nuageux. Les températures sont orientées légèrement à la hausse, avec 23 à Langres et Besançon, 24 à Paris, Clermont-Ferrand et Nancy, 25 à Bourges, Dijon, Lyon, Grenoble et Bordeaux. En soirée, les nuages restent plus nombreux au nord, avec les dernières gouttes par endroits de l'Île-de-France à la Champagne. Le ciel est assez nuageux sur une partie du Grand Est. Plus au sud, du centre à la frontière suisse et aux Alpes, ainsi qu'en Aquitaine, le ciel est dégagé et étoilé. Samedi et dimanche s'annoncent souvent bien ensoleillés, avec des températures qui poursuivront leur hausse vers une sensation à nouveau estivale. 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
1: Dans un instant, on va assister à une opération de contrôle de poids lourd, reportage auprès des agents de l'État. Ce sera après Teddy Swims, maintenant l'excellent Teddy Swims qui a fait une tournée d'ailleurs aux États-Unis cet été. Bon voyage avec Autoroute Info, retour de l'information trafic dans moins de 3 minutes.

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1: Bon début de journée avec Autoroute Info. Restez attentifs, restez vigilants sur la route, même s'il n'y a pas d'incident à cette heure-ci, à notre connaissance, tout va bien. Néanmoins, des voitures peuvent être en panne sur bande d'arrêt d'urgence le long des voies de circulation. C'est par exemple le cas en Savoie sur la 43 en direction de Lyon vers le kilomètre 106 après la sortie à 21. Les marches, l'occasion pour moi de vous rappeler qu'il faut bien respecter le corridor de sécurité, c'est-à-dire vous laisser un maximum d'espace entre votre voiture et l'intervention en cours sur le bas côté, c'est obligatoire de le faire. Dido, Georges Ezra également dans un instant, et puis à 5h30, on fera le point complet sur les conditions de circulation. J'évoquerai quelques zones de travaux qui occasionnent encore à cette heure-ci des fermetures nocturnes. Et comme promis, nous partons maintenant sur l'aire de Beaune, sur l'A6, entre Paris et Lyon, avec Xavier Ferrand. Il assistait à une opération de contrôle de poids lourd.
2: Les poids lourds interceptés par les forces de l'ordre se succèdent. À chaque fois, un agent de la DREAL, la Direction Régionale de l'Environnement, de l'Aménagement et du Logement, est chargé des contrôles. Lionel Perrette, chef du département Régulation des Transports.
3: On va contrôler les temps de conduite et au-delà des temps de conduite, les temps de repos. Et pour procéder à ces contrôles, on extrait les données enregistrées sur le chronotachygraphe du véhicule. C'est un mouchard, on peut dire ça comme ça. En tout cas, c'est un équipement qui enregistre les différents mouvements du véhicule, les temps de repos, les temps de conduite.
2: La preuve par l'exemple avec Natacha Corallo, accompagnée d'un gendarme.
4: Qu'est-ce que vous transportez, monsieur ?
5: Des pièces Renault.
4: Des pièces Renault ?
5: Oui.
6: Bonjour.
4: Bonjour, madame.
6: Contrôle les transports de la DREAL.
4: J'ai bien vu.
6: Je vais monter pour chercher les données. Et après, je vais regarder tout vos papiers.
4: Descends un peu, Flo.
2: Les données sont chargées sur une clé USB sécurisée. Natacha Corallo s'installe ensuite devant son ordinateur.
6: J'ai accès donc à une partie donnée du conducteur, donc avec ses temps de conduite et ses temps de repos. Donc on voit que c'est quelqu'un qui roule pas non plus énormément à la journée.
2: Alors ce qu'il faut préciser, c'est qu'il y a de longs traits rouges. J'imagine que c'est le temps de conduite, c'est ça ?
6: Le temps de conduite en rouge. Donc là, par exemple, c'est un bloc de 3h05, puisqu'il a conduit 3h05 sans coupure. Et puis après, il fait une pause de 45 minutes, donc qui est réglementaire. Et il reconduit une heure. Et en bleu apparaît les temps de travail, donc surtout quand il charge ou qu'il décharge.
2: Pas de problème à signaler pour ce chauffeur bulgare au volant d'un tracteur immatriculé en France qui emmène une remorque lituanienne. En 2024, plus de 1200 poids lourds ont été contrôlés rien qu'en Côte d'Or.

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1: Excellente journée à tous, ravi d'être avec vous. Il est 5h30, on est le vendredi 11 septembre. On fait un point sur les conditions de circulation. Ça se passe bien actuellement, tout va bien, le trafic qui s'écoule bien. Où que vous soyez, toutefois vous pouvez croiser des véhicules qui sont en panne sur bande d'arrêt d'urgence. C'est par exemple le cas en Savoie, à l'approche de Chambéry, sur la 43 en direction de Lyon vers le kilomètre 76. Donc attention, il faut laisser un maximum d'espace entre vous et l'intervention en cours sur le bas-côté. Ça s'appelle le corridor de ces sécurité, c'est important de bien respecter ça. Et puis on a des fermetures nocturnes toujours à cette heure-ci. C'est en cours de réouverture durant ces prochaines minutes. Donc attention aux agences autoroutiers qui sont proches des diffuseurs qui vont intervenir pour ouvrir tout ça. Mais pour l'instant, c'est toujours fermé. Par exemple, sur la 43, puisque je l'évoque du côté de Lyon, la 43 qui est toujours fermée pour l'instant dans les deux sens entre la sortie 3, Porte de Paris et Porte des Alpes et le boulevard périphérique. Et puis autre exemple, c'est en Bourgogne, fermeture sur la de toutes les bretelles de sortie et d'accès au péage 25.2 Chalon-Centre. Côté météo, temps calme et sec pour vous accompagner en ce vendredi matin. Dans un instant pour les souvenirs et tout de suite, on se met dans l'ambiance des vendanges musicales qui auront lieu le week-end prochain au nord de Lyon. C'est à Charnay les Mâcons qu'il y aura ce festival avec entre autres Gaëtan Roussel, Offenbach, il y aura aussi Skip the Use et lui, il y sera également le jeune belge Teddy Bear maintenant sur Autoroute Info.
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1: À 5h45, en ce début de matinée, en ce vendredi matin, ça se passe bien sur les autoroutes que vous empruntez. Pas d'incident, pas de difficulté particulière à signaler. Un trafic qui s'écoule bien sur tous les axes et notamment sur l'autoroute A6 entre Paris et Lyon. Il y a quelques fermetures toujours effectives, mais qui vont se terminer dans les prochaines minutes. Mais toujours effectives ces fermetures, notamment du côté de Lyon. Fermeture depuis la 432, c'est l'autoroute qui longe l'aéroport de Lyon-Saint-Exupéry. Fermeture de la bretelle qui permet, lorsqu'on arrive du nord de Villefranche-sur-Saône, de rejoindre l'autoroute A42 en direction de Genève. Bretelle qui devrait rouvrir logiquement dans quelques minutes avant 6h. Sinon, partout ailleurs, je vous le disais, pas de difficultés, pas d'incidents et un trafic fluide en ce début de journée. Une information carburant à vous donner si vous roulez sur l'autoroute A6 en direction de Paris. Sachez que sur l'aire de service de la Couline, qui se trouve kilomètre 123, c'est une fois passé le secteur d'Auxerre, il n'y a plus de gasoil sur cette aire de service. Il faut donc anticiper si vous roulez sur l'autoroute A6 en direction du nord, et notamment l'aire de service de Venoy-Soleil-Levant, qui se trouve au kilomètre 167, après la sortie 21 pour Nitry et pour Tonnerre.
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1: Et rendez-vous dans les prochaines minutes pour reparler de vos conditions de circulation. Et puis on fera dans la foulée un bout de trajet avec le chanteur Gaëtan Roussel, qui est en tournée en ce moment dans toute la France. Il sera notamment en concert à Lyon. Ce sera le 10 décembre à la LDLC Arena. En route avec Gaëtan Roussel sera à suivre juste après le retour de l'information trafic et juste après le duo coup de cœur de cette rentrée, Stromae et Tove Lo, tout de suite. C'est sur Autoroute Info. Évidemment.

0: Merci de faire la route avec nous sur Autoroute Info en ce vendredi matin à quelques heures du week-end et ça se passe bien actuellement. Pas d'incident, pas de difficulté, un trafic qui s'écoule bien sur tous les axes, notamment sur l'autoroute A6 entre Lyon et Paris. On fera un point complet sur vos conditions de circulation. Ce sera dans quelques minutes sur Autoroute Info, ce sera à 6h. Et avant ça, et comme promis, notre chronique en route avec, à l'occasion d'une tournée estivale qui l'a conduit en Savoie, le chanteur Gaëtan Roussel s'est prêté au jeu des questions-réponses au micro de Véronique Voiron.
1: Allez, viens, je t'emmène au vent.
2: Gaëtan Roussel, bonjour.
1: Bonjour.
2: Ça fait quand même des décennies que vous écumez les routes de France et de Navarre. Qu'est-ce que ça représente de faire des tournées pour vous?
1: C'est un pan de mon métier que j'aime beaucoup. Et d'ailleurs, quand j'ai commencé ce métier, ce que je regardais au loin, à l'horizon, c'était faire des concerts, jouer. Moi, je trouve que sur scène, le temps s'écoule différemment. Il y a une suspension, j'adore ça.
2: Alors, votre expérience de conducteur, vous avez le permis, Gaëtan?
1: Oui, j'ai le permis.
2: Est-ce que vous aimez conduire déjà?
1: Oui, j'aime bien conduire. Et j'aime bien aussi écouter de la musique en conduisant. Ce qui est bien, c'est conduire quand on a un peu de temps. Donc, moi, j'ai pas la contrainte de la voiture au travail, ce qui est une autre manière d'être dans une voiture. Donc, le temps peut s'écouler tranquillement. Et c'est là où j'aime bien conduire.
2: Je voudrais que tu sois. Quel type de conducteur vous êtes?
1: Calme.
2: Et qu'est-ce qui vous agace justement sur la route?
1: Ben, ceux qui sont partis trop tard et qui du coup veulent arriver plus vite. Voilà, je vois dans votre regard que vous en faites partie. Voilà, mais je crois que je reste calme. Mais après au volant, les petits mots d'oiseau, ça sort vite. Hein. Je me suis surpris moi-même. Hein. Je ne sais pas pourquoi à cette place-là, tout d'un coup, ça sort tout seul.
2: Un endroit qui vous apaise, où vous aimez aller pour vous ressourcer, ce serait où?
1: Ben, je dirais la maison que nous avons en Provence, autour d'une petite chaîne de montagnes qui s'appelle les Alpilles. C'est un endroit qui m'apaise, qui résonne avec tranquillité pour moi, même si j'y travaille un peu, mais on s'y retrouve en famille. Ça me plaît, les mers d'olivier, comme ça me plaît, l'huile d'olive, ça me plaît.
2: Un endroit que vous ne connaissez pas encore, un pays où vous souhaiteriez aller, ce serait où?
1: J'aimerais bien connaître le Vietnam.
2: Ouais.
1: Voilà, mais s'il faut y aller en voiture, je vais aller un peu moins loin.
2: Un message pour les auditeurs d'Autoroute Info, les gens qui nous écoutent, qu'est-ce qu'on pourrait leur dire?
1: Mesdames et messieurs, soyez prudents, regardez dans le rétroviseur, parce que quand on regarde dans le rétroviseur, c'est pour regarder ce qui se passe derrière, mais c'est surtout pour mieux aller de l'avant. Donc être prudent. Et voilà, et comme ça vous irez loin, je vous souhaite un magnifique horizon.
2: Merci beaucoup Gaëtan Roussel d'avoir fait ces quelques kilomètres en notre compagnie.

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1: Avec des obstacles sur l'autoroute A6, c'est dans l'Yonne, en direction du sud, en direction de Lyon, kilomètre 131, des débris de pneus sur les voies, 3 km environ après la sortie 18 pour Joigny. Autoroute A6, en direction de Lyon, débris de pneus, obstacles sur les voies, kilomètre 131, peu après la sortie 18 pour Joigny et Toussy. Un patrouilleur se rend sur place et l'information trafic de retour dans moins d'une minute sur

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1: Vendredi aujourd'hui, c'est le 11 septembre. Soyez les bienvenus, il est 6h.
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1: Vous accompagner ce matin, de vous informer en temps réel sur vos conditions de circulation. Un seul incident à vous signaler, des obstacles, c'est sur l'autoroute A6, c'est dans l'Yonne, en direction du sud. En direction de Lyon, obstacles, débris de pneus sur les voies, kilomètre 131, 3 km environ après la sortie 18. Pour Joigny et Toussy, un patrouilleur se rend sur place pour les ramasser. Sinon, ça se passe bien partout ailleurs. Pas d'autres incidents, pas d'autres difficultés à vous signaler. Quelques zones de chantier, des zones de travaux, en ce moment, il y en a pas mal sur les autoroutes que vous empruntez. C'est le cas par exemple sur l'autoroute A6 plus au sud, dans le secteur de Mâcon. On a un basculement de circulation, c'est le cas aussi en région Rhône-Alpes sur l'autoroute A40 entre Genève et Bourg-en-Bresse. À chaque fois vous anticipez bien, vous ralentissez avant d'aborder ces zones de chantier, puis anticipez aussi lorsqu'il y a des véhicules en panne arrêtés proche des voies ou du monde d'ailleurs qui intervient sur la bande d'arrêt d'urgence. À chaque fois, et même s'il n'y a pas de gêne direct à la circulation, il faut bien vous décaler sur là où les voies les plus à gauche pour respecter un corridor de sécurité. Côté météo, les conditions sont bonnes, en tout cas pas de pluie en ce début de matinée. Les prévisions météo à suivre, ce sera dans le prochain quart d'heure avec les prévisions de Météo France. Prévision météo pour cette journée de vendredi et pour le début du week-end. Avant ça, l'actualité de ce vendredi matin, voici les titres de France Info.
2: Département du sud de la France, toujours en vigilance orange.
3: Alors pas pour la canicule, mais pour le risque de départ de feux de forêt jugé très élevé donc sur le pourtour méditerranéen des Pyrénées-Orientales jusqu'aux Bouches du Rhône. De fortes explosions hier soir dans le sud du Liban. L'armée israélienne annonce avoir détruit des tunnels utilisés par le Hezbollah. Des explosions qui sont allées jusqu'à provoquer un séisme de magnitude 4,1, opération d'ampleur dans une zone clé dont Israël revendique le contrôle. Une saisie de drogue majeure en début de semaine dans le nord de la France. Près de 4 tonnes de cocaïne ont été saisies donc au port de Dunkerque pour une somme estimée à plus de 200 millions d'euros. De la drogue qui était cachée dans des déchets plastiques dénichés par les douanes du port. Et puis en football, le match aura été haletant jusqu'au bout hier pour le retour du RC Lens en Ligue des Champions. Les 100 heures ont battu le Slavia Prague 3-2 à la toute fin du temps additionnel, et ce donc pour la première journée de phase de Ligue de la compétition.
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1: Et la radio qui vous informe en temps réel sur vos conditions de circulation. C'est comme ça, 24 heures sur 24, 7 jours sur 7. On reparle de vos conditions de circulation. Ce sera dans moins de 3 minutes et ce sera juste après celle qui va sortir son nouvel album cet automne. Album prévu le 30 octobre. Très attendu forcément. Voici le nouveau Mylène Farmer. C'est sur Autoroute Info, 6h04.

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1: Sur l'autoroute A6, dans le secteur de Mâcon, il y a un ralentissement en direction du nord, en direction de Paris. Un ralentissement volontaire par les services de sécurité pour retirer une zone de travaux. Le trafic est volontairement ralenti à partir du kilomètre 397, à partir de l'aire de repos des Sablons jusqu'à la sortie numéro 29 pour Moulins-Charolles. Trafic volontairement ralenti par les services de sécurité. Et l'information trafic de retour, ce sera dans moins d'une minute sur

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1: Et en ce vendredi matin, ce début de matinée, deux choses à vous dire sur l'autoroute A6. D'abord, des obstacles, c'est dans l'Yonne, en direction du sud, en direction de Lyon, c'est au kilomètre 131.

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1: À pratiquement 6h15 et ça se passe bien sur les autoroutes que vous empruntez en ce début de journée, puisqu'il n'y a pas d'incident ou de difficulté particulière. Un trafic fluide sur tous les axes, notamment sur l'autoroute A6 entre Paris et Lyon, si ce n'est évidemment aux deux extrémités de cette autoroute où le trafic est un petit peu plus chargé, notamment en région parisienne, pour effectuer les 30 derniers kilomètres de cette autoroute A6 entre le secteur d'Evry et le périphérique parisien, mais ça se passe bien, une trentaine de minutes pour effectuer cette trentaine de kilomètres. Partout ailleurs, pas d'incident à vous signaler. Parfois des zones de chantier sur votre route avec parfois des voies neutralisées, parfois même des basculements de circulation. À chaque fois, vous anticipez bien, vous ralentissez avant d'aborder ces zones de travaux. Puis anticipez aussi lorsqu'il y a du monde qui intervient sur la bande d'arrêt d'urgence ou des véhicules en panne d'ailleurs. À chaque fois, et même s'il n'y a pas de gêne directe à la circulation, vous devez, c'est obligatoire, vous décaler sur là où les voies les plus à gauche pour bien respecter un corridor de sécurité.
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1: On s'intéresse à la météo. Les conditions sont bonnes en ce début de matinée. En tout cas, pas de pluie sur votre route. On va s'intéresser aux prévisions pour la suite de la journée. Notamment pour cet après-midi et pour le début du week-end également. Prévision signée François Gourand de Météo France.
2: Cet après-midi, une faible perturbation gagne progressivement l'Île-de-France, apportant de faibles pluies. Le ciel est assez nuageux à l'avant, du centre à la Champagne. Sur le reste du Grand Est, la Bourgogne-Franche-Comté et Auvergne-Rhône-Alpes, c'est un soleil très généreux qui domine. Le vent reste généralement faible et orienté au nord-ouest. On retrouve cependant un peu de mistral en vallée du Rhône. En Aquitaine, le soleil alterne avec quelques passages nuageux. Les températures sont orientées légèrement à la hausse, avec 23 à Langres et Besançon, 24 à Paris, Clermont-Ferrand et Nancy, 25 à Bourges, Dijon, Lyon, Grenoble et Bordeaux. En soirée, les nuages restent plus nombreux au nord, avec les dernières gouttes par endroits de l'Île-de-France à la Champagne. Le ciel est assez nuageux sur une partie du Grand Est. Plus au sud, du centre à la frontière suisse et aux Alpes, ainsi qu'en Aquitaine, le ciel est dégagé et étoilé. Samedi et dimanche s'annoncent souvent bien ensoleillés, avec des températures qui poursuivront leur hausse vers une sensation à nouveau estivale. Bonne route avec Météo France sur Autoroute Info.
1: Et la route que l'on poursuit ensemble en ce vendredi matin à quelques heures du week-end. Vous restez avec moi dans 3 minutes, on reparle de vos conditions de circulation. Et juste après, à parler sécurité routière, la route qui est la première cause de mortalité chez les 14-24 ans. Dans un instant, on verra que des opérations sont menées un petit peu partout en France pour initier les jeunes à la conduite d'un deux roues motorisé. Ce sera juste après le retour de l'information trafic et juste après Naïka sur Autoroute Info.
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1: 6h20 avec vous ce matin sur Autoroute Info. On fait la route ensemble et ça se passe bien sur les autoroutes que vous empruntez puisqu'il n'y a pas d'incident ou de difficulté, pas d'accident sur votre route. On fera un point complet sur vos conditions de circulation. Ce sera dans quelques minutes à 6h30. Puis dans la foulée, un détour par la rédaction de France Info pour les titres de l'actualité de ce vendredi 11 septembre. Chaque année, en partenariat avec le ministère de l'Intérieur et l'association Assurance Prévention, une piste d'éducation routière s'installe dans une vingtaine de villes en France. Elle permet d'initier les plus jeunes à la conduite d'un deux roues motorisé. Reportage près de Lyon d'Antoine Oppard.
2: Allez, donc on démarre la moto, on tourne la clé. Voilà. Okay. Maintenant, je vais mettre la première vitesse. Alors là, on ne met pas qu'un doigt, on met les quatre doigts, d'accord ?
3: Des conseils comme cela, les policiers de la CRS vont en donner cette année à 8000 personnes, principalement des jeunes, grâce à leur piste d'éducation routière mobile qui s'est installée quelques jours du côté du centre des expositions Eurexpo de Lyon pendant le salon du deux roues.
4: Nous, on est là pour faire vraiment un apprentissage sécurisé ou une reprise en main pour ceux qui n'ont pas roulé depuis très longtemps. On accueille un peu tout le monde à partir de 14 ans.
3: Christophe Écolan est policier au sein de la CRS. Il est le responsable de la piste d'éducation routière.
4: Les jeunes, quand on les prend à partir de 14 ans, c'est des jeunes qui n'ont aucune mauvaise habitudes.
2: J'accélère un petit peu. La moto avance. Je sens que la roue tourne.
4: On a des motos à double commande. L'instructeur est à l'arrière. Il bénéficie d'un guidon fixe et d'un rappel des commandes d'embrayage et de frein arrière. On va leur faire faire d'abord l'atelier moto home trainer pour leur montrer comment fonctionne une machine. On va les équiper ensuite. Les premiers tours de roue se feront avec le moniteur à l'arrière sur les motos double commande. Et puis ensuite, on a 18 machines là, qui sont prêtées par 9 marques. On a des motos, on a des motos thermiques, on a des motos électriques.
2: Quand le stop arrive, on m'arrête. Premièrement, j'arrête d'accélérer. Donc je vais dans ce sens-là. Deuxièmement, je serre le levier avec mes quatre doigts, d'accord ? Troisièmement, avec mon pied droit, avec devant mon pied, j'appuie sur le frein.
5: Axel, c'est ça ?
2: Je vais te chercher des gants.
6: Pour essayer le circuit.
5: T'as déjà fait de la moto ?
6: J'en ai fait une ou deux fois déjà.
5: Ça te fait quoi, les premières sensations ?
6: Ça fait un peu bizarre.
5: Et toi, c'est quoi ton prénom ?
7: Méline.
5: Tu voudras passer ton permis moto plus tard ?
7: Normalement, je passe mon BSR.
5: Déjà ? Ok, donc tu vas avoir un petit deux roues. Donc c'est important d'avoir un peu les premières sensations sur la route ?
7: Oui.
4: On prend par exemple un groupe de 50 élèves qui va venir sur une demi-journée. Peut-être qu'il n'y en aura que 5 ou 6 qui feront la moto plus tard. Mais par contre, tous les autres auront pu voir en fait comment se comporte une moto. Dans le cadre du partage de la route et de faire attention aux autres sur la route, ils seront plus indulgents dans leur conduite future.
3: La route demeure la première cause de mortalité chez les 14-24 ans. À elle seule, cette tranche d'âge représente un décès sur 5 sur les routes.

0: de s'arrêter.
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2: Et je suis ravi de vous accompagner en ce vendredi matin, c'est le 11 septembre, aujourd'hui à quelques heures du week-end, 6h30, le point complet sur vos conditions de circulation et des véhicules en difficulté. Une nouvelle information qui s'affiche sur mes écrans, information prioritaire sur Autoroute Info, en Bourgogne, en Côte d'Or, un véhicule arrêté sur l'autoroute A31 en direction de Nancy, peu après le kilomètre 33, c'est une quinzaine de kilomètres, un petit peu plus après la sortie 1 pour Nuit-Saint-Georges, pas plus d'informations pour le moment, il pourrait y avoir de la gêne à la circulation. Et puis en région parisienne, véhicule en panne également, cette fois c'est sur l'autoroute A6 en direction de Paris, kilomètre 49, c'est juste après la barrière de péage de Fleury-en-Bière, voiture arrêtée sur la bande d'arrêt d'urgence, là il n'y a pas de gêne directe à la circulation, mais il faut évidemment vous décaler sur les voies les plus à gauche pour respecter un corridor de sécurité. Sinon ça se passe bien sur les autoroutes que vous empruntez en ce début de matinée, notamment si vous souhaitez rejoindre Paris par l'autoroute A6, il faut une quarantaine de minutes pour effectuer les 30 derniers kilomètres entre le secteur d'Evry et le périphérique parisien. Partout ailleurs, pas d'autres incidents, parfois des zones de travaux sur votre route, elles sont nombreuses, ces zones de chantier à cette heure, à cette période de l'année, notamment sur l'autoroute A6 qui est du côté de Mâcon, un basculement de circulation, c'est le cas aussi en région Rhône-Alpes, exemple sur la 40, on a un basculement de circulation aussi entre Genève et Bourg-en-Bresse sur l'autoroute A40, à chaque fois anticipez, ralentissez avant d'aborder ces zones de travaux. Et puis une information carburant sur l'autoroute A6, sachez que si vous roulez en direction de Paris, il n'y a pas de gasoil sur l'aire de service de la Couline, c'est au kilomètre 123, c'est juste après la sortie 18 pour Villeneuve-sur-Yonne. Une fois passé le secteur d'Auxerre, il faut anticiper. Si vous souhaitez vous ravitailler en gasoil sur la 6 en direction du nord, il y a l'aire de Venoy-Soleil-Levant qui se trouve au kilomètre 167 après la sortie 21 pour Nitry et pour Tonnerre. L'actualité de ce vendredi matin, voici les titres de France Info.
3: Il est 6h20 et à la une nouvelle reconstitution est prévue début octobre dans le Tarn.
4: À 7 mois du procès en appel de Cédric Jubilard qui aura lieu au printemps prochain, une reconstitution de la nuit où son épouse Delphine Osagel avait été tuée. Elle accusait, avoué cet été avoir étranglé sa femme avant de désigner un lieu où les ossements de cette dernière ont été retrouvés. La direction des finances publiques va faire l'objet d'un contrôle de la CNIL dans les prochains jours après le piratage de l'été, piratage massif de données. Un contrôle sera mené aussi à l'Agence nationale des titres sécurisé qui gère notamment les pièces d'identité en France. Le président russe Vladimir Poutine arrivé en Inde pour le sommet des BRICS, les économies émergentes qui se retrouvent ce week-end dans un contexte de tension géopolitique avec la guerre au Moyen-Orient et le conflit en Ukraine. Le président chinois Xi Jinping participera lui aussi à ce sommet. Et puis au mondial féminin de basket, la France affrontera l'Allemagne en demi-finale de la compétition. Demain, les Allemandes se sont qualifiées hier soir en battant la Belgique, pourtant double tenante du titre 93-74. France Allemagne, c'est donc demain à partir de 16h30.
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2: Et on va reparler évidemment de vos conditions de circulation. Ce sera dans 3 minutes le retour de l'information trafic et ce sera juste après Marine sur Autoroute Info.

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1: Et en ce début de matinée, on va faire un zoom en Bourgogne, en Côte d'Or, sur l'autoroute A31. Il y a une voiture arrêtée, c'est en direction de Nancy, peu après le kilomètre 33 à la sortie d'une zone de travaux, d'un basculement de circulation. Voiture arrêtée à proximité des voies, un patrouilleur se rend sur place. C'est une vingtaine de kilomètres après la sortie 1 pour Nuit Saint-Georges. Sinon, partout ailleurs, ça se passe bien ce vendredi matin. On fera un point complet sur vos conditions de circulation. Ce sera dans quelques minutes à 6h45. Le temps d'écouter Indochine, l'un de leurs plus gros tubes, et Lauryn Hill tout de suite sur Autoroute Info. 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
1: À 6h45 en ce début de matinée, ça se passe plutôt bien sur les autoroutes que vous empruntez, puisqu'il n'y a pas d'incident gênant à signaler. Parfois des véhicules en panne arrêtés à proximité des voies, ça peut être sur la bande d'arrêt d'urgence par exemple. À chaque fois, il faut évidemment bien vous décaler sur les voies les plus à gauche pour respecter un corridor de sécurité. Anticipez aussi lorsqu'il y a des zones de travaux sur votre route. Elles sont nombreuses, ces zones de travaux à cette période de l'année, des voies neutralisées, parfois des basculements de circulation. Anticipez, ralentissez avant d'aborder ces zones de chantier, mais sinon ça se passe bien, je vous le disais, sur les autoroutes que vous empruntez, notamment sur l'autoroute A6 entre Lyon et Paris. Un trafic un peu plus dense sur les derniers kilomètres de cette autoroute A6 en direction de la capitale, mais ça se passe plutôt bien puisqu'il faut une quarantaine de minutes pour effectuer les 30 derniers kilomètres entre le secteur d'Evry et le périphérique parisien. Et puis ce matin, présentation d'une application qui pourrait vous être bien utile en cas de panne ou même d'accident. C'est l'application SOS Autoroute. Nadine Végé, les autoroutes APRR, est interrogée par Élise Valade.
2: C'est une application gratuite qui permet aux conducteurs d'être immédiatement géolocalisés et d'être mis en relation avec les services de secours. Alors, quand on l'a sur son smartphone, on sort de la voiture évidemment, on met son gilet haute visibilité et on fait sortir toutes les personnes qui sont dans l'habitacle. On ne reste pas, même si la météo n'est pas favorable, dans le véhicule pour se mettre en sécurité de l'autre côté de la barrière.
3: SOS Autoroute, est-ce une application qui fonctionne partout sur le territoire français?
2: On peut utiliser l'application SOS Autoroute sur toutes les autoroutes françaises et si il y a une zone de non-couverture, ce qu'on appelle une zone blanche, vous êtes mis en relation directement avec le 112. Donc en cas de besoin, vous aurez toujours les équipes de secours en ligne.
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1: Et le retour de l'information trafic à retrouver, ce sera dans 2 minutes. On va reparler de vos conditions de circulation et puis on démarre ensemble ce vendredi. On roule ensemble jusqu'au week-end et on se fait plaisir ce matin. Voici Alex Warren, c'est sur Autoroute Info.

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1: Et on fait la route ensemble en ce vendredi matin à quelques heures du week-end et ça se passe bien sur votre route ce matin. Pas d'incident gênant, pas de difficultés particulières si ce n'est parfois des véhicules en panne. C'est le cas par exemple en Bourgogne, en Côte d'Or, sur la 31 en direction de Nancy, kilomètre 33 à la sortie d'une zone de travaux d'un basculement de circulation. Une voiture est en panne, pas de gêne à la circulation. Parfois les véhicules se trouvent sur la bande d'arrêt d'urgence. À chaque fois, lorsqu'il y a du monde proche des voies, même s'il n'y a pas de gêne, on vous le dit souvent, mais c'est obligatoire. Il faut bien vous décaler sur les voies les plus à gauche pour respecter un corridor de sécurité. Le point complet sur vos conditions de circulation, ce sera dans quelques minutes, 7h sur Autoroute Info. Je serai en compagnie d'Élise Valade, ce sera le coup d'envoi du 7-9 en ce vendredi. Et puis le point complet, ce sera à suivre. Et juste après, on fera un détour par la rédaction de France Info pour les titres de l'actualité de ce vendredi matin. Et d'ici là, on va vous donner des idées pour vos prochains week-ends. On va partir dans l'Yonne à la découverte d'un domaine d'exception ouvert toute l'année. Château d'Ancy-le-Franc, visite de l'édifice fondé au XVIe siècle avec Victor Simonet.
2: C'est dans l'une des plus élégantes cours d'honneur de France que notre visite débute, où l'on rejoint d'ailleurs Duncan Pestel, médiateur au sein du château.
3: C'est vrai que c'est une magnifique cour, on a de la chance d'avoir un château qui est inspiré de l'architecture italienne, hein, typiquement un palais romain, commandité en 1550 par une famille qui s'appelle les Clermont-Tonnerre.
4: Au sein même du château, on dirait quand même une sorte d'édifice religieux.
3: Effectivement, c'est surtout des chapelles à l'intérieur même de l'édifice, sur le lieu de vie, qui est assez étonnant. On peut retrouver de grands châteaux comme Chambord qui ont des chapelles, mais à l'extérieur.
2: Une anecdote particulière accompagne ensuite la découverte de la grande salle de réception.
3: Les Clermont-Tonnerre étaient une famille qui était à la cour du roi, donc forcément ils s'attendaient à recevoir les personnages importants, dont le roi de France. Et en 1574, Henri III devait passer au château, sauf que le roi n'a jamais mis les pieds ici.
4: On le voit là sur le sol, sur les murs, tout a été fait pour lui dans le cadre de sa venue et il n'est jamais venu.
3: Effectivement.
4: Finalement, il y a bien un roi et pas n'importe lequel qui va venir séjourner ici.
3: Pile 100 ans après, Louis XIV et le ministre de la guerre, le célèbre marquis de Louvois, séjournent dans cette salle qui était autrefois la chambre du roi.
2: Notre regard se porte désormais vers la fenêtre avec une vue sur le joyau du domaine.
3: Ce jardin, c'est une des pièces principales. En 2017, une paysagiste a utilisé des décors du château qui nous donne du coup 4 parterres parfaits avec des fleurs qui sont présentes dans l'une des décorations.
2: Revenons cette fois à l'intérieur avec la chambre principale de la demeure, celle d'Antoine III, le premier propriétaire qui avait vu les choses en grand.
3: Il s'est permis d'avoir une des plus belles décorations à l'intérieur, ce qui est logique pour le maître de la demeure. Il fait appel au Primatis, un des peintres les plus reconnus à l'époque. Il vient de terminer les peintures à Fontainebleau, à l'Éclair-Montonnerre. Vont lui demander de faire une peinture et le résultat est sous nos yeux.
2: Enfin, il est temps de finir en apothéose avec le couloir principal et son impressionnante fresque murale.
3: Ça permet de montrer aussi tout le savoir-faire des artistes italiens de l'époque pour réaliser une peinture qui, encore une fois, se veut être la pièce maîtresse, mais surtout la plus impressionnante du château.
2: Un château d'exception au sein de la commune d'Ancy-le-Franc, accessible depuis la sortie numéro 21 de l'autoroute A6.

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2: Bonjour et bienvenue, vendredi 11 septembre, il est 7h.
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2: Et je suis en compagnie d'Antoine Guénin pour vous accompagner sur votre route ce matin. Bonjour Antoine.
3: Bonjour Élise.
2: Alors bientôt le week-end, le jour se lève sur les autoroutes, on le voit avec les retours caméra. Et côté circulation, ça se passe plutôt bien.
3: Eh bien oui, ça se passe plutôt bien puisqu'il n'y a pas d'incident ou de difficultés particulières à signaler. Même pas de véhicule en panne, ça se passe bien sur l'ensemble des axes ce matin.
2: Il peut effectivement y avoir parfois un véhicule arrêté sur la route des conducteurs. Si effectivement il y a un dépannage en cours sur la bande d'arrêt d'urgence, bien sûr il faut penser au corridor de sécurité. Et puis à cette heure-ci, on a l'habitude de voir pas mal de circulation aux abords des grandes villes, Paris, Lyon, desservies par les autoroutes APRR. Comment ça se passe?
3: Et bien là aussi ça se passe plutôt bien du côté de Lyon, et puis même chose en région parisienne. Pour ceux qui souhaitent rejoindre Paris ce matin par l'autoroute A6, sachez qu'il faut un peu plus d'une demi-heure pour effectuer les 30 derniers kilomètres entre le secteur d'Evry et les portes d'Italie et d'Orléans.
2: Effectivement, un bon marqueur hein, ce temps de parcours à peu de choses près idéal hein, pour les conducteurs qui arrivent dans le bassin parisien, qui vont quitter les autoroutes à PRR. Mais sur les autoroutes, il peut aussi y avoir parfois des zones de travaux qui vont débuter. Hein. D'ailleurs, c'est l'occasion de saluer ceux qui travaillent en coulisses sur le réseau autoroutier, les agents dans les districts qui sont bientôt sur la route, qui vont poser les balisages dans les prochaines minutes, les prochaines heures. Il y a aussi les patrouilleurs et puis toutes les équipes qui sont là pour assurer une bonne route aux conducteurs. Un petit bonjour. En passant pour débuter ce début de journée. Et l'actualité trafic qui revient sur Autoroute Info, c'est dans moins de 5 minutes. Tout de suite, ce sont les titres de France Info.
4: Marie Marty Rossian est à la une peine de prison pour ce père de famille qui a menacé de couper la tête d'une enseignante.
5: L'enseignante de l'école de son fils au Fauga, près de Toulouse, ce dernier a reconnu avoir pris à partie l'institutrice sur le parking de l'école, la menaçant à plusieurs reprises, avant de présenter lors de l'audience ses excuses. Condamné hier donc à 6 mois de prison ferme par le tribunal correctionnel de Toulouse, il a directement été incarcéré. De fortes explosions hier soir dans le sud du Liban, l'armée israélienne a annoncé avoir détruit des tunnels utilisé par le Hezbollah pro-iranien, des explosions qui sont allées jusqu'à provoquer un séisme de magnitude 4,1. 16 000 signalements de démarchage abusif recensés sur la plateforme Signal Conso, et ce, alors que le démarchage téléphonique est interdit en France depuis maintenant un mois. La Direction générale de la répression des fraudes ajoute qu'il est toutefois encore trop tôt pour tirer des conclusions précises de ces chiffres. Et puis la quatrième journée de Ligue 1 de foot, avec en ouverture ce soir le déplacement de l'Olympique de Marseille à Rennes. Le coup d'envoi sera donné à 20h45.
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2: Et on pense déjà au week-end hein, sur Autoroute Info. Dans quelques instants, on fera le plein d'idées de sortie pour le week-end qui se profile. L'essentiel du week-end d'Autoroute Info, ce sera juste après ce titre qui buzz sur les réseaux. Tame Impala, projet incarné par le chanteur australien Kevin Parker. Titre qui a été remixé avec la star sud-coréenne de K-pop, Jennie, dans les playlists Autoroute Info, bien sûr.

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2: Le retour en bref de l'actualité trafic avec vous, Antoine Guénin. Pour ceux qui nous rejoignent à l'écoute d'Autoroute Info, côté circulation, ça se passe plutôt

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1: En région lyonnaise, le brunch électronique s'installe au Grand Parc Miribel Jaunage. Un festival nomade en plein air qui mélange musique électronique, fête, convivialité et danse. Et pour tenir jusqu'au bout de la nuit et sustenter les appétits les plus voraces, tout est prévu avec de nombreux food trucks. Durant 3 jours, la capitale met à l'honneur les femmes, le sport, la santé et le bien-être avec la Parisienne. Au programme, animation, cours de fitness, concerts, yoga et épreuves, dont une course de 10 km, une de 7 km ainsi qu'une marche. Départ donné dimanche au pied de la Tour Eiffel. Enfin, dans le sud-ouest, la foire de Pau s'installe au parc des expositions. 3 jours pour faire le plein d'idées, dénicher des nouveautés et faire des bonnes affaires. Habitat, décoration, mobilité, bien-être, gastronomie, artisanat, loisirs. Près de 150 spécialistes et professionnels vous attendent. L'occasion de flâner en famille et profiter des animations, et tout cela gratuitement.
2: Et pour les amateurs de course à pied, rappelons que la célèbre course Eiffage du viaduc de Millau, c'est ce dimanche 13 septembre. L'actualité trafic revient, on se retrouve dans moins de 5 minutes. Et tout de suite, on va aller à la fin des années 90 avec ce titre d'Alain Souchon. 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
1: Et dans vos conditions de circulation, ce matin, ça se passe plutôt bien, hein. Vous confirmez, Antoine Guénin, pas de grosses difficultés?
2: Je confirme, pas de difficultés particulières, en tout cas pas d'accident à signaler. Un trafic qui se densifie aux portes des grandes villes, on le voit notamment du côté de Lyon, un ralentissement tout au bout de l'autoroute A46, et puis un peu plus de monde évidemment pour ceux qui souhaitent rejoindre Paris depuis l'autoroute A6. Un peu plus de monde, mais ça se passe bien puisqu'il faut une quarantaine de minutes, même un peu moins, pour effectuer les 30 derniers kilomètres de cette autoroute A6 entre le secteur d'Evry et les portes d'Italie et d'Orléans.
1: Ce qui reste quand même très raisonnable pour des heures qu'on appelle habituellement les heures de pointe. En semaine, entre 7h et 9h, la circulation est plus dense aux abords des grandes villes. Mais donc, pour les conducteurs qui sont sur la route ce matin, cette heure de pointe ne se vérifie pas encore. Alors on va voir pour la suite de la matinée. Et on reste évidemment à vos côtés pour vous accompagner sur votre route, non seulement pour les passages des points particuliers, le bassin parisien et la région lyonnaise, mais pour l'ensemble des autoroutes APRR. Autoroute Info, c'est une équipe qui se relaie 24h sur 24, 7 jours sur 7, à vos côtés pendant tout votre trajet sur les autoroutes APRR.
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1: Alors, il y a eu la bonne nouvelle du trafic qui s'écoule bien. L'autre bonne nouvelle, c'est la météo. Alors, il y a certes les conducteurs qui sont sur la route du travail, mais qui voient arriver le week-end. Il y a aussi, après les juilletistes et les aoûtiens, les septembristes, on va dire, qui ont bien choisi leur période pour prendre leurs vacances avec une météo qui s'annonce encore une fois très agréable. Les prévisions détaillées, c'est tout de suite. Et ces prévisions météo pour les heures qui viennent et le week-end sont présentées par François Gourand.
3: Cet après-midi, une faible perturbation gagne progressivement l'Île-de-France, apportant de faibles pluies. Le ciel est assez nuageux à l'avant, du centre à la Champagne. Sur le reste du Grand Est, la Bourgogne-Franche-Comté et Auvergne-Rhône-Alpes, c'est un soleil très généreux qui domine. Le vent reste généralement faible et orienté au nord-ouest. On retrouve cependant un peu de mistral en vallée du Rhône. En Aquitaine, le soleil alterne avec quelques passages nuageux. Les températures sont orientées légèrement à la hausse, avec 23 à Langres et Besançon, 24 à Paris, Clermont-Ferrand et Nancy, 25 à Bourges, Dijon, Lyon, Grenoble et Bordeaux. En soirée, les nuages restent plus nombreux au nord, avec les dernières gouttes par endroit de l'Île-de-France à la Champagne. Le ciel est assez nuageux sur une partie du Grand Est. Plus au sud, du centre à la frontière suisse et aux Alpes, ainsi qu'en Aquitaine, le ciel est dégagé et étoilé. Samedi et dimanche s'annoncent souvent bien ensoleillés, avec des températures qui poursuivront leur hausse vers une sensation à nouveau estivale. Bonne route avec Météo France sur Autoroute Info.
1: Et la route qui continue avec le programme musical concocté pour vous accompagner au mieux sur votre trajet, avant un rendez-vous dans quelques minutes, sujet qui devrait vous intéresser en ce moment où les prix à la pompe sont plus hauts. Nos astuces pour économiser du carburant, ce sera juste après Temper City.

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1: Vos conditions de circulation sont bonnes hein, pour vous qui êtes en ce moment sur les autoroutes APRR. Et Antoine Guénin, du côté de la région lyonnaise, un trafic qui a tendance à augmenter un petit peu ces dernières minutes.
2: Et ça concerne l'autoroute A46, puisqu'on a un bouchon d'un kilomètre après la sortie numéro 3, Villars-les-Dombes, un peu plus d'un kilomètre de bouchon. Il faut moins de 10 minutes pour franchir cette difficulté, donc ça se passe plutôt bien en ce vendredi matin du côté de Lyon. Et puis même chose en région parisienne, pour ceux qui souhaitent rejoindre la capitale depuis l'autoroute A6, une quarantaine de minutes pour effectuer les 30 derniers kilomètres de cette autoroute A6 entre le secteur d'Evry et les portes d'Italie et d'Orléans.
1: Et c'est vous Antoine qui scrutez l'actualité trafic. On vous retrouve dans une petite dizaine de minutes pour refaire le point sur vos conditions, sur les conditions de circulation et bien sûr à tout moment en cas d'alerte, interruption des programmes pour tenir les conducteurs informés de leur actualité trafic. Depuis quelques semaines, chaque litre de carburant économisé compte. Elliot Monod vous explique comment consommer moins de carburant pendant vos trajets.
3: Quelques gestes simples peuvent effectivement alléger le montant de la facture. D'abord, avant de partir, vérifiez vos pneus. Une pression trop basse peut augmenter la consommation de carburant de 5 à 10%. Côté chargement, des bagages en trop, ce sont des litres en moins dans le réservoir. Et si vous avez un coffre de toit vide, retirez-le. Il peut faire grimper la conso jusqu'à 15% à haute vitesse. Ensuite, et pendant votre trajet, adoptez l'éco-conduite. Gardez une vitesse stable, anticipez les freinages et évitez bien sûr les accélérations trop brusques. Enfin, pour faire des économies, pensez au covoiturage. Un trajet partagé, c'est 50% d'économie sur le carburant par personne. En résumé, contrôler son véhicule et adopter certains comportements, ça peut faire une vraie différence.
1: La musique pour vous accompagner, on se retrouve juste après pour refaire le point des conditions de circulation. Richie et Poveri à suivre dans quelques instants. Tout de suite, on va aller dans l'année 2012. Une chanson qui avait été un record, hein, 3,4 milliards de vues pour le clip vidéo. C'est Passenger pour vous accompagner en douceur sur la suite de votre route. Bonne route à tous, restez prudents.

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1: Avec un obstacle en Ile-de-France, c'est sur l'autoroute A6 en direction de Paris. Peu après le kilomètre 67, un cône sur la voie la plus à droite. Autoroute A6, direction Paris, un cône sur voie de droite. Peu après le kilomètre 67, c'est après la sortie numéro 15 pour Fontainebleau. Un patrouilleur se rend sur place et le point complet sur vos conditions de circulation à 7h30 sur

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1: Et sans tarder, on va retrouver l'actualité trafic avec Antoine Guénin. Un accident s'est produit il y a un instant sur l'autoroute A39, l'axe Dijon-Dol-Bourg-en-Bresse.
2: Un accident qui s'est produit sur l'autoroute A39 en direction de Dijon, kilomètre 133. C'est un poids lourd accidenté, un poids lourd qui est visiblement couché sur les voies. Et a priori, le trafic serait interrompu au niveau de ce kilomètre 133 de l'autoroute A39 en direction de Dijon. C'est une dizaine de kilomètres après la jonction avec l'autoroute A40. Et puis une autre information qui me parvient à l'instant, on change de zone, on part dans l'est sur l'autoroute A36, un piéton signalé à proximité des voies de cette autoroute A36 en direction de Paris, piéton signalé au kilomètre 29, c'est au niveau de la sortie 14 pour Belfort.
1: Et l'actualité trafic, c'est la circulation aux abords des grandes villes, Paris, Lyon, avec de plus en plus de monde du côté de la région lyonnaise.
2: Le trafic qui se densifie essentiellement sur l'autoroute A46, au bout de l'autoroute A46, on a un bouchon de 2 km désormais en direction du sud, enfin en direction de Marseille, A46 après la sortie numéro 3, Villars-les-Dombes. Il faut une dizaine de minutes pour franchir cette difficulté. Et puis en région parisienne, ça se passe plutôt bien, notamment pour ceux qui souhaitent rejoindre Paris depuis l'autoroute A6. Il faut une quarantaine de minutes pour faire les 30 derniers kilomètres de l'A6 entre le secteur d'Evry et les portes d'Italie et d'Orléans.
1: Pas mal de monde quand même hein, pour le trafic pendulaire. Début de journée sur la route du travail. Attention à l'hypovigilance, une des principales causes d'accidents sur les routes. Phénomène qui peut être accentué par la routine des trajets quotidiens. Comme le rappelle Jérémy Esclavard.
3: Nous pensons tous à nos proches lorsqu'ils doivent effectuer un long trajet, mais nous sommes moins attentifs à nos parcours quotidiens. Pourtant, les statistiques prouvent que 2 accidents sur 3 se produisent à moins de 15 km du domicile de leur victime sur un trajet quotidien. Ne vous laissez pas porter par l'habitude. S'il vous arrive de constater avec surprise que vous êtes déjà à tel ou tel endroit, le danger n'est pas loin. L'attention, la concentration au volant, c'est tous les jours et tout le temps.
1: Restez bien avec nous, hein, surtout si vous êtes pas très loin de Bourg-en-Bresse. On reparlera évidemment dans les prochains instants de l'accident signalé sur l'autoroute A39 en direction de Dijon avec peut-être une coupure d'autoroute. Restez à l'écoute d'Autoroute Info. On se retrouve dans moins de 5 minutes pour refaire le point sur les conditions de circulation. Et tout de suite, ce sont les titres de France Info.
4: Marie-Marty Rossian et à la une, les salariés du BHV Marais à Paris appelés à la grève aujourd'hui.
5: L'intersyndicale du grand magasin accuse la direction, je cite, de couler cette institution de la capitale. Le BHV déserté depuis plusieurs mois par les marques en raison d'impayés et aussi notamment suite au partenariat controversé avec Chine, le géant asiatique de la mode éphémère. Près de 4 tonnes de cocaïne saisies en début de semaine au port de Dunkerque dans le nord, de la drogue qui était cachée dans des déchets de plastique pour une somme totale estimée à plus de 200 millions d'euros. Un accord signé hier entre l'Ukraine et le Canada. Ottawa annonce qu'il va fournir des systèmes de défense anti-aérienne à Kiev. Les deux pays se sont également mis d'accord sur un partenariat de long terme pour la production de drones. Et puis le comité international olympique dit prendre acte de la décision d'Edgar Gros-Piron de démissionner de son poste de président du comité d'organisation des JO 2030 qui vont se tenir dans les Alpes. Il n'y a toutefois aucune inquiétude pour la suite, rassure la ministre des Sports, Marina Ferrari, qui sera l'invitée de France Info tout à l'heure, juste après le journal de 8h.
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1: Et dans quelques instants, on vous emmènera du côté de la Saône-et-Loire pour découvrir de nombreuses activités à faire en famille. En cette fin d'été, ce sera après le retour de la musique. Il joue demain à Pierre Bénite. Il est dans la playlist Autoroute Info. C'est Jérémy Frérot.
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1: On va parler tout de suite de l'autoroute A39 avec vous, Antoine Guénin. Est-ce que vous avez du neuf concernant l'accident de poids lourd signalé il y a quelques instants?
2: Eh bien, le trafic est, semble-t-il, interrompu. C'est un poids lourd qui est couché sur l'autoroute A39 en direction de Dijon, au niveau du kilomètre 133. Une dizaine de kilomètres après la jonction avec l'autoroute A40 et un bouchon. Eh bien, c'est formé un peu plus d'un kilomètre de bouchon. Semble-t-il, donc, trafic interrompu sur cette autoroute A39.
1: Alors, pour les conducteurs qui nous écoutent, qui sont encore sur l'autoroute A40, qui pensaient bientôt faire une petite pause café, c'est le moment de s'arrêter sur les aires de service en attendant d'en savoir plus quant à l'évolution. Si vous comptiez continuer en direction de Dijon, ça risque d'être compliqué à cause de cet accident. On en reparle évidemment à 7h45 et tout de suite, un rendez-vous de la rédaction. On va aller dans le sud de la Bourgogne et le département de la Saône-et-Loire. Balades, visites, musées, les idées de sortie ne manquent pas pour profiter de la fin de l'été. Ilyes Chamlaoui.
3: Et pour en parler, direction la Roche de Solutré, tout près de la ville de Mâcon, pour rencontrer Laetitia Girardon, chargée de mission tourisme en famille pour le département de la Saône-et-Loire.
4: Alors, nous sommes au pied de la Roche de Solutré. Il y a le musée de préhistoire et la maison du grand site qui propose un agenda très complet de visites et d'activités pour les familles, comme par exemple ce qu'on appelle la malle des petits préhistos pour découvrir la vie quotidienne de nos ancêtres ici sur le site et plein d'autres choses à faire d'univers à découvrir.
3: Et en plus des activités que l'on vient de citer, il y en a des dizaines d'autres à découvrir partout dans le département. Laetitia Girardon.
4: Effectivement, et on a développé un réseau qui s'appelle Aventure Môme. Et donc, il rassemble plus de 70 sites de visites et d'activités spécialement adaptées aux familles. On a des châteaux, on a des musées vivants, des jeux de piste, des explore games, des activités en pleine nature. En fait, il y a de quoi composer son programme selon ses envies, selon les âges. Voilà.
1: Et pour retrouver toutes les activités à faire en Saône-et-Loire, rendez-vous sur le site destinationsaône-et-loire.fr. La musique pour vous accompagner jusqu'au prochain rendez-vous Trafic et on va plonger dans l'année 1983. Un coup d'œil dans le rétro, dans la playlist Autoroute Info. 1983, le Walkman existait depuis à peine 5 ans. Avec le casque à pompons orange, les ados de l'époque. Écoutez l'album War de U2 et notamment ce titre. New Year's Day.

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1: Et les conditions de circulation avec pour le début de journée, comme bien souvent, des ralentissements à l'approche de Paris, de Lyon, on en reparle dans un instant. Mais la principale perturbation, c'est la coupure de circulation sur l'autoroute A39 du côté de Bourg-en-Bresse, Antoine Guénin.
2: Et c'est en direction de Dijon que le trafic est interrompu. Une autoroute qui est fermée au niveau du kilomètre 133, puisqu'il y a un poids lourd qui est accidenté, un poids lourd qui est couché sur toutes les voies. Poids lourd qui transporte visiblement des vaches, donc ça va être pas simple, ça va être compliqué, ça va prendre du temps. Et le trafic donc interrompu, un bouchon s'est formé, un bouchon d'un kilomètre au niveau de cette zone d'accident. C'est une dizaine de kilomètres après la jonction avec l'autoroute A40.
1: Alors pour ceux qui sont justement encore sur l'A40, par exemple en provenance de Genève, hein, il y a du côté de Bourg-en-Bresse une aire de service, l'aire de Bourg-Jasseron, kilomètre 162, pour attendre d'en savoir un peu plus hein, sur l'évolution de la situation. En tout cas, d'après ces premières informations, ça semble prendre l'allure de quelque chose qui va durer plusieurs heures sur l'autoroute A39 au niveau de Bourg-en-Bresse. L'actualité trafic, eh bien, c'est également la circulation. Trafic pendulaire du côté du bassin parisien, du côté de Lyon aussi, desservi par les autoroutes APRR. Où en est-on côté bouchon ?
2: Eh bien, ça se passe plutôt bien en région parisienne. Pour ceux qui souhaitent rejoindre Paris ce matin par l'autoroute A6, il faut une quarantaine de minutes pour effectuer les 30 derniers kilomètres entre le secteur d'Evry et les portes d'Italie et d'Orléans. Et puis, du côté de Lyon, sur l'autoroute A46, on a un bouchon de pratiquement 2 kilomètres en direction de Marseille. La 46 après la sortie de Trois-Villars-les-Dombes, il faut moins de 10 minutes pour franchir cette difficulté d'après les remontées GPS.
1: Ce qui reste quand même assez raisonnable pour la circulation d'heure de pointe. Par ailleurs, et bien sur les autres axes qui n'ont pas été mentionnés, ça veut dire que ça se passe bien, pas d'autres difficultés particulières, par exemple sur la 31, l'axe Beaune-Nancy, en restant bien sûr toujours attentif aux différentes zones de travaux peut-être sur votre parcours. Une information service pour les conducteurs qui roulent en ce moment du côté de la Haute-Marne et qui sont sur l'autoroute A5. Ils ne pourront pas se ravitailler en carburant à la station service de l'aire de Château-Vilain en raison d'une panne informatique. C'est l'aire qui est entre Chaumont et Troyes. Donc il faudra peut-être anticiper du côté de Troyes, s'arrêter sur l'aire de Troyes-Frénois sur l'autoroute A5 ou du côté de Langres pour ceux qui sont sur la 31. On ne se quitte pas tout de suite pour vos conditions de circulation. Une nouvelle information trafic, Antoine Guénin. Il semble qu'il y aurait peut-être bien un autre accident à signaler aux conducteurs qui nous écoutent. Et là, on va en Lorraine.
2: Sur l'autoroute A31, il y a un véhicule accidenté en direction de Nancy. Peu après le kilomètre 157, une voiture sur la bande d'arrêt d'urgence. Donc, a priori, pas de gêne à la circulation. Néanmoins, il faut bien se décaler sur la voie de gauche pour respecter un corridor de sécurité. C'est une quinzaine de kilomètres après la sortie numéro 8 de Bourbonne-les-Bains.
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1: Un ciel clément pour vous accompagner avec un temps sec et l'été qui se prolonge pour les conducteurs qui sont sur la route et bientôt qui seront au week-end. Les prévisions complètes de Météo France, c'est tout de suite avec François Gourand.
3: Cet après-midi, une faible perturbation gagne progressivement l'île de France, apportant de faibles pluies. Le ciel est assez nuageux à l'avant, du centre à la Champagne. Sur le reste du Grand Est, la Bourgogne-Franche-Comté et Auvergne-Rhône-Alpes, c'est un soleil très généreux qui domine. Le vent reste généralement faible et orienté au nord-ouest. On retrouve cependant un peu de mistral en vallée du Rhône. En Aquitaine, le soleil alterne avec quelques passages nuageux. Les températures sont orientées légèrement à la hausse, avec 23 à Langres et Besançon, 24 à Paris, Clermont-Ferrand et Nancy, 25 à Bourges, Dijon, Lyon, Grenoble et Bordeaux. En soirée, les nuages restent plus nombreux au nord, avec les dernières gouttes par endroits de l'île de France à la Champagne. Le ciel est assez nuageux sur une partie du Grand Est. Plus au sud, du centre à la frontière suisse et aux Alpes, ainsi qu'en Aquitaine, le ciel est dégagé et étoilé. Samedi et dimanche s'annoncent souvent bien ensoleillés, avec des températures qui poursuivront leur hausse vers une sensation à nouveau estivale. 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
1: Et le temps des prévisions de Météo France. De nouvelles informations trafic sont parvenues à Antoine Guénin concernant l'accident de l'autoroute A39 près de Bourg-en-Bresse.
2: En direction de Dijon, effectivement, il y a bien un poids lourd couché, mais le trafic n'est pas interrompu. La circulation, c'est uniquement sur la voie de gauche. Donc le trafic peut se faire difficilement, mais il se fait. Le poids lourd est accidenté. On parlait de vaches, elles sont dans le camion. Donc il n'y a pas d'animaux qui se baladent sur les voies. Et il n'y a pas de bouchons non plus. Donc pour le moment, c'est plutôt des bonnes nouvelles. sur cette autoroute A39 direction Dijon. On est une dizaine de kilomètres après la jonction avec l'autoroute A40.
1: Et on vous laisse suivre évidemment l'actualité, Antoine, et nous revenir vers nous pour nous donner les nouvelles informations. On se retrouve d'ailleurs dans moins de 5 minutes pour parler de trafic. Ce sera après l'hymne de la Coupe du Monde de foot avec Shakira et Burna Boy.

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1: Avec un obstacle en région parisienne, en Seine-et-Marne, sur l'autoroute A5 en direction de Paris, entre le kilomètre 14 et le kilomètre 13, il y aurait un cône sur les voies. C'est au niveau ou juste après la sortie numéro 16 pour Melun. A5, direction Paris, à partir du kilomètre 14, attention, un cône de chantier sur les voies. Patrouilleur se rend sur place et l'information trafic de retour dans deux minutes sur

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6: On retrouve l'actualité trafic. La principale perturbation, Antoine Guénin, c'est un accident impliquant un camion sur l'autoroute A39 du côté de Bourg-en-Bresse.
7: C'est en direction de Dijon, kilomètre 133. On est une dizaine de kilomètres après la jonction avec l'autoroute A40. Il y a un poids lourd qui est couché. La circulation qui s'effectue uniquement sur la voie de gauche du monde qui va intervenir sur place dans les prochaines minutes. Un patrouilleur est déjà sur place, mais pas de bouchon à signaler, en tout cas pour le moment.
6: L'actualité trafic qui revient dans tout juste 5 minutes. Les Jackson 5 qui arrivent côté musique, Katy Perry. Tout de suite dans la playlist Autoroute Info.

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1: Dans l'est de la France, du côté de Sochaux-Montbéliard, on nous signale les chevreuils à proximité des voies de l'autoroute A36 au niveau du kilomètre 48. C'est au niveau de la sortie numéro 9 pour Sochaux. Attention évidemment dans les deux sens, puisque ces animaux pourraient traverser les voies à tout moment. Et l'information trafic de retour à 8h. Le point complet sur vos conditions de circulation. 8h sur autoroute.

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1: Et des obstacles sur l'autoroute A6, secteur de Mâcon, c'est en direction du sud, en direction de Lyon, kilomètre 389, dans une zone de travaux, un basculement de circulation, il y a des débris de pneus sur les voies. Kilomètre 389 de l'A6 en direction de Lyon, un peu moins de 10 km après la sortie 28 pour Mâcon Centre. Attention, débris de pneus, c'est une zone de chantier. Basculement de circulation, un patrouilleur se rend sur place et l'information trafic de retour dans moins de 3 minutes sur

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1: Bon début de journée, vendredi 11 septembre, il est 8h.
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1: Pas mal d'interventions en cours sur le réseau autoroutier, de la circulation à Lyon et à Paris. Mais d'abord, on va parler de l'accident qui s'est produit près de Bourg-en-Bresse. Antoine Guénin, c'est sur l'autoroute A39.
2: Et c'est en direction de Dijon, kilomètre 133. Un poids lourd accidenté, un poids lourd qui est couché. Et la circulation qui s'effectue uniquement sur la voie de gauche. Un patrouilleur est sur place. On est une dizaine de kilomètres après la jonction avec l'autoroute A40.
1: Au début, il y avait des craintes concernant une coupure d'autoroute. Mais donc, la circulation se passe malgré l'accident, effectivement, sur la file de gauche uniquement. Une intervention de patrouilleurs du côté de la Bourgogne pour ramasser un obstacle sur la chaussée.
2: C'est sur l'autoroute A6 en direction de Lyon. On est dans le secteur de Mâcon, au niveau d'une zone de travaux, une zone de chantier. Il y a un basculement de circulation et des débris de pneus qui se trouvent sur les voies, kilomètre 389. On est une dizaine de kilomètres après la sortie 28 de Mâcon Centre. Et puis, autre obstacle, on change de zone. On part en Île-de-France, en Seine-et-Marne, sur l'autoroute A5 en direction de Paris. Kilomètre 14, en tout cas, à partir du kilomètre 14, il y aurait un cône sur les voies. Attention à partir de la sortie numéro 16 pour Melun.
1: Et puis un accident en Lorraine s'est produit dans le département des Vosges.
2: C'est sur la 31 en direction de Nancy. On a un véhicule accidenté sur la bande d'arrêt d'urgence. Kilomètre 157, en tout cas peu après le kilomètre 157. A priori, pas de gêne direct à la circulation. Néanmoins, il faut anticiper puis se décaler. C'est obligatoire sur la voie de gauche pour respecter un corridor de sécurité. C'est un peu plus de 15 km après la sortie numéro 8 de Bourbonne-les-Bains.
1: Et on va faire un détour en Franche-Comté à cause de chevreuils aperçus près de l'autoroute A36, l'axe Beaune-Mulhouse.
2: C'est dans le secteur de Sochaux-Montbéliard. Plusieurs chevreuils aperçus, kilomètre 48 au niveau de la sortie 9 pour Sochaux. Attention évidemment dans les deux sens, puisque ces animaux pourraient traverser les voies à tout moment.
1: Et on va parler également de la circulation, trafic pendulaire en Île-de-France et région lyonnaise. Beaucoup de monde, hein, ça y est, sur les autoroutes.
2: Et surtout du côté de Lyon, on a un bouchon toujours sur l'autoroute A46 en direction de Marseille. Après la sortie 3 Villars-les-Dombes, un peu plus d'un kilomètre de bouchon. Et puis pour ceux qui arrivent à Lyon par l'autoroute A42, 2 km de difficulté. Après la sortie numéro 4, parc de Miribel-Jonage, il faut une dizaine de minutes pour franchir ce bouchon. Et puis en région parisienne, pour rejoindre Paris depuis l'autoroute A6, ça se passe plutôt bien, une quarantaine de minutes pour effectuer les 30 derniers kilomètres entre le secteur d'Evry et les portes d'Italie et d'Orléans. Et puis un bouchon assez habituel au bout de la 5A, un kilomètre de difficulté avant de pouvoir rejoindre la francilienne, la nationale 104 en direction d'Evry, Corbeil-Essonne.
1: Et sans tarder, on va retrouver tout de suite les titres de France Info.
3: Et à la une, cette lettre ouverte envoyée par des parents européens et Ursula von der Leyen.
4: La présidente de la Commission européenne à qui ses parents, dont des Français, demandent de protéger leurs enfants face aux fonctionnalités addictives et toxiques des réseaux sociaux, disent-ils. Instagram, TikTok, plateforme notamment accusée de faire la promotion du suicide auprès des plus jeunes. Les épisodes de canicule de l'été ont été lourds de conséquences pour le monde de la culture. Au total, ce sont plus de 200 événements musicaux qui ont été annulés cet été pour une perte estimée à environ 22 millions d'euros, en particulier pour les festivals. Et puis en tennis, on connaît désormais le tableau de la finale féminine de l'US Open. La Kazakhstanaise Elena Rybakina affrontera la double tenante du titre, Arina Sabalenka, finale qui se tiendra demain à New York.
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1: Vrai ou faux, en cas de fermeture d'une autoroute en raison de travaux, il est préférable de suivre les indications de son GPS. Réponse à cette question, ce sera dans quelques minutes, après celle qui sera dans tout juste une semaine au Vendanges Musical de Charnay-lès-Mâcon. Elle est en tournée en ce moment dans toute la France. Elle est dans la playlist Autoroute Info, c'est Adèle Castillon.

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0: journalistes pour vous accompagner au mieux sur votre route. 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
2: Vrai ou faux, en cas de fermeture d'une autoroute pour travaux, il est préférable de suivre les indications de son GPS.
3: Eh bien non, c'est faux. En cas de fermeture, les sociétés d'autoroutes proposent toujours un parcours adapté pour être emprunté sereinement par un flux important de véhicules légers et de poids lourds. Ces itinéraires sont validés par chaque préfecture des départements concernés. Grâce à des panneaux à fond jaune, les déviations sont fléchées sur le réseau secondaire et garantissent votre sécurité.
2: Mais si on souhaite tout de même suivre coûte que coûte des itinéraires proposés par le GPS, y a-t-il un risque ?
3: Attention, vous seriez peut-être amené à emprunter des routes non adaptées et vous seriez confronté à une situation plus ou moins problématique. Alors le GPS, on l'oublie dans ce cas-là.
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0: Autoroute Info, c'est aussi votre playlist de l'été. On va aller dans l'année 1979. Cette année-là, au Royaume-Uni, les conservateurs prennent la tête du gouvernement avec Margaret Thatcher, autrement appelée la Dame de Fer. Et la même année, le groupe de rock américain sort ce titre qui fait le tour du monde, c'est Kiss.

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1: Vos conditions de circulation pour ce début de journée avec de nombreuses interventions peut-être sur votre trajet. Alors on va parler tout de suite du secteur de Bourg-en-Bresse où il y a trois quarts d'heure de cela un accident de poids lourd, Antoine Guénin.
2: Sur la 39 en direction de Dijon, kilomètre 133, un poids lourd accidenté qui est d'ailleurs couché sur la voie de droite qui a été neutralisée. La circulation qui s'effectue uniquement sur la voie de gauche du monde qui intervient. Secteur de Bourg-en-Bresse, une dizaine de kilomètres après la jonction avec l'autoroute A40.
1: Et puis une intervention de patrouilleurs qui va avoir lieu également sur l'autoroute A36 et la traversée de la Franche-Comté à cause de chevreuils qui ont été vus en bordure de la circulation.
2: On est dans le secteur de Sochaux-Montbéliard, plus précisément kilomètre 48, c'est au niveau de la sortie numéro 9 pour Sochaux. Attention dans les deux sens puisque ces chevreuils pourraient traverser les voies à tout moment.
1: On va parler dans un instant de la circulation en Île-de-France et région lyonnaise, mais d'abord un détour en Lorraine où il y a une voiture accidentée sur la 31.
2: C'est en direction de Nancy, peu après le kilomètre 157, une voiture arrêtée sur la bande d'arrêt d'urgence, un peu plus de 15 km après la sortie 8 de Bourbonne-les-Bains. A priori, pas de gêne à la circulation, mais il faut anticiper et il faut se décaler sur la voie de gauche pour bien respecter un corridor de sécurité.
1: Pas de gêne, mais ça vous a été signalé par les opérateurs du PC Sécurité, une voiture en panne sur l'autoroute A6.
2: C'est en direction de Paris, kilomètre 66, on est en Seine-et-Marne lorsqu'on arrive en région parisienne, voiture arrêtée à proximité des voies, un peu moins de 5 km après la sortie numéro 15 pour Fontainebleau.
1: Et justement, ceux qui vont continuer ensuite en direction de Paris, comment ça se passe?
2: Ça se passe plutôt bien puisqu'il faut moins de 40 minutes désormais pour effectuer les 30 derniers kilomètres de l'autoroute A6 entre le secteur d'Evry et les portes d'Italie et d'Orléans, et puis plus à l'est un bouchon au bout de l'A5A, un bouchon d'un kilomètre dans la bretelle de jonction qui permet de rejoindre la Francilienne, la Nationale 104 en direction d'Evry, Corbeil-Essonne. Et puis du côté de Lyon, des difficultés aussi, comme chaque matin, même si ça se passe quand même relativement bien en ce vendredi matin. Un bouchon d'un peu plus d'un kilomètre sur la 46 en direction de Marseille, après la sortie numéro 3 de Villars-les-Dombes. Mais pour ceux qui arrivent à Lyon par la 42, 2 kilomètres de difficultés après la sortie numéro 4, parc de Miribel-Jonage. Une dizaine de minutes pour traverser cette difficulté d'après les remontées GPS.
1: Et sur les autres autoroutes qui n'ont pas été citées, eh bien, ça veut dire que ça se passe parfaitement bien, pas de difficultés particulières à signaler, par exemple, sur l'autoroute A19 entre Sens et Courtenay.
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1: Une information importante quand on est sur la route, la météo avec des passages nuageux mais un temps sec pour vous accompagner et puis une météo qui s'annonce encore une fois estivale aujourd'hui. Les prévisions de Météo France pour cet après-midi et les jours qui viennent, c'est avec François Gourand.
3: Cet après-midi, une faible perturbation gagne progressivement l'Île-de-France, apportant de faibles pluies. Le ciel est assez nuageux à l'avant, du centre à la Champagne. Sur le reste du Grand Est, la Bourgogne-Franche-Comté et Auvergne-Rhône-Alpes, c'est un soleil très généreux qui domine. Le vent reste généralement faible et orienté au nord-ouest. On retrouve cependant un peu de mistral en vallée du Rhône. En Aquitaine, le soleil alterne avec quelques passages nuageux. Les températures sont orientées légèrement à la hausse, avec 23 à Langres et Besançon, 24 à Paris, Clermont-Ferrand et Nancy, 25 à Bourges, Dijon, Lyon, Grenoble et Bordeaux. En soirée, les nuages restent plus nombreux au nord, avec les dernières gouttes par endroits de l'Île-de-France à la Champagne. Le ciel est assez nuageux sur une partie du Grand Est. Plus au sud, du centre à la frontière suisse et aux Alpes, ainsi qu'en Aquitaine, le ciel est dégagé et étoilé. Samedi et dimanche s'annoncent souvent bien ensoleillés, avec des températures qui poursuivront leur hausse vers une sensation à nouveau estivale. Bonne route avec Météo France sur Autoroute Info.
1: Un beau week-end qui s'annonce. Dans les prochaines minutes, nous parlerons covoiturage sur Autoroute Info avec l'une des solutions qui, à grande échelle, pourrait réduire l'impact des transports sur le climat. On en reparle après l'énorme succès en France, l'américain Teddy Swims, qui sera d'ailleurs en concert à Paris à l'Accor Arena le 30 mars prochain. Il reste des places. Teddy Swims, dans la playlist Autoroute Info. Bonne route à tous.

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1: Avec un ralentissement en région parisienne en Seine-et-Marne sur la 5 direction Paris, un ralentissement volontaire par les services de sécurité pour retirer une zone de travaux. Trafic volontairement ralenti à partir du kilomètre 46 et sur une dizaine de kilomètres. C'est après la jonction avec l'autoroute A19. Trafic volontairement ralenti par les services de sécurité pour retirer une zone de travaux sur la 5 direction Paris à partir du kilomètre 46. Et l'information trafic qui revient dans quelques secondes sur Autoroute Info.
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2: Dans l'actualité trafic de ce début de journée, un accident de camion sur l'autoroute A39 près de Bourg-en-Bresse, Antoine Guénin. Et ça va avoir des conséquences encore un petit moment sur la circulation.
1: Oui, c'est en direction de Dijon, kilomètre 133. Il y a un poids lourd qui est couché sur la voie de droite et la bande d'arrêt d'urgence. Un poids lourd qui transporte des vaches. Donc il va falloir évidemment transférer ces vaches. Il y a un vétérinaire qui doit arriver dans les prochaines minutes. Et pour cette opération, eh bien, il faudra sans doute interrompre le trafic. Alors pour le moment, on ne sait pas quand cette intervention aura lieu, puisque le vétérinaire n'est toujours pas sur place, ni combien de temps ça va durer, mais... A priori, le trafic sera interrompu sur cette autoroute A39 en direction de Dijon pour permettre l'évacuation de toutes ces vaches.
2: Dans une autre bétaillère qui est prévue pour cela. L'actualité trafic, on la suit avec vous Antoine, avec un prochain rendez-vous à 8h30 au plus tard. Et tout de suite, c'est l'heure du reportage. Le secteur des transports est à lui seul responsable d'un tiers des émissions de gaz à effet de serre en France. Plusieurs solutions existent pour limiter notre impact sur l'environnement. Le covoiturage en fait partie. Paulin Caillard.
3: On n'en a pas toujours conscience, mais les déplacements en voiture représentent à eux seuls plus de la moitié des émissions de CO2 du secteur des transports. Partant de ce constat, le covoiturage pourrait contribuer à faire baisser ces chiffres de façon importante. Cette pratique, vous la connaissez tous, il s'agit de partager son habitacle avec une personne ayant sensiblement la même destination que soi pour éviter de prendre chacun une voiture. Cela limite le nombre de véhicules sur la route et c'est donc une des meilleures façons de réduire la pollution atmosphérique. Pourtant, en France, la pratique n'est pas très répandue. Elle concerne environ 3% des trajets domicile-travail. Pour la promouvoir, il faut également penser l'aménagement du territoire différemment. C'est pour cela qu'on voit apparaître des voies réservées au covoiturage sur autoroute ou encore des parkings dédiés avant les péages, par exemple. Ces aménagements vont progressivement se généraliser, l'État visant la neutralité carbone pour le secteur des transports d'ici 2050.
2: La musique pour vous accompagner sur votre trajet. On se retrouve à 8h30 pour refaire le point des conditions de circulation. Juste avant le prochain rendez-vous trafic, ce sera Louane et Travis tout de suite pour vous accompagner sur votre route.
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1: Et deux choses à vous dire sur l'autoroute A6. D'abord, en Ile-de-France, lorsque vous quittez la région parisienne, l'A6 en direction de Lyon, kilomètre 54, on a une voiture arrêtée sur la bande d'arrêt d'urgence, mais dans un virage, ça peut surprendre. Anticipez, décalez-vous bien sur les voies les plus à gauche pour respecter un corridor de sécurité. Kilomètre 54 de l'A6 en direction de Lyon, c'est 5 km environ après la barrière de péage de Fleury-en-Bière. Et puis, beaucoup plus au sud, on a un chevreuil qui a été signalé entre Beaune et Chalon sur Saône, sur cette autoroute A6, aperçue au niveau du kilomètre 322. C'est entre la sortie 24.1 de Beaune et la sortie 25.1 de Chalon-sur-Saône Nord. Attention dans les deux sens, puisque cet animal pourrait traverser les voies à tout moment. Et le point complet sur vos conditions de circulation, ce sera dans quelques minutes sur Autoroute Info

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1: Et dans ce flash, on va parler circulation en Île-de-France et région lyonnaise, véhicules en cours de dépannage, mais aussi et surtout, on va parler avec vous, Antoine Guénin, d'accident du côté de Bourg-en-Bresse, un accident qui s'est produit il y a à peu près une heure maintenant, avec un camion renversé.
2: Sur la 39 en direction de Dijon, kilomètre 133, c'est une dizaine de kilomètres après la jonction avec la 40, secteur de Bourg-en-Bresse, la voie droite qui est neutralisée, le poids lourd est couché, poids lourd qui transporte des vaches, qui va donc falloir transférer. Pour ce faire, un vétérinaire va arriver sur place et normalement, eh bien, il faudra interrompre le trafic pour pouvoir évacuer ces vaches. On ne sait pas quand cette opération va avoir lieu ni combien de temps elle va durer. Dès que le vétérinaire se trouve sur place, nous aurons évidemment plus d'informations. Pour le moment, seule la voie de droite est neutralisée sur cette autoroute à 39.
1: Une affaire évidemment à suivre en restant à l'écoute d'Autoroute Info. On va aller du côté de la région lyonnaise avec un véhicule tombé en panne, un secteur un petit peu sensible, c'est sur l'autoroute A46.
2: C'est en direction de Paris, au kilomètre 15, un fourgon arrêté sur la bande d'arrêt d'urgence, 2 km après la sortie de Pointe, Villars-les-Dombes. Pas de gêne direct à la circulation, mais du monde, et il faut, eh bien, si c'est possible, se décaler sur les voies les plus à gauche pour respecter un corridor de sécurité.
1: Et la 46, c'est l'autoroute de contournement de Lyon. Alors effectivement, à cette heure-ci, il y a du monde, notamment en direction de Lyon et du sud.
2: Avec un bouchon d'un peu plus d'un kilomètre après la sortie numéro 3 de Villars-les-Dombes, il faut une dizaine de minutes pour franchir cette difficulté. Pour ceux qui arrivent à Lyon par l'autoroute A42, là aussi un bouchon 2 kilomètres après la sortie numéro 4, parc de Miribel-Jonage, là aussi comptez une dizaine de minutes d'après les remontées GPS. Et puis coup d'œil en région parisienne, pour ceux qui arrivent à Paris par l'autoroute A6, ça se passe bien ce vendredi matin, une trentaine de minutes pour effectuer les 30 derniers kilomètres entre le secteur d'Evry et les portes d'Italie et d'Orléans. Et puis un peu plus à l'est, un bouchon assez habituel à cette heure-ci, c'est au bout de la 5A, au moment de rejoindre la francilienne nationale 104, direction Évry-Corbeil-Essonne, 1 km de bouchon dans cette bretelle de jonction.
1: Et bien sûr, il s'agit d'être attentif aussi au niveau des zones de travaux, respecter les limitations de vitesse indiquées à l'entrée des chantiers. Il en va de votre sécurité et de celle des personnes qui travaillent sur place. L'actualité nationale et internationale, tout de suite les titres de France Info.
3: Marie-Marty Rossian et 16 000 signalements pour des démarchages téléphoniques abusifs ont été recensés par la plateforme Signal Conso.
4: Alors que ces démarchages sont désormais interdits depuis un mois sans l'accord des particuliers, 16 000 signalements, c'est près du double par rapport à avant, selon la Direction Générale de la Répression des Fraudes, qui ajoute toutefois qu'il est encore trop tôt pour tirer des conclusions de ces chiffres. Une nouvelle reconstitution va être organisée début octobre dans le Tarn, reconstitution de la nuit où Delphine Osagel a été tuée, l'épouse de Cédric Jubilard, dont des ossements ont été retrouvés cet été après le passage aux aveux de l'accusé. Ce dernier sera donc jugé en appel au printemps prochain. Les risques de départ de feux de forêt restent élevés dans une partie du sud de la France. 5 départements du pourtour méditerranéen sont concernés, des Pyrénées-Orientales jusqu'aux Bouches-du-Rhône. Et puis du football ce soir avec la 4e journée de Ligue 1. Marseille se déplace sur la pelouse de Rennes. Coup d'envoi 20h45. Demain, 5 rencontres au programme, parmi elles Strasbourg, Monaco ou encore Paris FC, Olympique Lyonnais.
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1: Restez avec nous dans quelques instants, on fera le plein d'idées de sortie pour le week-end qui se profile. L'essentiel du week-end d'Autoroute Info, ce sera juste après celle qui a eu récemment un drôle d'hommage d'une chercheuse australienne qui a baptisé un insecte Swiftiphilus. C'est Taylor Swift dans la playlist Autoroute Info.

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1: Dans l'actualité de la route, du côté du bassin parisien, il y a un ralentissement en ce moment, Antoine Guénin.
2: C'est sur l'autoroute A5 en direction de Paris, un ralentissement volontaire par les services de sécurité. C'est pour retirer une zone de travaux et pour pouvoir le faire. Le trafic est ralenti sur une dizaine de kilomètres à partir du kilomètre 46 sur l'A5 direction Paris. C'est après la jonction avec l'autoroute A19.
1: Opération qui peut prendre un petit moment puisqu'il faut retirer un balisage sur plusieurs centaines de mètres, voire 1-2 kilomètres. Évidemment, ça prend du temps. Alors, si vous êtes dans le bouchon qui s'est formé dans le ralentissement, il s'agit d'être patient. C'est pour rétablir la circulation pour tout le week-end. L'actualité trafic qui revient sur Autoroute Info. On se retrouve à 8h45. On va reparler évidemment circulation. Notamment, on va parler de l'accident de poids lourd qui s'est produit du côté de Bourg-en-Bresse. Mais tout de suite, on va parler du week-end. Brunch sur fond de musique électronique, sport ou encore foire et animation. Le menu de l'essentiel du week-end d'Autoroute Info. Préparé par Véronique Voiron.
3: En région lyonnaise, le brunch électronique s'installe au Grand Parc Miribel Jonage. Un festival nomade en plein air qui mélange musique électronique, fête, convivialité et danse. Et pour tenir jusqu'au bout de la nuit et sustenter les appétits les plus voraces, tout est prévu avec de nombreux food trucks. Durant 3 jours, la capitale met à l'honneur les femmes, le sport, la santé et le bien-être avec la Parisienne. Au programme, animation, cours de fitness, concerts, yoga et épreuves, dont une course de 10 km, une de 7 km ainsi qu'une marche. Départ donné dimanche au pied de la Tour Eiffel. Enfin, dans le sud-ouest, la foire de Pau s'installe au parc des expositions. 3 jours pour faire le plein d'idées, dénicher des nouveautés et faire des bonnes affaires. Habitat, décoration, mobilité, bien-être, gastronomie, artisanat, loisirs. Près de 150 spécialistes et professionnels vous attendent. L'occasion de flâner en famille et profiter des animations, et tout cela gratuitement.
1: Et pour les amateurs de course à pied, rappelons que la célèbre course Eiffage du viaduc de Millau, c'est ce dimanche 13 septembre. Et tout de suite, juste avant le prochain rendez-vous trafic, la chanson probablement la plus célèbre d'Oasis, groupe de Britpop, c'est Wonderwall.

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1: Avec un obstacle dans l'Est sur l'autoroute A36 en direction de Paris, c'est dans le secteur de Belfort, un morceau de tôle sur les voies, kilomètre 37. C'est peu après la sortie numéro 12 pour Bavilliers-Donjoutin, A36 en direction de Paris, morceau de tôle, obstacle sur les voies, kilomètre 37 après la sortie numéro 12. Patrouilleur se rend sur place, c'est l'information trafic qui revient dans moins de 3 minutes sur

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1: Sur l'autoroute A6 en Ile-de-France, le trafic est volontairement ralenti dans les deux sens de circulation aux environs du kilomètre 60. Trafic ralenti dans les deux sens sur un kilomètre. Puis ensuite, il y aura quelques minutes une interruption du trafic. C'est pour permettre le passage d'un convoi exceptionnel. Autoroute A6 donc, aux environs du kilomètre 60. Dans les deux sens, hein, direction Paris comme en direction de Lyon. Sur un kilomètre pour le moment, ralentissement et ensuite interruption du trafic quelques minutes pour permettre le passage d'un convoi exceptionnel et l'information trafic qui va revenir dans deux minutes sur

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1: Je vous parlais d'un ralentissement sur l'autoroute A6 en Ile-de-France au niveau du kilomètre 60. Le convoi est passé. Donc, fin des difficultés et le trafic va donc se fluidifier. Plus de perturbations donc à venir sur cette partie de l'autoroute A6 dans les deux sens au niveau du kilomètre 60. Et l'information trafic qui va revenir, ce sera dans un peu plus d'une minute sur

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1: Et dans vos conditions de circulation de ce début de journée, eh bien, un accident, une intervention en cours près de Bourg-en-Bresse, dont nous parle Antoine Guénin.
2: Oui, c'est sur l'autoroute A39 en direction de Dijon, kilomètre 133, poids lourd accidenté, couché sur la voie de droite, un poids lourd qui transporte des vaches qu'il va falloir évacuer. Et pour pouvoir le faire, on attend l'arrivée d'un vétérinaire. Et ensuite, eh bien, il faudra sans doute interrompre le trafic. Alors, dans combien de temps et pour combien de temps, c'est la question. Eh bien, on attend l'arrivée du vétérinaire pour avoir plus d'informations. En tout cas, c'est une dizaine de kilomètres après la jonction avec l'autoroute A40, secteur de Bourg-en-Bresse, sur la 39 en direction de Dijon.
1: Et pour les conducteurs qui sont sur l'autoroute A36, un obstacle a été repéré sur l'autoroute, c'est dans le territoire de Belfort.
2: Et c'est en direction de Paris, kilomètre 37, il y a un morceau de tôle sur les voies, c'est peu après la sortie numéro 12 pour Bavilliers-d'Anjoutin.
1: On va aller dans le bassin parisien avec un véhicule tombé en panne, arrêté sur l'autoroute A6.
2: Pour ceux qui quittent la région parisienne, donc en direction de Lyon, kilomètre 54, une voiture sur la bande d'arrêt d'urgence, mais dans un virage, ça peut surprendre. Il faut donc anticiper, puis il faut aussi se décaler, hein, c'est important, se décaler sur les voies les plus à gauche pour respecter un corridor de sécurité. C'est 5 km environ après la barrière de péage de Fleury-en-Bière.
1: On vient de parler à ceux qui quittent le bassin parisien, il y a ceux qui arrivent en Ile-de-France. Comment ça se passe côté circulation?
2: Et bah plutôt bien, il faut une demi-heure environ pour effectuer les 30 derniers kilomètres de l'autoroute A6 entre le secteur d'Evry et les portes d'Italie et d'Orléans. Et puis un peu plus à l'est, on a un bouchon assez habituel au bout de la 5A, au moment de pouvoir rejoindre la francilienne nationale 104 direction Évry-Corbeil-Essonne. Un kilomètre de bouchon dans cette bretelle de jonction. Et puis du côté de Lyon, le trafic est en train de se fluidifier sur l'autoroute A46. On parle désormais de ralentissement et ça se fluidifie aussi au bout de l'autoroute A42 après la sortie numéro 4 parc de Miribel-Jonage. 2 kilomètres de difficulté, moins de 10 minutes désormais d'après les remontées GPS.
1: Oui, une amélioration Autoroute Info, c'est aussi la radio des bonnes nouvelles pour ceux qui sont sur la route. Des informations en service maintenant pour les conducteurs qui sont en véhicule électrique qui arrivent dans le bassin parisien. Il faudra peut-être anticiper la recharge du véhicule électrique puisque sur la 5A en direction de Paris, il sera impossible d'accéder aux bornes de recharge sur l'aire de Plessis, Picard, Ourdi. Donc, il faudra anticiper en s'arrêtant un petit peu avant. Information carburant maintenant pour les conducteurs qui sont sur l'autoroute A6. Vous ne pourrez pas avoir de gazole à l'aire de la Couline. C'est sur la 6, direction Paris, du côté d'Auxerre, kilomètre 123. Et puis, pour les conducteurs qui sont en Haute-Marne, qui comptaient s'arrêter sur l'aire de Château-Vuillain, attention, pas de carburant pour ceux qui vont s'arrêter kilomètre 200, entre Troyes et Chaumont. Il faudra s'arrêter du côté de Troyes pour ceux qui viennent, par exemple, de Troyes, de Paris. Il y a l'aire de Troyes-Frénois, kilomètre 139.
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1: Une information importante pour vous sur votre route et puis pour le week-end qui arrive. La météo avec certes des passages nuageux, mais l'été qui tient bon. Les prévisions de Météo France, c'est tout de suite avec François Gourand.
3: Cet après-midi, une faible perturbation gagne progressivement l'Île-de-France, apportant de faibles pluies. Le ciel est assez nuageux à l'avant, du centre à la Champagne. Sur le reste du Grand Est, la Bourgogne-Franche-Comté et Auvergne-Rhône-Alpes, c'est un soleil très généreux qui domine. Le vent reste généralement faible et orienté au nord-ouest. On retrouve cependant un peu de mistral en vallée du Rhône. En Aquitaine, le soleil alterne avec quelques passages nuageux. Les températures sont orientées légèrement à la hausse, avec 23 à Langres et Besançon, 24 à Paris, Clermont-Ferrand et Nancy, 25 à Bourges, Dijon, Lyon, Grenoble et Bordeaux. En soirée, les nuages restent plus nombreux au nord, avec les dernières gouttes par endroit de l'Île-de-France à la Champagne. Le ciel est assez nuageux sur une partie du Grand Est. Plus au sud, du centre à la frontière suisse et aux Alpes, ainsi qu'en Aquitaine, le ciel est dégagé et étoilé. Samedi et dimanche s'annoncent souvent bien ensoleillés, avec des températures qui poursuivront leur hausse vers une sensation à nouveau estivale. Bonne route avec Météo France sur Autoroute Info.
1: Restez avec nous, on se retrouve dans quelques instants pour refaire le point sur les dernières évolutions côté trafic. Et tout de suite, c'est la musique. Il sera début octobre, le 9 à Chaumont, le 31 à Lyon. Il est dans la playlist Autoroute Info, c'est Julien Libre.

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1: Avec un véhicule en difficulté dans le secteur de Mâcon sur l'autoroute A6 en direction de Paris, kilomètre 391 au niveau de la sortie 29 de Mâcon. Pas plus d'informations pour le moment. Il pourrait y avoir de la gêne à la circulation. Autoroute A6 direction Paris, véhicule arrêté, kilomètre 391. L'information trafic de retour dans une minute sur Autoroute Info.
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5: Dans l'actualité trafic, bien sûr, l'autoroute A39 et l'accident d'une bétaillère du côté de Bourg-en-Bresse. On en reparlera au cours du prochain rendez-vous trafic de 9h. Mais tout de suite, Antoine Guénin, on va s'arrêter en Bourgogne avec un véhicule qui peut gêner la circulation. C'est sur l'autoroute A6, l'axe Lyon-Paris.
1: C'est confirmé dans le secteur de Mâcon en direction de Paris, kilomètre 391. Un fourgon arrêté sur les voies dans une zone de travaux. C'est un basculement de circulation. Le fourgon est arrêté sur la voie droite. Il gêne donc la circulation.
5: Et l'actualité trafic qui revient après la musique. Shawn Mendes avec Camila Cabello, c'est dans quelques instants. Et tout de suite, c'est WAM!

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1: On nous signale un accident sur l'autoroute A6, c'est en Bourgogne, en Côte d'Or, en direction de Lyon, kilomètre 234, peu après le kilomètre 234, au niveau juste avant la sortie 23, Biarlès-Semur. Pas plus d'informations pour le moment, c'est une première alerte. Il pourrait y avoir de la gêne à la circulation, kilomètre 234 de l'A6 en direction de Lyon. C'est après la sortie 22 pour Avallon et au niveau juste avant, je vous le disais, la sortie 23, Biarlès-Semur. Information trafic de retour dans quelques secondes.

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1: C'est vendredi, on roule ensemble jusqu'au week-end. Bienvenue, il est 9h.
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1: Le point complet sur vos conditions de circulation avec d'abord un accident qui vient d'être signalé. C'est sur l'autoroute A6, c'est en Bourgogne, en direction de Lyon. Accident signalé peu après le kilomètre 234. Pas plus d'informations pour le moment, c'est une première alerte. Il pourrait y avoir de la gêne à la circulation. C'est un peu plus de 20 km après la sortie 22 pour Avallon et c'est au niveau juste avant la sortie numéro 23 pour Bière-lès-Saumur. Autre intervention, c'est dans le secteur de Bourg-en-Bresse sur l'autoroute A39. Il y a un poids lourd accidenté au niveau du kilomètre 133 en direction de Dijon. La voie de droite est neutralisée. Circulation uniquement sur la voie de gauche. Un poids lourd qui transporte des vaches qu'il va falloir évacuer. Pour permettre l'évacuation de ces vaches, eh bien, il va y avoir un ralentissement dans les prochaines minutes. Un ralentissement dans les deux sens. En direction de Dijon, le trafic sera volontairement ralenti à partir du kilomètre 143. C'est après la jonction avec l'autoroute A40. Et dans l'autre sens, en direction de Bourg-en-Bresse, le trafic sera volontairement ralenti à partir du kilomètre 126. C'est après la sortie numéro 10 pour Saint-Trivier, Coligny et Saint-Amour. Parfois, sur votre route, des véhicules en panne arrêtés à proximité des voies sur la bande d'arrêt d'urgence. À chaque fois, il faut bien vous décaler sur les voies les plus à gauche, même s'il n'y a pas de gêne à la circulation, pour respecter un corridor de sécurité. Et puis, des zones de travaux sur votre route, il y en a en ce moment des basculements de circulation. Je parlais de l'autoroute A6, il y a un basculement, notamment dans le secteur de Mâcon. À chaque fois, vous anticipez bien, vous ralentissez avant d'aborder ces zones de travaux. Aux portes des grandes villes, du côté de Lyon, le trafic s'est très nettement fluidifié. En région parisienne, ça se passe bien si vous souhaitez rejoindre Paris par l'autoroute A6. En revanche, plus à l'est, un bouchon assez habituel comme chaque matin, c'est au bout de la 5A, bouchon d'un kilomètre dans la bretelle de jonction qui permet de rejoindre la Francilienne, la Nationale 104 en direction d'Évry-Corbeil-Essonne. Puis coup d'œil également sur la météo, vous constatez, les conditions sont bonnes en ce vendredi matin. On s'intéressera aux prévisions météo pour cet après-midi et pour le début du week-end. Ce sera dans une quinzaine de minutes avec les prévisions de Météo France. Et avant ça, à l'actualité de ce vendredi matin, voici les titres de France Info.
2: 6 mois de prison ferme pour ce père de famille du Fougas près de Toulouse qui avait menacé de mort une enseignante de l'école de son fils. L'institutrice avait été prise à partie devant l'établissement scolaire par ce parent qui avait donc menacé de lui couper la tête. Il a directement été incarcéré. Près de 800 drones ukrainiens abattus la nuit dernière par la Russie, affirment les autorités locales. Des engins interceptés au-dessus de la Crimée annexée et d'une quinzaine de régions. 2 personnes ont été tuées au sud de la ville de Moscou. La ministre des Sports, Marina Ferrari, salut sur France Info, la grande responsabilité, dit-elle, d'Edgar Gros-Piron, ex-président du comité d'organisation des JO 2030 dans les Alpes, qui a présenté sa démission dans un contexte de crise de gouvernance. Ce dernier a fourni un travail important et porté une vision ambitieuse pour ces Jeux, estime la ministre. Et puis une victoire sur le fil hier soir pour le RC Lens en Ligue des Champions. Les 100 et or se sont imposés face au Slavia Prague, 3-2, alors qu'ils étaient encore menés dans le temps additionnel. Prochain adversaire pour Lens, ce sera le Sporting Portugal le 13 octobre prochain.
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1: Et la radio qui vous informe en temps réel sur vos conditions de circulation. C'est comme ça, 24 heures sur 24, 7 jours sur 7. On reparle de vos conditions de circulation. Ce sera dans 3 minutes et ce sera juste après le duo de cette rentrée. Voici Stromae et Tovlo sur Autoroute Info. Évidemment.

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1: Sur l'autoroute A39, le trafic est volontairement ralenti en direction de Dijon à partir du kilomètre 143. C'est juste après la jonction avec l'autoroute A40. Il y a un poids lourd accidenté, un poids lourd qui transporte des vaches. Et donc, pour évacuer ces vaches, il faut ralentir le trafic. C'est le cas en ce moment en direction de Dijon à partir du kilomètre 143. Ce sera aussi le cas dans les prochaines minutes, dans l'autre sens en direction de Bourg-en-Bresse à partir du kilomètre 126 après la sortie numéro 10 pour Saint-Trivier, Coligny et Saint-Amour. Et l'information trafic qui revient, ce sera dans moins de 3 minutes.

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2: Il y a un ralentissement dans le secteur de Bourg-en-Bresse sur l'autoroute A39, ralentissement en direction de Dijon, trafic volontairement ralenti à partir du kilomètre 143, c'est juste après la jonction avec l'autoroute A40, ralentissement puisqu'il y a un poids lourd accidenté, il y a des vaches à l'intérieur, il faut évacuer ces vaches et pour ce faire, eh bien, on ralentit le trafic. Alors pour le moment c'est en direction de Dijon, ce sera le cas dans quelques secondes en direction de Bourg-en-Bresse dans l'autre sens, cette fois le trafic sera ralenti à partir du kilomètre 126, c'est après la sortie numéro 10 pour Saint-Trivier, Coligny et Saint-Amour. Et puis je vous parlais il y a quelques minutes d'un accident qui était signalé en Bourgogne sur l'autoroute A6 en direction de Lyon. Peu après le kilomètre 234, il y a deux véhicules qui se trouvent un poids lourd sur la bande d'arrêt d'urgence. C'est une voiture sur refuge. Vous l'aurez compris, pas de gêne direct à la circulation, mais du monde à proximité des voies. Il faut donc vous décaler sur la voie de gauche pour respecter un corridor de sécurité. C'est une vingtaine de kilomètres après la sortie 22 pour Avallon. Et c'est juste avant la sortie 23, Birles-Semur. Le point complet, ce sera dans quelques minutes. Ce sera à 9h15. On parlera aussi de la météo avec les prévisions de Météo France pour cet après-midi, pour le début du week-end aussi. Et avant tout ça, voici Aimé Simon sur Autoroute Info.

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1: Sur l'autoroute A39, dans le secteur de Bourg-en-Bresse, un peu avant, désormais ralentissement aussi en direction de Lyon et Bourg-en-Bresse sur la 39, à partir du kilomètre.

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1: Avec un accident signalé, c'est en région parisienne, en Seine-et-Marne, sur l'A5 en direction de Paris, peu après le kilomètre 2. C'est au niveau de la grande barrière de péage des Éprunes. Pas plus d'informations pour le moment. Il pourrait y avoir de la gêne, en tout cas peut-être une voie de péage en moins. Autoroute A5, direction Paris, au niveau de la barrière de péage des Éprunes, au moins un véhicule accidenté. Et l'information trafic qui va revenir, ce sera dans moins de 5 minutes sur Autoroute Info. Ce sera 9h.

0: ralentissement dans le secteur de Bourg-en-Bresse sur l'autoroute A39, ralentissement dans les deux sens. En direction de Dijon, le trafic est volontairement ralenti à partir du kilomètre 143. C'est après la jonction avec l'autoroute A40. Dans l'autre sens, direction Bourg-en-Bresse, trafic ralenti à partir du kilomètre 126. Après la sortie numéro 10 pour Saint-Trivier-Coligny et Saint-Amour, ralentissement volontaire par les services de sécurité pour permettre l'évacuation de vaches. Il y a un poids lourd qui est accidenté, des vaches à l'intérieur, et donc pour les évacuer, pour les transférer, le trafic est ralenti dans les deux sens, dans le secteur de Bourg-en-Bresse, sur l'autoroute A39. Autre intervention en cours, c'est dans l'est de la France, c'est sur l'autoroute A36. L'autoroute A36 en direction de Paris, au niveau de l'entrée 5 de Baume-les-Dames, il y a une voiture qui est arrêtée dans la bretelle d'entrée. Donc ça va gêner évidemment si vous souhaitez rejoindre la 36 direction Paris depuis l'entrée numéro 5. Et puis attention aussi si vous passez par là au niveau de ce kilomètre 90, puisque sur votre droite, il pourrait y avoir des véhicules qui s'insèrent avec un petit peu moins de vitesse. Parfois des véhicules en panne arrêtés sur la bande d'arrêt d'urgence. C'est le cas notamment en région parisienne sur l'autoroute A6 en direction de Paris, kilomètre 27 après la sortie numéro 9 de Villabé. On a un poids lourd arrêté sur la bande d'arrêt d'urgence. Pas de gêne direct à la circulation, mais à chaque fois, il faut bien vous décaler sur les voies les plus à gauche pour bien respecter un corridor de sécurité. Pour ceux qui vont poursuivre ensuite en direction de la capitale, ça se passe plutôt bien ce vendredi matin, et même très bien puisqu'il faut une trentaine de minutes pour effectuer les 30 derniers kilomètres de cette autoroute A6 entre le secteur d'Evry et le périphérique parisien. Et puis un peu plus à l'est, ça se fluidifie lentement mais sûrement tout au bout de la 5A, toujours un bouchon avant de pouvoir rejoindre la francilienne, la nationale 104 en direction d'Evry, Corbeil-Essonne, bouchon de quelques centaines de mètres désormais. On va parler tout de suite de la météo.
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0: Météo qui s'annonce bonne aujourd'hui, vous le constatez, vous le vivez en ce moment, le soleil bien présent. Nous, on va s'intéresser aux prévisions pour la suite de la journée. Pour cet après-midi, puis pour le début du week-end aussi, et surtout les prévisions signées François Gourand de Météo France.
2: Cet après-midi, une faible perturbation gagne progressivement l'île de France, apportant de faibles pluies. Le ciel est assez nuageux à l'avant, du centre à la Champagne. Sur le reste du Grand Est, la Bourgogne-Franche-Comté et Auvergne-Rhône-Alpes, c'est un soleil très généreux qui domine. Le vent reste généralement faible et orienté au nord-ouest. On retrouve cependant un peu de mistral en vallée du Rhône. En Aquitaine, le soleil alterne avec quelques passages nuageux. Les températures sont orientées légèrement à la hausse, avec 23 à Langres et Besançon, 24 à Paris, Clermont-Ferrand et Nancy, 25 à Bourges, Dijon, Lyon, Grenoble et Bordeaux. En soirée, les nuages restent plus nombreux au nord, avec les dernières gouttes par endroits de l'île de France à la Champagne. Le ciel est assez nuageux sur une partie du Grand Est. Plus au sud, du centre à la frontière suisse et aux Alpes, ainsi qu'en Aquitaine, le ciel est dégagé et étoilé. Samedi et dimanche s'annoncent souvent bien ensoleillés, avec des températures qui poursuivront leur hausse vers une sensation à nouveau estivale. Bonne route avec Météo France sur Autoroute Info.
0: Et la route, on la poursuit ensemble en ce vendredi à quelques heures du week-end. Restez avec moi dans 3 minutes, on reparle de vos conditions de circulation, le temps d'écouter Nike à tout de suite sur Autoroute Info. Bonne matinée.
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0: Et un zoom dans le secteur de Bourg-en-Bresse, puisqu'il y a un ralentissement sur l'autoroute A39, un ralentissement dans les deux sens en direction de Dijon. Le trafic est volontairement ralenti à partir du kilomètre 143. C'est juste après la jonction avec l'autoroute A40. Dans l'autre sens, trafic ralenti à partir du kilomètre 126. Après la sortie numéro 10, Saint-Rivier, Coligny et Saint-Amour, il y a un poids lourd accidenté. Il y a des vaches à évacuer, à transférer. Donc pour ce faire, le trafic est volontairement ralenti dans les deux sens du côté de Bourg-en-Bresse sur l'autoroute A39. Le point complet sur vos conditions de circulation, c'est dans quelques minutes sur Autoroute Info à 9h30. En véhicule électrique et vous redoutez de trouver des stations de recharge saturées lors de votre trajet, des situations qui peuvent être évitées en suivant des recommandations toutes simples, Franck Pélissier.
1: Avec de plus en plus de véhicules électriques en circulation, il arrive parfois, et notamment lors des journées de fort trafic, à l'occasion des grands départs en vacances, qu'il y ait de l'attente et donc une certaine crispation des conducteurs au niveau des bornes de recharge le long du réseau.
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0: Et priorité à la sécurité d'un patrouilleur qui va intervenir sur les voies de l'autoroute A6. C'est en Bourgogne, en Côte d'Or, c'est en direction du sud, en direction de Lyon. Patrouilleur qui va traverser les voies peu après le kilomètre 234. C'est une vingtaine de kilomètres après la sortie 22 pour Avallon, avant la sortie 23 Biarritz-Semur. Pour sa sécurité, pour la vôtre aussi évidemment, vous anticipez, vous ralentissez avant ce kilomètre 234 de l'autoroute A6 en direction de Lyon. Patrouilleur qui intervient sur les voies et l'information trafic de retour au plus tard à 9h30 sur Autoroute Info.
1: Et Aliae sont équipées de stations de recharge à très haute puissance.
3: Elles ont en moyenne 8 points de charge, des points de charge qui peuvent délivrer des puissances de 150 à 350 kW, soit même plus que ce que les véhicules aujourd'hui peuvent accepter. Elles sont toutes interopérables, elles acceptent donc tous les véhicules avec les connecteurs CCS, T2 et CHAdeMO et autorisent toutes les cartes de paiement des opérateurs de mobilité du marché et pour la plupart les cartes bleues également.
4: L'un des problèmes aussi qui peut conduire à une saturation de l'accès aux bornes de recharge, c'est la façon dont les conducteurs se rechargent.
3: Oui, en effet, il y a quelques bonnes pratiques que l'on doit idéalement respecter dans l'intérêt de tous. Il faut savoir que le temps pour charger de 20% à 80% une batterie est à peu près le même que pour passer de 80% à 100% avec les chimies actuelles des batteries sur les véhicules. Donc, pour permettre de se recharger tous en attendant un minimum de temps, eh bien, libérez la station dès lors que vous avez atteint un niveau de charge de 80%.
1: Enfin, sachez que le temps moyen pour une recharge à 80% des batteries de votre véhicule est d'environ 30 minutes, il est donc inutile de le laisser brancher plus longtemps.

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1: Avec un obstacle dans l'Aube, c'est sur l'autoroute A5 en direction de Nancy et de Dijon, kilomètre 178, dans une zone de travaux, une zone de chantier. Il y a un cône qui est tombé sur les voies. Kilomètre 178 de l'A5 en direction de Nancy et de Dijon, c'est une vingtaine de kilomètres après la sortie 22 pour Bar-sur-Seine et Châtillon-sur-Seine. Un patrouilleur se rend

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1: Et je suis ravi de vous accompagner en ce vendredi matin à quelques heures du week-end, 9h30. Le point complet sur vos conditions de circulation est toujours un ralentissement dans le secteur de Bourg-en-Bresse. C'est sur l'autoroute A39. Ralentissement en direction de Dijon. Trafic est volontairement ralenti à partir du kilomètre 143. C'est après la jonction avec l'autoroute A40. Il y a eu un poids lourd accidenté un peu plus loin. Un poids lourd qui transportait des vaches. Il a fallu évacuer ces vaches. Le transfert est terminé. Le trafic est toujours ralenti uniquement en direction de Dijon. Ça devrait se terminer dans les toutes prochaines minutes. Intervention qui forcément prend un petit peu de temps. Et puis dans l'Aube, sur l'autoroute A5, on change de région. Cette fois, c'est un obstacle sur les voies en direction de Nancy et Dijon. Kilomètre 178, c'est dans une zone de travaux. Il y a une zone de chantier, un cône est tombé sur les voies. Kilomètre 178, c'est une vingtaine de kilomètres après la sortie 22 pour Châtillon-sur-Seine et Bar-sur-Aube. Sur cette autoroute A5, direction Nancy, direction Dijon. Et puis quelques interventions autour de véhicules en panne. C'est le cas dans l'est de la France, sur l'autoroute A36 entre Sochaux et Besançon, en direction de Paris, au niveau de l'entrée numéro 5 de Baume-les-Dames. Une voiture arrêtée dans cette bretelle d'entrée. Un patrouilleur est sur place en protection. Alors ça peut gêner si vous souhaitez rejoindre la 36 en direction de Paris depuis cette entrée numéro 5. Et puis attention aussi si vous passez par là au niveau de ce kilomètre 90, puisque des véhicules pourraient s'insérer sur votre droite avec un petit peu moins de vitesse. Parfois les véhicules se trouvent sur la bande d'arrêt d'urgence. Dans ces cas-là, à chaque fois, il faut bien anticiper, bien vous décaler sur les voies les plus à gauche pour respecter un corridor de sécurité et puis anticiper aussi lorsqu'il y a des zones de travaux sur votre route. Il y en a pas mal en ce moment, des travaux réalisés, parfois des voies neutralisées, parfois même des basculements de circulation. C'est le cas par exemple du côté de Mâcon sur l'autoroute A6. À chaque fois, vous anticipez, vous ralentissez avant d'aborder toutes ces zones de chantier. On parlera de vos conditions de circulation, évidemment, ce sera dans les prochaines minutes. Avant ça, l'actualité de ce vendredi matin, voici les titres de France Info.
2: Il y a la une des parents d'enfants victimes des réseaux sociaux qui en appellent à la Commission européenne.
3: Dans une lettre ouverte envoyée ce matin à la présidente de la Commission, Ursula von der Leyen, ses parents européens, dont des Français, elle lui demande de protéger leurs enfants face aux risques que présentent ces plateformes addictives et toxiques, disent-ils. Certaines, comme TikTok, font la promotion du suicide auprès des plus jeunes. Ne laissez pas notre deuil être vain, ajoutent ses parents. De fortes explosions hier soir dans le sud du Liban. L'armée israélienne a annoncé avoir détruit des tunnels utilisés par le Hezbollah pro-iranien, des explosions qui sont allées jusqu'à provoquer un séisme de magnitude 4,1. Les salariés du BHV Marais au centre de Paris appelés à la grève aujourd'hui. L'intersyndicale dénonce une baisse drastique du chiffre d'affaires du magasin, déserté depuis des mois par les marques. La direction du BHV reconnaît une situation compliquée mais assure ne pas être en cessation de paiement. Et puis en basket, la France affrontera l'Allemagne en demi-finale du mondial féminin demain, après la victoire des Allemandes qui ont battu la Belgique, pourtant double tenant du titre, victoire donc de l'Allemagne 93 à 74.
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1: La radio qui vous accompagne et qui vous informe en temps réel sur vos conditions de circulation. C'est comme ça, 24 heures sur 24, 7 jours sur 7. On reparle de vos conditions de circulation. Ce sera dans 3 minutes et ce sera juste après celui qui fait son grand retour. Retour après 3 ans d'absence. Nouvel album prévu. C'est dans quelques jours la sortie. Voici Pierre Demar sur Autoroute Info.

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5: Et on fait un zoom du côté de Bourg-en-Bresse. Il y a toujours un ralentissement sur la 39 en direction de Dijon. Après la jonction avec l'autoroute A40, le kilomètre 143. Ralentissement volontaire par les services de sécurité. Et il y aura plusieurs mini-coupures. Interruption du trafic dans les prochaines minutes puisqu'il y a un poids lourd qui est couché sur les voies. Une grue est arrivée pour d'abord relever ce poids lourd. Et puis ensuite, il y aura d'autres petites coupures pour permettre eh bien l'évacuation. Et l'évacuation de ce poids lourd qui est accidenté pour le moment. C'est un ralentissement sur cette autoroute A39 en direction de Dijon, secteur de Bourg-en-Bresse. Le point complet, ce sera dans quelques minutes sur Autoroute Info 9h45. Le temps d'écouter Phil Collins, c'est Pony Pony Run Run. C'est sur Autoroute Info. Bonne matinée.

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1: À 9h45, on démarre sur l'autoroute A39 puisqu'il y a toujours un ralentissement en direction de Dijon. Le trafic volontairement ralenti après le kilomètre 133, après le kilomètre 143, après la jonction avec l'autoroute A40. Ralentissement et dans les prochaines minutes, il y aura également une interruption du trafic, une mini coupure d'autoroute pour permettre à une grue d'intervenir, une grue qui va relever un poids lourd qui est accidenté, qui est couché. Il y aura d'autres petites interruptions du trafic ensuite pour permettre à l'évacuation de ce poids lourd. C'est sur la 39, c'est en direction de Dijon et c'est dans le secteur de Bourg-en-Bresse. Ailleurs, ça se passe bien. Quelques interventions autour de véhicules en panne. C'est le cas par exemple en région parisienne, sur l'autoroute A6 en direction de Paris. On a la voie de droite qui est neutralisée, kilomètre 27. Après sortie numéro 9 de Villabé, il y a un poids lourd qui est en panne à proximité des voies. Parfois, les véhicules se trouvent sur la bande d'arrêt d'urgence. C'est le cas justement sur l'autoroute A6, mais dans l'autre sens cette fois, en direction du sud, en direction de Lyon, kilomètre 234, une vingtaine de kilomètres après la sortie numéro 22 pour Avallon, on est entre Auxerre et Beaune, il y a un poids lourd arrêté, une voiture également. À chaque fois, lorsqu'il y a des véhicules en panne sur la bande d'arrêt d'urgence, ou du monde d'ailleurs qui intervient proche des voies, et même s'il n'y a pas de gêne direct à la circulation, il faut vous décaler sur les voies les plus à gauche pour respecter un corridor de sécurité. Partout ailleurs, ça se passe plutôt bien en ce milieu de matinée, le trafic s'écoule sans difficulté. Deux infos au service à vous donner. D'abord pour ceux qui roulent en véhicule électrique, sachez qu'en Île-de-France, en Seine-et-Marne, il n'y a pas de recharge possible sur l'aire de service du Plessis-Picard qui se trouve kilomètre 6 de l'A5A direction Paris. Pas de recharge possible sur cette aire de service. Et puis même chose si vous roulez sur l'autoroute A5 en direction de Paris. Pas de recharge possible sur l'aire de service des Joncher les récompenses qui se trouvent au kilomètre 30. Là aussi, il faudra anticiper. Puis sachez, puisqu'on parle de l'autoroute A5, qu'en Haute-Marne, sur l'aire de service de Château-Vilain, ça concerne cette fois les deux sens de circulation. Vous ne pouvez pas vous ravitailler en carburant sur cette aire de service. Dans les deux sens, aire de service de Château-Vilain, kilomètre 200 sur l'autoroute A5. Là aussi, il faudra anticiper ou vous arrêter un peu plus loin, notamment dans le secteur de Troyes.
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1: Et rendez-vous dans moins de 5 minutes pour reparler de vos conditions de circulation. Et puis juste après, on va tourner une page d'histoire. On ira dans le Jura pour découvrir la grande saline de Salins-les-Bains. Là, pour vous donner des idées pour vos prochains week-ends à suivre. Juste après le retour de l'information trafic. Et juste après, Oria, c'est sur Autoroute Info.

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1: Et un obstacle en région parisienne, en Seine-et-Marne, sur la 5, en direction de Paris, au kilomètre 22, dans une zone de travaux. Il y a un cône qui est tombé sur les voies. Kilomètre 22 de la 5, direction Paris. C'est un peu moins de 10 km après la sortie 17 pour Forges. Patrouilleur se rend sur place. C'est l'information trafic. De retour, ce sera dans 2 minutes.

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3: Et en ce milieu de matinée, on s'intéresse à l'autoroute A39, puisqu'il y a toujours un ralentissement dans le secteur de Bourg-en-Bresse, direction Dijon, après le kilomètre 143, après la jonction avec l'autoroute A40. Ralentissement volontaire par les services de sécurité. Et dans quelques minutes, il y aura également une interruption du trafic, puisqu'il y a un poloir couché qu'il faut relever, une grue sur place qui va intervenir. Il y aura d'autres, d'ailleurs, petites coupures d'autoroute, coupures de trafic, pour permettre eh bien, ensuite l'évacuation de ce poids lourd accidenté A39 en direction de Dijon, après la jonction avec l'autoroute A40. Le point complet sur vos conditions de circulation dans quelques minutes à 10h sur Autoroute Info. Et puis dans la foulée, on fera un détour par la rédaction de France Info pour les titres de l'actualité de ce vendredi matin. Et d'ici là, on vous donne des idées pour vos prochains week-ends. On part dans le Jura, à la grande saline de Salins-les-Bains, qui est classée depuis 2009 au patrimoine mondial de l'UNESCO et qui témoigne de l'histoire de la région. Reportage de Sarah Gabzi.
4: Monsieur Le Gouy, saline de Salins-les-Bains.
5: Les touristes qui visitent les salines maintenant voient un musée. Ils ne se rendent pas compte que dans le temps, c'était une usine qui faisait travailler des ouvriers et des 10h, 12h par jour.
6: Véritable modèle industriel au Moyen-Âge, la Grande Saline employait à l'époque 820 hommes et femmes sur les 8000 habitants que comptait la ville. Visite du lieu avec Perrine Lefebvre-Girardeau.
7: Là, on se trouve dans un des deux puits d'exploitation de la Grande Saline. En fait, la Grande Saline de Salins-les-Bains, c'est un site de production de sel qui est entré en fonction au 8e siècle et qui va produire du sel jusqu'en 1962, donc pendant 1200 ans. Donc en fait, à Salins-les-Bains, on va produire du sel en exploitant des sources naturelles d'eau salée qu'on va récupérer et qu'ensuite on va faire évaporer dans deux grandes cuves qu'on appelle des poêles à sel et on va faire chauffer artificiellement l'eau salée. Ça, c'est ce qu'on appelle le sel ignigène. Ignis, en latin, c'est le feu, donc c'est le sel qui est généré par le feu. Et donc, au 8e siècle, on n'a pas besoin de creuser en fait sous terre parce que l'eau salée, elle affleure naturellement vers la surface. Donc, on a deux sources sur le site de la Grande Saline. On récupère l'eau salée directement dans les sources de surface. Et on obtient déjà une concentration très honorable pour l'époque qui est équivalente à nos mers et océans. Là, justement, on est dans un de ces puits qu'on appelle le puits à grès. C'est un puits qui est immense, hein. On est très loin des puits de jardin. Il fait à peu près 40 mètres de long, 25 mètres de large et 13 mètres de profondeur.
6: Élément essentiel au Moyen-Âge pour la conservation des aliments, la production de sel s'est définitivement arrêtée dans les années 60. C'est désormais le thermalisme qui a pris le relais.
7: Alors, l'eau salée, en fait, pour les thermes, elle est captée au cœur de la ville. Donc, il y a un forage qui est à 100 mètres de la Grande Saline et il y en a un autre qui est sous l'hôtel de ville. L'établissement thermal est un établissement effectivement de cure, de soins pour des personnes qui souffrent principalement de rhumatologie, mais on peut aussi finalement en profiter pour de la détente et du bien-être.
6: L'histoire de la Grande Saline est racontée aujourd'hui dans le Musée du Sel, un lieu ouvert tous les jours et situé dans le Jura, près de l'A36 et de l'A39.

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1: Et priorité à la sécurité d'un patrouilleur qui va intervenir sur les voies de l'autoroute A5 en direction de Paris, juste après le kilomètre 179. Donc pour sa sécurité et pour la vôtre aussi, évidemment, il faut bien anticiper, bien ralentir pour la sécurité de ce patrouilleur et pour la vôtre. Kilomètre 179 de l'autoroute A5, direction Paris, après la sortie 23 pour Châtillon-sur-Seine et Bar-sur-Aube. Patrouilleur qui intervient sur les voies et l'information trafic de retour dans moins de 20 secondes. 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
1: C'est vendredi, c'est bientôt le week-end. Soyez les bienvenus, il est 10h.
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1: Le point complet sur vos conditions de circulation et un patrouilleur qui intervient en ce moment dans l'Aube sur les voies de l'autoroute A5 en direction de Paris. Peu après le kilomètre 179, un patrouilleur qui traverse les voies pour ramasser un obstacle pour sa sécurité et pour la vôtre aussi d'ailleurs. Vous anticipez et vous ralentissez avant ce kilomètre 179 de l'autoroute A5 en direction de Paris. C'est après la sortie numéro 23 pour Châtillon-sur-Seine et Bar-sur-Aube. Pour ceux qui vont poursuivre sur l'A5 en direction de la capitale, autre obstacle, cette fois c'est au kilomètre 22. Dans une zone de travaux, un cône est tombé sur les voies. Moins de 10 km après la sortie 17 pour Forges. Et là, évidemment, un patrouilleur se rend sur place. On change de région. On va partir en région Rhône-Alpes, du côté de Bourg-en-Bresse, sur l'autoroute A39. Un ralentissement en direction de Dijon. Ralentissement volontaire par les services de sécurité. Ralentissement après le kilomètre 143, la jonction avec l'autoroute A40. Ralentissement volontaire. Et puis, dans les prochaines minutes, le trafic sera interrompu pour permettre l'intervention d'une grue. Il y a un poids lourd qui est accidenté, qui est couché, donc la grue va devoir intervenir et puis il faudra ensuite évacuer ce poids lourd sur l'autoroute A39 en direction de Dijon. À cette heure-ci, en ce milieu de matinée, d'autres interventions, des véhicules en panne. C'est le cas par exemple en région parisienne sur l'autoroute A6 en direction de Paris, kilomètre 27. On a la voie de droite qui est neutralisée après la sortie 9 de Villabé. Il y a du monde qui intervient sur place, un dépanneur notamment. Et puis parfois les véhicules se trouvent arrêtés sur la bande d'arrêt d'urgence à chaque fois. Et même s'il n'y a pas de gêne directe à la circulation, il faut bien vous décaler sur les voies les plus à gauche pour respecter un corridor de sécurité. Côté météo, il fait beau en ce vendredi. On s'intéressera aux prévisions météo pour cet après-midi, pour le week-end. Ce sera dans le prochain quart d'heure avec les prévisions de Météo France. Avant ça, l'actualité de ce vendredi matin. Voici les titres de France Info.
2: Virginie Lebrun, des parents demandent à Bruxelles de protéger les enfants contre les réseaux sociaux.
3: Ces familles appellent à l'aide la Commission européenne afin de protéger les plus jeunes des fonctionnalités addictives et toxiques des plateformes en ligne, des réseaux sociaux comme TikTok, qui ont conduit certains jeunes au suicide. Un père de famille condamné à 6 mois de prison ferme près de Toulouse. L'homme avait menacé de couper la tête d'une enseignante de l'école de son fils. L'enfant avait été placé dans une autre classe en raison de son comportement et l'enseignante en question, le voyant sourire à l'issue des cours, lui avait dit d'éviter de jouer au caïd, des propos que n'avait pas accepté le père. À New York commémore le 11 septembre 2001. Le vice-président américain J.D. Vance assistera à la cérémonie aux côtés de 4 anciens chefs d'État. Donald Trump, lui, a choisi d'assister à une autre cérémonie au Pentagone. Et puis après une année qualifiée d'extraordinaire par Micron Technologies, le fabricant américain de puces électroniques tue dans l'œuf une menace de grève de ses salariés en poste à Taïwan. Il a annonce qu'ils percevront des primes allant jusqu'à 68 mois de salaire avec une rémunération minimale en espèces de 53 800 dollars américains.
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1: Et la radio qui vous informe en temps réel sur vos conditions de circulation. C'est comme ça, 24 heures sur 24, 7 jours sur 7. On va reparler évidemment de vos conditions de circulation. Ce sera dans moins de 5 minutes le retour de l'information trafic. Juste après, celui qui fait son grand retour en cette rentrée, il a annoncé une grande tournée dans toute la France. Tournée qui va démarrer au printemps 2027, avec notamment pour attaquer 3 dates au Zénith de Paris, puis ensuite grande tournée dans toute la France. Le retour de Vianney, c'est le nouveau à découvrir maintenant sur Autoroute Info.

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2: Vous êtes sur Autoroute Info et en ce milieu de matinée en Haute-Marne, il y a un ralentissement sur l'autoroute A5 en direction de Nancy et de Dijon. Le trafic est volontairement ralenti par les services de sécurité à partir du kilomètre 215. C'est pour retirer une zone de travaux. Trafic ralenti sur une dizaine de kilomètres à partir de ce kilomètre 215 de l'A5, direction Nancy, direction Dijon. C'est après la sortie 24 pour Chaumont. Le point complet sur vos conditions de circulation, ce sera dans quelques minutes. Ce sera à 10h15. Et on parlera météo également avec les prévisions de Météo France pour cette journée, cet après-midi et le début du week-end aussi. Avant ça, voici Tissio sur Autoroute Info.

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1: À 10h40, ce milieu de matinée, principale difficulté, c'est du côté de Bourg-en-Bresse. Il y a toujours un bouchon sur l'autoroute A39 en direction de Dijon, puisqu'il y a une intervention, kilomètre 133, un poids lourd.

0: est couché, en cours de dépannage. Il y a une grue d'ailleurs sur place. Le trafic a été volontairement ralenti par les services de sécurité, ce qui a créé ce bouchon de pratiquement 2 km. Une dizaine de minutes pour franchir ce bouchon. D'après les remontées GPS, le trafic sera peut-être même interrompu dans les prochaines minutes pour permettre à cette grue d'intervenir et ensuite d'évacuer ce poids lourd. Intervention qui a lieu, je vous le disais, kilomètre 133 de la 39 direction Dijon, une dizaine de kilomètres après la jonction avec l'autoroute A40 dans le secteur de Bourg-en-Bresse. On change complètement de région, on part en Ile-de-France, en Seine-et-Marne, sur l'autoroute A5. Il y a toujours un obstacle en direction de Paris. C'est au kilomètre 22, dans une zone de travaux, un cône de chantier tombé sur les voies, kilomètre 22, un peu moins de 10 kilomètres après la sortie 17 pour Forges. Et puis toujours en région parisienne, cette fois sur l'autoroute A6, il y a une intervention en direction de Paris, kilomètre 27, voie de droite neutralisée après la sortie 9 de Villabé, puisqu'il y a un poids lourd en panne, un poids lourd qui est en cours de dépannage. Et puis parfois sur votre route, des zones de travaux, des zones de chantier. C'est le cas par exemple en région Rhône-Alpes sur l'autoroute A40. Entre Genève et Bourg-en-Bresse, il y a entre les sorties 10 Bellegarde et 9 de Nantua, une zone de chantier, un basculement de circulation avec donc parfois des ralentissements à l'entrée de cette zone de travaux. À chaque fois, anticipez bien lorsqu'il y a des zones de chantier, parfois des voies neutralisées, parfois des basculements de circulation. C'est le cas aussi par exemple sur l'autoroute A6 dans le secteur de Mâcon.
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0: Et avant de reparler de vos conditions de circulation, on va s'intéresser à la météo. Et aux prévisions pour ce vendredi et pour le début du week-end également, les prévisions de François Gourand de Météo France.
2: Cet après-midi, une faible perturbation gagne progressivement l'Île-de-France, apportant de faibles pluies. Le ciel est assez nuageux à l'avant, du centre à la Champagne. Sur le reste du Grand Est, la Bourgogne-Franche-Comté et Auvergne-Rhône-Alpes, c'est un soleil très généreux qui domine. Le vent reste généralement faible et orienté au nord-ouest. On retrouve cependant un peu de mistral en vallée du Rhône. En Aquitaine, le soleil alterne avec quelques passages nuageux. Les températures sont orientées légèrement à la hausse, avec 23 à Langres et Besançon, 24 à Paris, Clermont-Ferrand et Nancy, 25 à Bourges, Dijon, Lyon, Grenoble et Bordeaux. En soirée, les nuages restent plus nombreux au nord, avec les dernières gouttes par endroits de l'Île-de-France à la Champagne. Le ciel est assez nuageux sur une partie du Grand Est. Plus au sud, du centre à la frontière suisse et aux Alpes, ainsi qu'en Aquitaine, le ciel est dégagé et étoilé. Samedi et dimanche s'annoncent souvent bien ensoleillés, avec des températures qui poursuivront leur hausse vers une sensation à nouveau estivale. 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
0: Et la route que l'on va poursuivre ensemble, évidemment, on va reparler de vos conditions de circulation. Ce sera dans 2 minutes, le retour de l'information trafic. Et juste après, je vous emmènerai visiter une usine d'assemblage de voiturettes, les fameuses voitures sans permis. Ce sera dans 2 minutes après le retour de l'info trafic. Et juste après, ce qui a été l'un des tubes de cet été 2026, Mauvais Joe avec Pilé, c'est sur Autoroute Info. Bonne matinée.

0: Et la principale difficulté de ce milieu de matinée, c'est dans le secteur de Bourg-en-Bresse, un bouchon sur l'autoroute A39 en direction de Dijon, un bouchon puisqu'il y a une intervention, kilomètre 133, un poids lourd en cours de dépannage, il y a du monde sur place, une grue notamment, puisqu'il faut relever ce poids lourd qui est couché, puis ensuite l'évacuer. Le trafic a été volontairement ralenti, la circulation uniquement sur la voie de gauche, ce qui explique ces pratiquement 2 km de bouchon. Il faut une dizaine de minutes pour franchir cette difficulté d'après les remontées GPS. On est dans le secteur de Bourg-en-Bresse, sur l'autoroute A39, direction Dijon, après la sortie, après la jonction avec l'autoroute A40. Le point complet, ce sera à 10h30, ce sera en compagnie d'Élise Valade qui va vous accompagner et vous informer en temps réel sur vos conditions de circulation. On va s'intéresser aux voitures sans permis, de plus en plus plébiscitées, notamment par les jeunes. Le site de production du principal constructeur français se trouve en région Rhône-Alpes, puis d'ailleurs visible le long de l'autoroute A41. C'est en Savoie, dans le secteur d'Aix-les-Bains. Reportage de Paulin Caillard.
1: Aujourd'hui, je vous emmène à la découverte d'une usine d'assemblage de voitures sans permis. Je me suis rendu dans l'usine savoyarde d'Aixam, un constructeur de voiturettes français. J'y ai retrouvé Olivier Pelletier, le directeur général d'Aixam, qui, entre deux bruits de perceuse, m'a expliqué comment fonctionnait son usine.
2: Donc là, la première étape, donc vous prenez la coque. Ici, on va assembler d'abord les roues, hein, avec, vous voyez, toute la partie. Tout d'abord, on va assembler tout ce qui est train arrière. Puis au fur et à mesure, donc on a environ 30 étapes de fabrication de la voiture. Hein, et au fur et à mesure, on va apporter différents éléments supplémentaires. Donc sur cette ligne, par exemple, avec ses mains, on fabrique des modèles électriques, on fabrique des modèles thermiques. Et ce qui nous permet d'être totalement flexible quant à l'évolution du marché, ce qui était très important pour nous.
1: Mais récemment, il y a eu du changement. Avec le boom des voitures sans permis chez les jeunes, il a fallu réagir et s'adapter aux exigences de cette nouvelle clientèle.
2: Premièrement, on a complètement électrifié notre gamme. Puis, par contre, on a fait une nouvelle gamme qu'on appelle Minoto et qui est vraiment focalisée sur les jeunes, où là, on va plus aller à l'essentiel.
1: Une voiturette épurée, mais qui coûte quand même la bagatelle de 10 000 euros. À l'autre extrémité de la fourchette de prix, on trouve le haut de la gamme Aixam, qui est bien plus accessoirisé et personnalisable.
2: On a maintenant une gamme Aixam, qui est notre gamme plus traditionnelle, qui a vraiment tous les codes de la voiture, où on va avoir des accessoirisations très importantes. Donc on va avoir un choix de couleur, on va avoir une caméra de recul, on va avoir des radars de recul, on va avoir des tablettes dedans, tous les attributs d'une vraie voiture. Ça, c'est plus pour notre population traditionnelle, et ça va faire des produits qui peuvent monter jusqu'à 20 000 euros.
1: L'assemblage est en grande partie fait à la main, et de bout en bout, une voiturette prend une trentaine d'heures de travail et passe par les mains de plus de 70 personnes.

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1: Merci d'avoir choisi Autoroute Info pour faire la route ce matin. Côté circulation, une perturbation depuis tôt dans la matinée. Un camion transportant des animaux qui s'est renversé sur l'autoroute A39 du côté de Bourg-en-Bresse, kilomètre 135. Il y a toujours un bouchon sur 2 km. Au niveau de l'accident, il n'y a qu'une seule voie pour passer. Parfois, la circulation est arrêtée. Il y a des manœuvres avec une grue pour relever le camion accidenté, ce qui explique pourquoi il y a ces ralentissements ponctuels sur la 39 direction Dijon, pas très loin de Bourg-en-Bresse, après la bifurcation avec l'autoroute A40. Intervention des équipes toujours sur place. Des équipes qui ont quitté les lieux, c'est sur l'autoroute A6. C'est là où un camion était en cours de dépannage en direction de Paris, à l'approche du bassin parisien. Et ce camion transportait des matières dangereuses. Il a été évacué. Le garagiste spécialisé poids lourd est également parti. Les équipes sur place rendent la voie de droite à la circulation, kilomètre 27. Ça prendra quelques instants encore. Et puis, il y aura à nouveau trois voies pour rouler après la sortie pour Villabé. L'actualité trafic, ce sont des zones de travaux, peut-être sur votre parcours et notamment sur l'autoroute A40 où il y a un peu plus de monde avec un jour férié en Suisse. Et les passages des travaux qui se font au ralenti près d'Oyonnax dans l'Ain, sur l'A40 direction Paris aux alentours du kilomètre 113. Il faudra se méfier. Et c'est après avoir passé Bellegarde, la sortie numéro 10. Et il y a donc des travaux, une circulation sur 2 km ralenti. Il faudra compter une dizaine de minutes pour faire 2 km d'après les dernières remontées GPS. L'actualité trafic qui revient sur Autoroute Info dans moins de 5 minutes. Tout de suite, ce sont les titres de France Info.
2: Alstom va fournir des trains à batterie zéro émission au Royaume-Uni. L'entreprise française va livrer outre-Manche 29 trains à batterie pour remplacer les trains diesel sur des liaisons entre les principales destinations du nord de l'Angleterre. Un contrat à plus d'1 milliard d'euros. Le changement climatique pourrait avoir un effet désastreux sur l'activité de la France. Il pourrait amputer le PIB de 3,6% en 2050 si rien n'est fait pour le limiter. C'est ce que révèle aujourd'hui une note du ministère français de l'économie. Cette prise majeure au port de Dunkerque cette semaine, près de 4 tonnes de cocaïne ont été saisies. 167 ballots étaient dissimulés dans des déchets de plastique. Valeur de la drogue à la revente, 225 millions d'euros. Après le vol de données de 700 000 contribuables cet été, la CNIL va contrôler la Direction générale des finances publiques. Selon la présidence de cette autorité de protection des données, il est important de comprendre ce qui s'est passé pour en tirer toutes les conséquences. Mais comme toute autorité administrative, l'éventail des sanctions est réduit puisqu'elle ne peut pas infliger d'amende à l'État. Le gouvernement reconduit la mesure destinée à préserver les dauphins pour la 4e année de suite. La pêche sera interdite dans le golfe de Gascogne pour certains navires équipés de chaluts ou de filets qui peuvent accidentellement capturer des dauphins.
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1: Votre route qui continue avec un artiste que vous retrouvez dans la rubrique En route avec sur autoroute-info.fr. Il sera demain en concert à Pierre Bénite. Dans la playlist Autoroute Info, c'est Jérémy Frérot.
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L'actualité de votre route, c'est l'accident de poids lourd qui s'est produit tôt ce matin sur la 39 près de Bourg-en-Bresse, avec un ralentissement sur 2 km en amont pour les conducteurs qui vont en direction de Dijon. C'est peu de temps après avoir quitté la 40 en suivant la direction de Dijon-Strasbourg. Début du bouchon aux alentours du kilomètre 135, là où il y a l'accident. Et les agents autoroutiers et le garagiste sont en train de sangler le camion renversé pour ensuite le relever. Ça va prendre encore facilement une heure avant de pouvoir évacuer le camion. Et donc, pour le moment, circulation uniquement sur la file de gauche, ce qui explique ce bouchon persistant. L'actualité trafic de retour sur Autoroute Info à 10h45. On vous a préparé Counting Crows à suivre dans quelques instants. Et tout de suite, c'est Mika.

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1: Un animal a été vu près des voies de circulation de l'autoroute A6 en traversant la Bourgogne. C'est un chevreuil près des voies pour, a priori, les conducteurs qui sont du côté de la chaussée qui va vers Lyon, vers le sud de la France. Kilomètre 322. On est du côté de Beaune-Chalon-sur-Saône, un peu après avoir passé l'aire de service de Beaune-Tailly. Un animal, un chevreuil, tout près de la circulation. Un patrouilleur est en route et va tenter d'éloigner cet animal s'il est toujours là, près de

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1: Si vous êtes en ce moment sur l'autoroute A36 en direction de Mulhouse, vous passez peut-être près de Besançon. Eh bien, il y a des engins de fauchage qui doivent se déplacer sur près de 4 km. Ça roule très lentement, évidemment, sous escorte d'agents autoroutiers. Mais ça peut surprendre dans le flux d'une autoroute sur la 36 près de Besançon. En direction de Mulhouse, ils doivent effectuer 4 km après la sortie 3 de Besançon et il roule sur la bande d'arrêt d'urgence. Soyez attentifs, vous qui êtes en ce moment dans le département.

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1: L'actualité de votre route, c'est des points d'engorgement sur l'autoroute A39 et sur la 40. Sur la 40, c'est au passage d'une zone de travaux en direction de Mâcon et Paris que vous serez concerné. Il faudra compter 3 km de circulation bien ralentie d'après les remontées GPS dont on dispose en studio. Une dizaine de minutes pour effectuer ces 3 km. Et d'ailleurs, avec le retour caméra en studio, on voit effectivement à l'entrée des travaux une circulation qui se fait au pas sur l'autoroute des Titans, l'autoroute A40, pas très loin d'Oyonnax. Autre point de congestion, c'est près de Bourg-en-Bresse. Il y a eu tôt ce matin un accident avec un camion qui s'est renversé et cela crée encore un ralentissement en direction de Dijon. Comptez 2 km de ralentissement environ pour passer la zone un peu après la bifurcation avec la 40. Et il faut 5-10 minutes pour traverser ce secteur, mais la tendance est quand même à l'amélioration. Là où il y a les équipes qui relèvent le camion accidenté, seule la file de gauche est disponible pour passer, ce qui explique pourquoi la circulation est un petit peu ralentie. On reste dans le domaine du raisonnable. Il n'y a pas beaucoup de circulation aujourd'hui sur l'autoroute A39, ce qui explique pourquoi il faut à peu près 5 minutes seulement pour passer ces 2 km. Et puis, l'actualité trafic, c'est également la présence d'un animal tout près de la circulation de l'autoroute A6. Ça a été signalé il y a quelques instants de cela en Bourgogne. Et un chevreuil a été vu du côté de Beaune, kilomètre 322 sur les bords de l'A6 direction Lyon. C'est après l'aire de service de Beaune-Tailly. L'animal est peut-être encore là. Un patrouilleur va vérifier. En tout cas, évidemment, s'il y a toujours un chevreuil, il va tout faire pour l'éloigner des bords de l'autoroute. Des informations en service pour les conducteurs qui sont au volant de véhicules électriques sur l'autoroute A5 en direction de Paris. Vous ne pourrez pas utiliser les bornes de recharge électrique sur l'aire des Jonchers et les Récompenses. Donc il faudra peut-être anticiper un petit peu avant, s'arrêtant entre 3 et 100. Vous trouverez les bornes en fonctionnement sur l'aire de Villeneuve, Vauluisant. L'autre information qui concerne les véhicules électriques, c'est sur l'A5A en direction de Paris. Pas de recharge non plus sur l'aire de Plessis, Picard-Ourdis. C'est sur l'A5A en direction de Paris, donc dans la continuité, on va dire. Il faudra être attentif quant à votre capacité de continuer la route avec votre batterie. Anticipez bien pour vous qui êtes à l'approche de la capitale par A5 et A5A.
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1: Restez avec nous dans quelques minutes, un reportage va nous emmener en Saône-et-Loire, près de l'autoroute A79, pour découvrir une cité thermale dont l'histoire remonte à plus de 2000 ans. Vous saurez tout après le retour de la musique. Tout de suite, c'est Bruno Mars sur Autoroute Info.

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1: Sur l'autoroute A6 en direction de Paris, en traversant la Bourgogne, il y a une voiture visiblement en difficulté, un peu en panne, puisque le conducteur roule très lentement entre la voie de droite et la bande d'arrêt d'urgence avec les feux de détresse. Kilomètre 173, c'est ce qui a été signalé à l'opératrice du PC Sécurité. Donc, c'est à l'approche d'Auxerre, après la sortie numéro 21. Peut-être que le conducteur essaie de rejoindre un refuge un peu plus loin, ou une aire. En tout cas, pour le moment, un véhicule qui roule très lentement, ça peut surprendre dans le flux autoroutier sur la 6 direction Paris après la sortie numéro 21 de Nitrier, véhicule repéré kilomètre 160.

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1: 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Si vous êtes en ce moment sur l'autoroute A40, pas très loin d'Oyonnax, hein, en direction de Mâcon, Paris, il y a un bouchon pour passer une zone de travaux à partir du kilomètre 113 environ. Il y a un chantier avec un nombre de voies fortement réduit, pas mal de circulation, peut-être à cause du jour férié en Suisse. En tout cas, après le tunnel de Saint-Germain, il y a ce ralentissement. Il faudra compter 10-12 minutes pour le traverser, d'après les dernières remontées GPS. À peu près 3 km de circulation au ralenti pour traverser ces travaux. L'actualité trafic revient sur Autoroute Info. Je vous retrouve à 11h. Et tout de suite, on vous propose de faire une pause sur Autoroute Info. C'est à 1h30 de Mâcon que l'on retrouve l'une des dernières stations thermales encore en activité en Bourgogne. Sarah Gabzi.
2: Et c'est plus précisément en Saône-et-Loire, à la frontière avec l'Allier, que se situe la commune de Bourbon-Lancy. En plus du patrimoine architectural et industriel, on retrouve aussi au cœur de la ville un espace dédié à la santé et au bien-être. J'y ai rencontré Loïc Machillot, directeur de l'Office du tourisme et du thermalisme de Bourbon-Lancy.
3: Alors les thermes, ils datent de l'époque romaine. Hein. Vous avez découvert qu'il y avait des sources d'eau chaude importantes à Bourbon-Lancy. L'eau sort à 58 degrés naturellement. Et il y a 4 sources chaudes aujourd'hui qui sont utilisées pour l'établissement thermal de Bourbon-Lancy et qui se trouvent dans la cour de l'établissement.
2: Et qu'est-ce qui fait que cette eau-là particulièrement, elle a des vertus pour la santé?
3: Alors elle est chargée bien sûr en minéraux et notamment elle est chlorurée sodique avec du magnésium et aussi beaucoup de lithium. Alors lithium, on en parle beaucoup pour les batteries aujourd'hui, mais c'est aussi quelque chose de très intéressant pour la santé.
2: Donc on ne peut pas la boire cette eau?
3: Alors on a pu la boire jusqu'au début des années 2000 et puis aujourd'hui les normes européennes font qu'elle comprend 20 fois plus d'arsenic que les normes européennes ne tolèrent. Donc on ne peut plus la boire aujourd'hui. Mais il y a eu une usine de bouteilles à Bourbon-Lancy pendant des années.
2: Et sinon, comment ça se passe une cure ici? Il suffit de se baigner dans l'eau pour guérir et pour être soulagé de ses maux?
3: Il faut comprendre qu'il y a bien sûr les propriétés de l'eau thermale qui est importante, mais également la mécanique du soin. C'est-à-dire qu'on va avoir des douches, on va avoir des bains, on va avoir des massages qui font que ça va accentuer les effets de l'eau thermale. Et c'est aussi le contexte de changement de son quotidien qui fait que l'ensemble de la prestation fait que on a des améliorations sur sa santé.
2: Oui, parce qu'on a un cadre aussi ici qui est plutôt agréable en dehors de la station thermale.
3: Exactement, il y a un cadre de vie qui participe à la santé et au bien-être des personnes et qui est important, il ne faut surtout pas le négliger, c'est-à-dire que bien sûr il y a les soins qui sont importants le matin, mais il y a tout ce qui va aller autour de la cure qui est aussi important.
2: Et pour profiter des bienfaits de cette eau sans faire de cure, le centre dispose aussi d'un espace dédié au bien-être et à la beauté attenant au thermes.

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1: Des débris de pneus signalés sur les voies de l'autoroute A5. Ce sont des obstacles à éviter direction Nancy, kilomètre 206. C'est après avoir passé Chaumont, la sortie numéro 24 dans le département de la Haute-Marne.

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1: On fait la route ensemble ce matin, il est 11h.
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1: Depuis quelques instants, l'autoroute A39 est coupée à la circulation après un accident de poids lourd qui s'est produit dans la matinée. Les opérations de relevage sont en ce moment. Alors après avoir sanglé le camion, il s'agit avec une grue de le remettre sur ses roues. C'est ce qui se passe, et évidemment pour des raisons de sécurité. La circulation est arrêtée le temps de cette opération très délicate. Sont concernés les conducteurs sur l'A39, direction Dijon. Évidemment un bouchon qui s'était formé en amont a tendance à augmenter un petit peu. C'est après la bifurcation avec l'autoroute A40. Bouchon de 1 à 2 km à partir du kilomètre 135. La circulation reprendra quand le relevage sera sécurisé. Un bouchon également qui vous concerne, c'est pas très loin d'Oyonnax dans le département de l'Ain en raison d'une zone de travaux. C'est sur l'autoroute A40, l'autoroute des Titans en direction de Mâcon et Paris à partir du kilomètre 110. Il y a ce gros bouchon qui vous accompagne sur 3 à 4 kilomètres. Bouchon dû à des travaux qui vont être retirés prochainement. Les équipes d'intervention pour retirer le chantier sont dans le bouchon, tout simplement. Vous rejoindre le chantier dans les prochaines minutes et retirer le balisage. Ils vont prendre position très bientôt, mais pour le moment, le passage se fait sur une chaussée réduite, ce qui explique ce bouchon sur la 40. Après le tunnel de Saint-Germain, donc après Bellegarde, la sortie numéro 10 sur la 40, direction Paris. Et puis l'actualité trafic, c'est la présence d'un piéton. Je l'apprends à l'instant sur les écrans de contrôle, un piéton est signalé. On va aller du côté de l'Alsace sur l'autoroute A36, aux alentours du kilomètre 0. C'est là où il y a la sortie de Mulhouse-les-Coteaux, sortie 16A. Un piéton sur les bords de l'autoroute A36. Les services autoroutiers se rendent sur place. L'actualité trafic qui revient sur Autoroute Info et je vous retrouve dans moins de 5 minutes pour parler trafic. Et tout de suite, ce sont les titres de France Info.
2: Un père de famille condamné à 6 mois de prison ferme près de Toulouse.
3: L'homme a été immédiatement incarcéré. Il avait menacé de couper la tête d'une enseignante qui avait fait une remarque à son fils déplacé dans une autre classe en raison de son comportement. Alstom va fournir 29 trains à batterie au Royaume-Uni pour remplacer les vieux diesels. Le constructeur ferroviaire français annonce des contrats de maintenance pour un montant total d'€1,2 milliard. Les dirigeants des 11 pays des BRICS se réunissent en Inde. Le président chinois sera bien présent. Nouvelle étape du rapprochement entre les deux pays rivaux, 6 ans après l'accrochage qui avait opposé la Chine et l'Inde le long de leurs frontières dans la région de l'Himalaya. Le 25e anniversaire des attentats du 11 septembre à New York, une date marquée par Al-Qaïda qui a publié des images de son chef de l'époque, Oussama Ben Laden, et de son fils Hamza, tué en 2019 dans une opération américaine selon Donald Trump. Le président américain qui n'est pas à New York pour l'occasion, mais à Arlington, à 200 km de là, pour une autre cérémonie au Pentagone, également ciblée ce jour-là par un avion détourné par des terroristes. Un quart de siècle après les faits, on estime à environ 100 millions le nombre d'Américains qui n'étaient pas nés ou qui n'étaient trop jeunes pour avoir un souvenir des événements aujourd'hui. C'est ce que souligne la présidente du musée mémorial du 11 septembre.
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1: En plus d'informations et rectificatifs plus précisément concernant le piéton signalé il y a quelques instants sur la 36. Alors ce n'est pas au niveau de Mulhouse, c'est au niveau de Besançon. Au niveau du péage, au niveau de l'entrée numéro 3 Besançon-Planoise, Besançon-Centre, un piéton sur les bords des voies de circulation pour ceux qui vont accéder à l'autoroute A36. La musique tout de suite, elle sera en concert à Paris le 2 décembre prochain. Artiste belge révélé dans l'émission The Voice en Belgique. C'est Estelle dans la playlist Autoroute Info.

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6: Le retour en bref sur deux perturbations importantes dans le département de l'Ain. D'abord sur la 40 près d'Oyonnax. Des travaux et un bouchon qui s'étire sur 3 km. 20 minutes de temps de traversée d'après les remontées GPS dont on dispose en studio. C'est après Bellegarde, la sortie numéro 10. Et puis pour ceux qui ensuite vont continuer sur la 39 direction Dijon, il y a la fermeture pendant quelques minutes de la circulation après un accident de poids lourd qui s'est produit dans la matinée. Les opérations de relevage ont lieu en ce moment. Et pour l'heure, eh bien, la circulation est interrompue sur la 39, peu de temps après avoir quitté la 40 en suivant la direction de Dijon. La musique, la collaboration BTS Coldplay, on se retrouve juste après pour refaire le point des conditions de circulation.

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1: Dans l'actualité de votre route, si vous êtes pas très loin d'Oyonnax sur l'autoroute A40, un bouchon que vous vivez peut-être en ce moment en direction de Mâcon et Paris. Les dernières remontées GPS indiquent pas loin d'une demi-heure pour faire 3 km de bouchon après Bellegarde, la sortie numéro 10, après le deuxième tunnel autoroutier. Il y a des travaux. Les équipes sur place retirent le chantier, opération délicate, hein. Il y avait déjà un bouchon qui a tendance à augmenter sur l'A40 après la sortie 10 de Bellegarde. Le temps de retirer ce chantier, il faudra s'armer de patience. Pour les conducteurs qui ensuite vont continuer par l'autoroute A39 en direction de Dijon, un bouchon également à rappeler, c'est après la bifurcation avec l'A40, donc en continuant en direction de Dijon. 2 à 3 km de bouchon, une douzaine de minutes de temps de traversée. La circulation a même été interrompue quelques instants sur l'A39 pour relever un camion accidenté tôt ce matin. Un camion qui transportait des animaux vivants, des vaches. Et les vaches ont été prises en charge dans une autre bétaillère depuis un bon moment, mais le camion a été relevé il y a seulement quelques minutes de cela. Les équipes sont toujours sur place. La voie de droite reste neutralisée. Après la bifurcation avec l'A40, seule la file de gauche est disponible pour passer. L'actualité trafic, c'est également un camion arrêté, peut-être en panne, dans l'Yonne, sur l'autoroute A6 en direction de Paris. Kilomètre 123, un camion qui a été signalé arrêté en travers de la voie droite et de la bande d'arrêt d'urgence. Secteur de l'aire de service de la Couline. Donc on est après Auxerre, en direction de Paris. Les services autoroutiers vont se rendre sur place. Et puis un mot pour les conducteurs sur l'autoroute A5 du côté de la Haute-Marne après Chaumont, la sortie numéro 24. Il y a en direction de Nancy des débris de pneus de poids lourds sur la voie de droite. Un camion arrêté plus loin sur un refuge. Les services autoroutiers sont en route. Pour l'instant, la zone n'est pas encore sécurisée.
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1: Et sans tarder, on retrouve les prévisions de Météo France. Pour cet après-midi, les jours qui viennent, ces prévisions nous sont présentées par François Mourand.
2: Cet après-midi, une faible perturbation gagne progressivement l'Île-de-France, apportant de faibles pluies. Le ciel est assez nuageux à l'avant, du centre à la Champagne. Sur le reste du Grand Est, la Bourgogne-Franche-Comté et Auvergne-Rhône-Alpes, c'est un soleil très généreux qui domine. Le vent reste généralement faible et orienté au nord-ouest. On retrouve cependant un peu de mistral en vallée du Rhône. En Aquitaine, le soleil alterne avec quelques passages nuageux. Les températures sont orientées légèrement à la hausse, avec 23 à Langres et Besançon, 24 à Paris, Clermont-Ferrand et Nancy, 25 à Bourges, Dijon, Lyon, Grenoble et Bordeaux. En soirée, les nuages restent plus nombreux au nord, avec les dernières gouttes par endroits de l'Île-de-France à la Champagne. Le ciel est assez nuageux sur une partie du Grand Est. Plus au sud, du centre à la frontière suisse et aux Alpes, ainsi qu'en Aquitaine, le ciel est dégagé et étoilé. Samedi et dimanche s'annoncent souvent bien ensoleillés, avec des températures qui poursuivront leur hausse vers une sensation à nouveau estivale. 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
1: Et restez avec nous, les autoroutes peuvent parfois prendre de l'altitude dans quelques minutes. Nous verrons qu'elles sont indispensables dans l'aviation. Rencontre avec un instructeur de vol qui nous expliquera comment il se sert des autoroutes pour se repérer. Ce sera juste après celle qui sera en concert au Vendange Musical à Charnay-lès-Mâcon dans tout juste une semaine. Elle fait une tournée partout en France cet été. Le tube de l'été d'Adèle Castillon.

0: L'actualité trafic, c'est un bouchon près d'Oyonnax sur l'A40 en direction de Paris. 25 minutes hein, pour faire 3 km. C'est ce qui vous attend après Bellegarde, la sortie numéro 10, d'après les dernières remontées GPS dont on dispose en studio. Et puis, pour ceux qui ensuite vont continuer par l'A39 en direction de Dijon, un bouchon après un accident de poids lourd qui s'était produit en tout début de matinée. 10-12 minutes hein, pour faire 3 km. C'est peu de temps après avoir quitté la 40 en continuant sur la 39 direction Dijon. Deux points de congestion dont je vous reparle au cours du prochain rendez-vous trafic de 11h30. Prenons désormais un peu de hauteur. Les autoroutes que vous empruntez permettent aussi à certains pilotes d'avions de se repérer plus facilement. Reportage de Marie Morlot.
1: Pour vous, l'autoroute sert à partir en vacances ou à rejoindre votre destination en voiture en toute sécurité. Pourtant, elles sont un outil indispensable aux pilotes d'aviation légère. Alors en quoi une autoroute peut-elle être utile une fois dans les airs? Réponse avec Gérald Goulard, il est pilote instructeur à la Flight Academy de Tilchâtel, située tout près de l'A31 au nord de Dijon.
2: Aujourd'hui, nous on fait beaucoup de vols VFR, c'est-à-dire du vol à vue. Donc pour naviguer, on va avoir besoin de repères. Les plus évidents, les plus faciles pour nous sont très souvent les autoroutes. L'intérêt de l'autoroute, c'est qu'on peut cheminer. Ça s'appelle du vol au cheminement, c'est-à-dire qu'on peut suivre une autoroute pour aller dans une direction donnée. C'est même quasiment le principal repère pour nos pilotes. Ils sont très très visibles de loin, particulièrement. Le tracé est continu, donc on le repère facilement. Les échangeurs sont aussi très faciles à voir, hein. C'est super important pour nos élèves.
1: Alors je crois que ces axes aussi ont d'autres atouts.
2: C'est aussi important de savoir qu'ils sont peu sensibles aux variations de saison, hiver comme été. Ils permettent de confirmer très rapidement leur position, si on se situe à droite, à gauche, à l'est, à l'ouest de ceci. Imaginons qu'un élève, nous sommes situés près de Dijon, souhaiterait aller vers Tours par exemple.
1: Et bien justement, on ferait comment?
2: Vers Tours, c'est un sens est-ouest. Dans ces cas-là, il n'y a pas d'autoroute hein, qui va relier Dijon à Tours, mais on sait que de nombreuses autoroutes vont être croisées. Et donc, on apprend à l'élève, en fonction de sa vitesse, estimer un temps de vol. Imaginons qu'il lui faut une demi-heure pour se retrouver vers l'autoroute A6, je crois, près d'Avallon. Et bien voilà, il va prendre son chronomètre, décoller de Dijon, voler une demi-heure. Il doit se retrouver perpendiculaire à l'autoroute A6, qui est facilement reconnaissable. L'autoroute a cette particularité d'être visible vraiment de très très loin. C'est un long bandeau qui est presque rassurant pour nos élèves, pour nos pilotes.
1: Et pas d'inquiétude, si un avion se retrouve en difficulté, il est très peu probable qu'il atterrisse devant vous. Ça, c'est plutôt dans les films.

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1: Des secteurs de bouchons à vous rappeler, vous qui êtes en ce moment sur l'autoroute A40 d'abord, hein, en direction de Mâcon et Paris. Bouchons près de Yonnaz, avant de passer une zone de travaux après Bellegarde, la sortie numéro 10. Début du bouchon, kilomètre 110, on le voit, retour caméra en studio, hein, et ça va vous accompagner sur près de 3 km. Il faudra compter 25 minutes, à peu près hein, une demi-heure, pour passer ce bouchon. Les équipes sur place retirent d'ailleurs la zone de chantier importante hein, sur l'autoroute A40. Il y aura un retour à la normale hein, une fois que toutes les voies seront rendues à la circulation, mais pour le moment, la circulation s'engorge. Et puis, pour les conducteurs qui sont près de Bourg-en-Bresse sur la 39 direction Dijon, bouchon de 2 km assez stationnaire hein, pour les conducteurs qui viennent de quitter la 40, qui vont continuer en direction de Dijon. Début du bouchon, kilomètre 135. Il y a eu en début de matinée un accident de poids lourd, camion qui a été remis sur ses roues il y a quelques minutes de cela, mais là où s'est produit l'accident, la voie de droite reste neutralisée, c'est pourquoi la circulation s'engorge, il n'y a que la file de gauche pour passer. Le passage du tunnel de Fourvière très emprunté déjà pour les conducteurs en direction du sud de la France, en direction de Lyon-Centre. Pas mal de monde, peut-être déjà sur la route du week-end. En tout cas, 2 km de bouchons juste en sortie des autoroutes APRR sur la M6 avant l'entrée du fameux tunnel lyonnais. L'actualité trafic, c'est également une intervention de patrouilleurs pour aller ramasser des obstacles sur la chaussée de l'autoroute A5. Là, on va dans le Grand Est, en Haute-Marne. Sur la 5, en direction de Nancy, Dijon, il y a après Chaumont, la sortie 24, des débris de pneus de poids lourds. Un patrouilleur est en route pour aller les ramasser. Voilà pour votre actualité trafic. Par ailleurs, la circulation s'écoule bien sur les autres axes qui n'ont pas été mentionnés. Et l'actualité trafic, les dernières évolutions reviennent dans moins de 5 minutes sur Autoroute Info. Et tout de suite, ce sont les titres de France Info.
2: Le gouvernement revoit les prévisions de croissance à la baisse.
3: Et il les divise par deux, 0,5% de croissance prévue pour cette année. C'est très légèrement plus optimiste que l'INSEE. Le gouvernement table sur 1% de hausse du PIB en 2027. Les incertitudes économiques n'ont jamais été aussi fortes, note le ministre de l'économie Roland Lescure. Et il n'y a plus de gras, dit-il, le cadre est contraint pour l'adoption du budget pour l'an prochain. Les prix de l'énergie, la guerre au Moyen-Orient aussi, lancera question en Inde, où se retrouvent les dirigeants des pays membres des BRICS, ce forum qui regroupe les économies émergentes. Les présidents iraniens et russes sont arrivés à New Delhi. Le dirigeant chinois y sera demain. 16 000 cas de démarchage téléphonique abusif signalés depuis un mois et l'entrée en vigueur de l'interdiction de cette pratique, sauf accord préalable donné à une entreprise. C'est en forte hausse, quasiment deux fois plus de signalements qu'avant cette interdiction. La récolte de pommes a débuté et elle s'annonce historiquement faible après les canicules et la sécheresse de l'été. L'interprofession des cidres s'attend une diminution de 30% par rapport à l'année dernière avec des conséquences sur les prix.
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1: Et la musique pour vous accompagner sur les prochains kilomètres. Vous écoutez Autoroute Info sur votre route, peut-être du week-end avec un petit peu d'avance. Pour la route des vacances, pour certains d'entre vous, les septembristes, ils existent, ils sont peut-être là. En tout cas, pour vous qui êtes sur la route, c'est Tim Impala et Jenny pour vous accompagner sur les prochains kilomètres. Bonne route à tous, restez prudents.

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1: Et dans l'actualité trafic, des mesures de régulation de circulation qui se mettent en place sur l'autoroute A40 en direction de Mâcon et Paris dès le kilomètre 104. C'est juste après Bellegarde, la sortie numéro 10 à l'entrée du tunnel de Châtillon. Vous verrez, hein, vous n'avez que une voie pour passer le tunnel de Châtillon, puis un tout petit peu après le tunnel de Saint-Germain. Il s'agit de réguler la circulation pour un peu plus loin, une zone de travaux et de bouchons près d'Oyonnax sur l'autoroute A40 en direction de Mâcon et Paris. Au niveau des travaux, près de 3-4 km de bouchons qui se sont formés, une demi-heure de temps de traversée. Il s'agit d'éviter que ces bouchons ne remontent dans les tunnels autoroutiers qui précèdent. C'est pour cela qu'il y a la mise en place de cette régulation du trafic. L'actualité trafic, justement, qui revient sur Autoroute Info, ce sera à 11h45. La musique, Blondie en préparation, et tout de suite, c'est Mojo.

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1: Des obstacles sur l'autoroute A6 dans deux secteurs sont signalés en direction de Paris. Le premier secteur, c'est en traversant la Bourgogne, kilomètre 255, un peu après avoir passé la bifurcation avec la 38 qui mène à Dijon. Des obstacles sur les voies, un patrouilleur est en route pour les ramasser. Et puis beaucoup plus au nord, en arrivant dans le bassin parisien, une intervention en ce moment d'agents autoroutiers pour ramasser le long du terre-plein central des débris sur la chaussée, kilomètre 40. C'est après Milly-la-Forêt, la sortie numéro 13 dans le département du

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1: Des interventions d'agents autoroutiers en ce moment sur les voies de l'autoroute S6. Un patrouilleur ramasse des débris de planches sur la chaussée en traversant la Bourgogne sur l'A6 direction Paris. Son intervention a débuté au kilomètre 255. C'est après avoir passé l'aire des Lochères, un peu après la bifurcation avec la 38 qui mène à Dijon. Donc en restant sur l'A6 direction Paris, intervention en ce moment. Il y a des débris de bois un peu partout sur la file de droite. Et puis plus au nord, à l'approche de Paris, dans l'Essonne, sur la 6. Intervention d'agents autoroutiers également pour ramasser des obstacles le long du terre-plein central après Milly-la-Forêt, kilomètre 40. Intervention toujours signalée pour le moment. Par ailleurs, eh bien, malheureusement, toujours un bouchon sur l'autoroute A40 en direction de Mâcon et Paris à la traversée d'une zone de travaux. 4 kilomètres de bouchons qui se traversent en environ un quart d'heure d'après les remontées GPS dont on dispose en studio. Il y a des mesures de régulation du trafic un petit peu en amont pour éviter que ce bouchon ne devienne trop important. Et cela débute après Bellegarde, la sortie 10. À la traversée des tunnels autoroutiers, vous verrez, vous n'avez que la voie de droite pour passer, pour filtrer un petit peu la circulation et éviter que le bouchon ne grossisse trop plus loin du côté d'Oyonnax. Et puis, autre bouchon à vous rappeler, c'est près de Bourg-en-Bresse. Il y a eu tôt ce matin un accident de poids lourd, un camion qui transportait des vaches qui s'était renversé sur le bord de l'autoroute. Alors, le camion a été relevé, il va être évacué, mais pour le moment, kilomètre 133, seule la file de gauche est disponible pour passer. Alors, on parlait d'un bouchon qui était monté jusqu'à 4 km de long. Maintenant, on parle de quelques centaines de mètres de ralentissement après avoir passé la bifurcation avec la 40 en continuant sur la 39 direction Dijon. Ça a tendance à s'améliorer quand même ces dernières minutes. En revanche, ça reste stationnaire pour les conducteurs qui vont passer par Lyon. Il y a toujours un bouchon avant l'entrée du tunnel de Fourvière. 10 minutes de temps de traversée sur la M6. 2 km de bouchon en cours. Et puis une information trafic de dernière minute sur Autoroute Info concerne les conducteurs sur l'autoroute A6 direction Paris. À nouveau des obstacles dans le département de l'Essonne. Après Milly-la-Forêt, des obstacles kilomètre 36. Intervention en cours pour les ramasser. L'information qui concerne les conducteurs en ce moment sur l'autoroute A5 dans les deux sens de circulation à la traversée du Grand Est en Haute-Marne. Il n'y a pas de carburant disponible sur l'aire de Château-Vilain. C'est celle qui est entre les sorties 23 et 24, entre Châtillon-sur-Seine et Chaumont. Donc, il faudra peut-être anticiper. Si vous êtes en provenance de Paris, il faudra s'arrêter sur l'aire de Troyes-Frénois. Près de Troyes, comme son nom l'indique. Pour ceux qui sont du côté de la Haute-Marne, s'arrêter sur l'aire de Montigny-le-Roi ou l'aire de Langres, selon votre provenance.
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1: Restez avec nous dans quelques minutes. Rendez-vous nous fera prendre la route avec le DJ The Avener. Ce sera après la musique. Un des hymnes de la dernière Coupe du Monde de foot, Shakira et Burna Boy.

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1: Un obstacle est signalé près de Lyon sur l'autoroute A46, l'autoroute de contournement de Lyon en direction de Marseille, kilomètre 7. C'est après avoir passé Quincieux-Trévoux, la sortie.

0: Un bouchon s'est formé au passage d'une zone de travaux. C'est sur l'autoroute A6 en direction de Lyon. Après avoir passé Joigny, Toussy, la sortie 18, près d'Auxerre, dans l'Yonne, il y a des travaux avec deux voies neutralisées et ça crée un bouchon de près de 3 km. Un quart d'heure de temps de traversée d'après les remontées GPS dont on dispose en studio. Et puis sur l'autoroute A6, intervention d'un agent autoroutier pour ramasser des débris de bois sur les voies. Alors il y en a sur la voie de droite et sur la voie de gauche. Parfois il est obligé de traverser la circulation sur l'autoroute A6 direction Paris, kilomètre 255. C'est après avoir passé la bifurcation avec la 38, intervention en ce moment sur l'A6 direction Paris à traversée du département de la Côte d'Or. Nous prenons maintenant la route avec le DJ The Avener. Avant d'aller en Thaïlande avec lui, Xavier Ferrand lui a demandé qui est The Avener.
1: Alors The Avener, c'est à la base un artiste et un musicien qui vient du piano classique et aujourd'hui qui s'est tourné vers la musique électronique depuis une dizaine d'années. J'essaye de toucher les cœurs des gens à travers une musique un peu plus poétique dans la musique, dans la branche de l'électronique.
2: Quel est le lieu qui vous fait du bien quand vous n'avez pas le moral?
1: C'est un petit village qui est dans l'arrière-pays niçois parce que je suis originaire de Nice et c'est un petit village qui s'appelle, alors c'est pas commun, mais ça s'appelle Bonson, B-O-N-S-O-N. Alors voilà, je vais souvent, ma maman a une petite maison de campagne dans l'arrière-pays, donc dans ce village. Et c'est vrai que quand j'ai pas le moral ou un petit coup de blues, je monte là-haut, je me ressource 2-3 nuits, je fais de la musique, je vais prendre l'air, je monte sur les collines, j'admire le panorama, je croise des sangliers et je reviens à mon studio.
2: Partons plus loin maintenant. Quel est le pays dans lequel vous êtes déjà allé et vous vous êtes dit de toute façon, il faudra que j'y retourne?
1: J'ai une passion pour l'Asie du Sud-Est. Je vais régulièrement en Asie du Sud-Est me ressourcer après une tournée d'été. Généralement, je pars souvent en Thaïlande où j'apprécie énormément la culture, la manière de vivre des gens, leur sourire, même leur spécialité culinaire. Et les panoramas sont merveilleux, les plages sont belles. Tout est différent et je crois que c'est la culture bouddhiste qui fait ça. Donc il y a vraiment une fin en soi de vouloir vivre au moment présent et de vivre et de pas penser à demain.
2: A contrario, quel est le pays qui vous fait rêver et dans lequel vous n'êtes pas encore allé?
1: J'ai un continent sur lequel j'ai jamais posé un pied encore, c'est l'Amérique du Sud, l'Argentine, le Pérou, des pays comme ça où j'ai pas encore pu aller visiter. J'aimerais bien, en tout cas, dans les prochaines années, pouvoir y mettre un pied.
2: Merci beaucoup, The Avener, pour ce voyage. Merci à vous.
1: Merci à vous. Merci beaucoup.

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1: Nouvelle information trafic, des débris de pneus sur la chaussée, des obstacles à éviter sur l'A31 en direction de Beaune et de Lyon, kilomètre 129. C'est après avoir passé en Haute-Marne la sortie numéro 8 et un peu après l'aire de Montigny-le-Roi. Les services autoroutiers se rendent sur place. L'actualité trafic, c'est également un bouchon qui s'est formé sur l'autoroute A6 en direction de Lyon en raison d'une zone de travaux. Bouchon d'environ un quart d'heure, 3 km de long. Il débute kilomètre 151. La chaussée est réduite et du coup, près d'Auxerre, dans l'Yonne, après la sortie numéro 18. Ce bouchon est en cours en ce moment. Pour les conducteurs qui sont sur l'autoroute A40, autre bouchon en raison d'une zone de travaux importante près d'Oyonnax. Pour les conducteurs en direction de Mâcon et Paris, il y a encore 3 km de bouchon, un quart d'heure de temps de traversée, une timide amélioration, mais une amélioration quand même. Un quart d'heure, c'est long hein, quand même à attendre sur la 40, près d'Oyonnax, après la sortie 10 de Bellegarde. Des travaux avec la voie de gauche qui, pour le moment, reste neutralisée. L'actualité trafic, c'est également un bouchon après un accident qui s'était produit en tout début de matinée. Le bouchon est résorbé près de Bourg-en-Bresse sur l'autoroute A39 direction Dijon. En revanche, kilomètre 133, il n'y a toujours que la file de gauche pour passer là où il y a eu le camion accidenté, toujours en cours d'évacuation. L'actualité trafic, c'est également une intervention d'agents autoroutiers pour ramasser des obstacles sur l'A6 direction Paris. Kilomètre 255, des morceaux de planche disséminés sur les voies de circulation après la bifurcation avec la 38 qui mène Dijon. Des obstacles également près de Lyon sur la 46, autoroute de contournement de Lyon par l'Est. Kilomètre 7, c'est juste avant d'arriver à la sortie de Neuville-sur-Saône, la sortie numéro 2, des débris sur les voies. Et on termine avec l'autoroute A6, là aussi des obstacles sur la chaussée, c'est en direction de Paris. En arrivant dans le bassin parisien, kilomètre 36, des obstacles après Milly-la-Forêt. Et sans tarder, on retrouve les titres de France Info.
2: Minute Pierre Boudias, la crise des carburants est loin d'être terminée.
3: La mise en garde est signée du ministre de l'économie qui annonce que la croissance française a été divisée par deux par rapport aux prévisions. Le PIB n'augmentera que de 0,5% en 2026. Selon Roland Lescure, il évoque lui-même une situation très difficile et des moments un peu déprimants. Une situation qui pourrait encore s'aggraver d'ici 2050 si rien n'est fait pour s'adapter au changement climatique. Alerte une nouvelle fois du ministère de l'économie selon qui le PIB de notre pays pourrait être amputé de 3,6% dans un scénario d'inaction. Le déficit public pourrait, lui, se dégrader d'1,8. Tension toujours vive au Yémen. Les rebelles houthis font état de frappes saoudiennes contre l'aéroport d'une ville récemment conquise par ses alliés de l'Iran. Les combats dans le pays ont déjà fait 46 000 déplacés, selon l'Organisation internationale des migrations. Et puis, Paul Sexas sera bien le leader de l'équipe de France lors des championnats du monde de cyclisme sur route de Montréal. Le prodige français de 19 ans sera entouré notamment de Nicolas Prudhomme ou de Jordan Labrosse. La compétition à laquelle ne participera pas le tenant du titre Tadej Pogacar débute le 20 septembre.
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1: Voyage qui continue avec le duo Tovelo et Stromae.

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1: Un obstacle conséquent à éviter sur l'autoroute A40 près de Bourg-en-Bresse. Il s'agirait d'un escabeau tombé sur la chaussée, kilomètre 155. C'est juste avant d'arriver à Bourg-Sud, la sortie numéro 7. Un patrouilleur est alerté et se rend sur place pour dégager les voies de circulation.

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2: Un bouchon qui va tendre à se résorber, c'est sur l'autoroute A40, la chaussée qui va en direction de Mâcon et Paris. Il y avait des travaux, les équipes sur place qui rendaient les voies à la circulation. Ça y est, c'est chose faite, la circulation repart dans des conditions normales. Donc le bouchon commence à avancer de plus en plus vite. Près de 4 km de bouchon quand même à résorber. Après la sortie 10 de Bellegarde, il faudra compter 15-20 minutes pour ceux qui arrivent au niveau du bouchon. D'après les dernières remontées GPS dont on dispose en studio. Donc, encore un peu de temps pour résorber ce bouchon sur l'autoroute A40. A40 sur laquelle, un peu plus loin, je rappelle qu'il y a un obstacle sur la chaussée du côté de Bourg-en-Bresse. Un escabeau tombé sur les voies avant la sortie 7 de Bourg-en-Bresse Sud. Un patrouilleur est en route pour le ramasser.

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1: Et une amélioration notable pour les conducteurs sur l'autoroute A40 en direction de Mâcon et Paris depuis que les voies sont rendues à la circulation. Plus de travaux du côté d'Oyonnax et le bouchon qui s'était formé, qui s'est résorbé sur l'A40 en direction de Mâcon et Paris. Circulation qui s'écoule sans difficulté majeure après Bellegarde, la sortie numéro 10, après une fin de matinée qui s'est avérée quand même assez difficile dans le département de l'Ain. En revanche, toujours un bouchon sur l'autoroute A6, direction Lyon, pour passer des travaux près d'Auxerre, dans l'Yonne. Comptez 3-4 km de circulation très fortement ralentie. 20 minutes pour faire 4 km sur l'autoroute. Et ça peut sembler très long pour ceux qui sont après Joigny-Toussy, la sortie numéro 18, un nombre de voies réduit et une circulation qui s'est engorgée sur la 6 direction Lyon. Pour le moment, eh bien, la situation reste stationnaire. L'actualité trafic, c'était

0: Également, une intervention après un accident qui s'était produit dans la matinée sur la 39 près de Bourg-en-Bresse. Kilomètre 133, un camion accidenté en cours d'évacuation. Cela concerne les conducteurs direction Dijon. La voie de droite reste neutralisée après la bifurcation avec la 40. Seule la file de gauche est disponible pour passer. Et puis on va aller dans le Grand Est avec des obstacles sur les voies de la 31 en direction de Beaune et de Lyon. Kilomètre 129, des débris de pneus sur les voies après la sortie 8 Bourbonne-les-Bains et un peu après l'aire de Montigny-le-Roi. Les services autoroutiers sont alertés. Un patrouilleur se rend sur place.
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0: Le temps est sec pour vous accompagner sur la route avec quelques passages nuageux et puis parfois de jolis rayons de soleil pour vous accompagner. Par exemple, en retour caméra du côté de la région lyonnaise sur l'autoroute A46 et d'autres secteurs avec des nuages, mais pas de pluie d'après les cartes satellites en temps réel. Les prévisions de Météo France pour les prochaines heures, c'est tout de suite avec François Gourand.
2: Cet après-midi, une faible perturbation gagne progressivement l'île de France, apportant de faibles pluies. Le ciel est assez nuageux à l'avant, du centre à la Champagne. Sur le reste du Grand Est, la Bourgogne-Franche-Comté et Auvergne-Rhône-Alpes, c'est un soleil très généreux qui domine. Le vent reste généralement faible et orienté au nord-ouest. On retrouve cependant un peu de mistral en vallée du Rhône. En Aquitaine, le soleil alterne avec quelques passages nuageux. Les températures sont orientées légèrement à la hausse avec 23 à Langres et Besançon, 24 à Paris, Clermont-Ferrand et Nancy, 25 à Bourges, Dijon, Lyon, Grenoble et Bordeaux. En soirée, les nuages restent plus nombreux au nord avec les dernières gouttes par endroit de l'île de France à la Champagne. Le ciel est assez nuageux sur une partie du Grand Est. Plus au sud, du centre à la frontière suisse et aux Alpes, ainsi qu'en Aquitaine, le ciel est dégagé et étoilé. Samedi et dimanche s'annoncent souvent bien ensoleillés avec des températures qui poursuivront leur hausse vers une sensation à nouveau estivale. Bonne route avec Météo France sur Autoroute Info.
0: Un petit coup d'œil sur l'autoroute S6 après d'Auxerre pour les conducteurs en direction de Paris. Une information qui vient de la gendarmerie. Une voiture est arrêtée en panne sur les bords de l'autoroute. Arrêtée sur la bande d'arrêt d'urgence, le conducteur change la roue côté circulation. Situation dangereuse, kilomètre 121 de l'A6 direction Paris. C'est après avoir passé l'aire de service de la Couline, pas très loin d'Auxerre. La musique pour vous accompagner tout de suite, c'est Angèle.

0: Dans votre actualité trafic du côté du bassin parisien, un bouchon qui s'est formé à Tigerie dans le département de l'Essonne avant d'arriver sur la francilienne tout au bout de la 5A, comptez 1 à 2 km de bouchon, 5-10 minutes de temps de traversée pour arriver sur la N104 intérieure direction Évry, bouchon dû à l'engorgement de la circulation. L'actualité trafic de retour sur Autoroute Info. Je vous retrouve à 12h30. On parlera de bouchon du côté d'Auxerre dans l'Yonne sur l'autoroute A6 en raison de travaux. On parlera également de bouchon du côté de la région lyonnaise au passage du tunnel de Fourvière. Il faudra patienter un petit peu. Le détail, c'est à suivre après la musique et tout de suite le rendez-vous de la rédaction. Voici à présent nos conseils pour acheter votre première voiture, une étape importante avec quelques pièges à éviter. Jérémy Esclavard a interrogé Pierre-Olivier Marie, spécialiste du marché automobile pour La Centrale.
1: La première question, c'est votre budget. Combien êtes-vous prêt à mettre dans une voiture d'occasion? On va imaginer que vous avez un budget inférieur à 5000 euros, ce qui est déjà beaucoup pour une première voiture. On peut même descendre à 3000 si vous préférez. Il y a de nombreuses voitures d'occasion disponibles sur le marché. Je vous conseillerais plutôt de vous orienter vers une citadine parce que ce sont des voitures pas trop encombrantes qui permettent de se faire la main. On n'a pas forcément le compas dans l'œil les premières années. La carrosserie peut souffrir un peu. Si vous avez une petite voiture, ce sera très très bien pour vous faire la main et vous ne serez pas trop malheureux quand vous ferez vos premières bosses, vos premières rayures.
2: Pour Pierre-Olivier Marie, la phase de recherche est extrêmement importante et elle ne doit pas être galvaudée.
1: Passez-y un peu de temps, vraiment, parce que ça vous donne une photographie du marché. Il n'y a pas de miracle, il n'y a pas de voiture avec étonnamment peu de kilométrage, à un prix étonnamment bas. La philanthropie n'existe pas sur le marché de l'occasion. Privilégiez une voiture de grande diffusion. Ce qui peut être intéressant, c'est de trouver des pièces détachées pas trop chères. Et si vous prenez une voiture d'occasion très répandue, par exemple une Peugeot 206, vous trouverez facilement des pièces de rechange dans les casse, etc. Ce qui n'est pas forcément le cas si vous prenez une voiture exotique, une coréenne peu répandue, ou une japonaise, ou je ne sais quel modèle. Au mieux choisir une voiture de très grande diffusion, ça vous facilitera les choses en cas d'entretien déjà, et en cas de casse, ça vous permettra aussi de trouver des pièces plus facilement.
2: En plus du budget consacré à l'achat de la voiture, d'autres frais que l'on ne soupçonne pas forcément en tant que jeune conducteur sont à prendre en compte.
1: Il y a l'assurance, et quand on est jeune conducteur, les assureurs ne sont pas les plus sympas, on va dire. La prime moyenne pour un jeune conducteur, c'est supérieur à 1000 euros, ça peut même atteindre 1300 euros assez facilement. Puis après, il y a l'entretien. C'est pas parce que vous allez acheter une voiture dont on vous dit qu'elle est fiable qu'il faut pas faire le minimum en termes d'entretien. Et puis, il y a le budget carburant, mais ça, c'est le lot de tous les automobilistes, pas seulement des jeunes conducteurs.
2: À noter que vous pouvez vérifier l'historique de la voiture grâce au site officiel et gratuit du ministère de l'Intérieur, Istovec. Il permet, entre autres, de voir la date de mise en circulation, les caractéristiques techniques du véhicule ou encore les différents changements de propriétaire.
0: Et puis il y a quelque chose de très important dans la première voiture, la nouvelle voiture. 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D'ailleurs, Autoroute Info, c'est la musique de votre playlist de l'été avec tout de suite The Weeknd. On se retrouve juste après pour refaire le point des conditions de circulation.

0: 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Le midi, Élise Balade. Merci de nous avoir choisis pour faire la route à la mi-journée. Globalement, la circulation s'écoule plutôt bien sur les autoroutes où vous nous écoutez, avec un point de congestion dans des travaux. C'est près d'Auxerre, dans l'Yonne, sur l'autoroute A6, en direction de Lyon. Il y a près de 4 km de circulation au ralenti. Il faudra compter près d'une vingtaine de minutes pour passer ce bouchon sur l'A6, direction Lyon, après la sortie numéro 18 de Joigny. Toussy, début du bouchon aux alentours du kilomètre 151. Dans les travaux, la chaussée est réduite et du coup la circulation s'est engorgée. Alors, si vous envisagiez bientôt la pause déjeuner, c'est peut-être le moment de s'arrêter avant. Par exemple, sur les aires de repos qui précèdent, si vous avez le pique-nique, l'air du châtaignier, l'air de la racheuse, ou alors l'aire de service de la réserve pour faire une pause café, pourquoi pas. En tout cas, le bouchon, lui, est toujours là, un peu plus loin, après Joigny, la sortie numéro 18. Et puis pour ceux qui vont continuer en direction du sud de la France et qui vont passer par Lyon, toujours un bouchon avant de passer le tunnel de Fourvière direction Lyon-Centre. Comptez 10 minutes à patienter, dont 2 km de circulation ralentie sur la M6 avant le fameux ouvrage lyonnais, d'après les dernières remontées GPS dont on dispose en studio. On va jeter un œil sur ce qui se passe du côté de Bourg-en-Bresse après l'accident de bétaillère, un camion qui transporte des vaches qui s'était renversé tôt ce matin vers 7h. Le camion est en cours d'évacuation. Depuis longtemps, les vaches qui ont pu être emmenées dans une autre bétaillère ont été évacuées. Le camion, lui, est sur ses roues, sur la file de droite, kilomètre 133. Les équipes d'intervention sur place vont l'évacuer. Le passage se fait uniquement sur la voie de gauche. C'est sur la 39, direction Dijon, peu de temps après avoir quitté l'autoroute A40 que vous verrez peut-être cet accident. Et tout de suite, on va retrouver l'actualité nationale et internationale, les titres de France Info.
1: N'avons plus de gras.
2: Ce sont les mots choisis par Roland Lescure aujourd'hui pour parler des finances de la France. Le gouvernement revoit à la baisse sa prévision de croissance pour 2026. C'est la troisième fois en 6 mois. Ce sera 0,5% et non pas 0,7% comme attendu. La France aura par ailleurs un déficit supérieur à 5% cette année. Les incertitudes économiques n'ont jamais été aussi fortes, notamment en raison du conflit au Moyen-Orient qui reste un choc géopolitique d'ampleur, a dit le ministre de l'économie. Alstom va fournir 29 trains à batterie au Royaume-Uni pour remplacer les vieux diesels. Le constructeur ferroviaire français annonce des contrats de maintenance pour un montant total d'€1,2 milliard. Cette prise majeure au port de Dunkerque cette semaine, près de 4 tonnes de cocaïne ont été saisies. Valeur de la drogue à la revente, 225 millions d'euros. New York commémore les attentats du 11 septembre, 25 ans après, une date marquée par Al-Qaïda qui a publié des images de son chef de l'époque, Oussama Ben Laden, et de son fils Hamza, tué en 2019 dans une opération américaine, selon Donald Trump. Le président américain, qui lui n'est pas à New York pour l'occasion, mais à Arlington, à 200 km de là, pour une autre cérémonie au Pentagone, également ciblée ce jour-là par un avion détourné par des terroristes.
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3: Et votre route qui continue avec celui qui a sorti son dernier album le mois dernier. Dans la playlist Autoroute Info, c'est Alex Warren.

principale difficulté peut-être sur votre parcours, c'est le passage près d'Auxerre d'un bouchon à cause d'une zone de travaux sur la 6 direction Lyon, après avoir passé la sortie 18 de Joigny. Il faudra compter un quart d'heure environ dans 3 km de bouchon à partir du kilomètre 151. La circulation qui s'engorge sur une chaussée rétrécie par ce chantier en cours. La musique pour vous accompagner jusqu'au prochain rendez-vous trafic de 12h45. Evanescence qui arrive. Et tout de suite, c'est Tina Arena. Bonne route à l'écoute d'Autoroute Info.

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1: Et dans vos conditions de circulation, cette mi-journée, un seul point de congestion, ça va vous concerner si vous passez près d'Auxerre, dans le département de l'Yonne, sur l'autoroute A6 en direction de Lyon. Il y a des travaux où la circulation s'est engorgée. Actuellement, on compte près de 3 km de bouchons et il faudra compter une vingtaine de minutes de temps de traversée, un quart d'heure, 20 minutes, hein, suivant les sources, pour passer ce bouchon après Joigny, la sortie numéro 18 à partir du kilomètre 151 de l'autoroute A6. Et puis beaucoup plus au sud, pour ceux qui vont passer par Lyon, bouchon avant de passer le tunnel de Fourvière direction Lyon-Centre, il reste stationnaire. Un peu plus de 2 km de bouchon sur la M6. Il faudra patienter une dizaine de minutes avant de passer l'entrée du fameux tunnel lyonnais. Par ailleurs, eh bien, une circulation qui s'écoule bien. Pas d'autres difficultés particulières à signaler sur les autres axes comme la 36, l'axe Beaune-Mulhouse ou la 31, l'axe Beaune-Nancy. Conducteurs qui sont sur l'autoroute A5 en ce moment dans le Grand Est, près de Chaumont en Haute-Marne, vous ne pourrez pas avoir de carburant à la station-service de l'air de Châteauvillain qui dessert les deux directions. Alors il faudra peut-être anticiper. Si vous êtes encore sur la 31, s'arrêter sur l'air de Montigny-le-Roi ou l'air de Langres selon votre provenance. Et puis si vous êtes en provenance de Paris, de Troyes, s'arrêter sur l'air de Troyes-Frédois, kilomètre 139 de l'autoroute A5 pour faire le ravitaillement, pour éviter la panne sèche.
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1: Restez avec nous dans les prochaines minutes. Un reportage nous emmènera à Vézelay, dans le département de l'Yonne, petite commune labellisée plus beau village de France. Vous découvrirez Vézelay après le retour de la musique et ce titre de Christophe Maé.

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1: Un obstacle signalé sur l'autoroute A6 en direction de Paris, kilomètre 391, c'est près de Mâcon, kilomètre 391, un petit peu après la sortie numéro 29. Obstacle sur les voies, direction Paris, un patrouilleur est en route.

0: 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Plus d'informations à propos de l'obstacle signalé du côté de Mâcon en Saône-et-Loire sur l'A6 direction Paris. C'est dans le balisage de chantier pour atteindre la bretelle de sortie, la sortie numéro 29, qu'il y a les cônes de signalisation qui ont été renversés. Donc pour ceux qui vont quitter l'autoroute au niveau de Mâcon, attention, déjà c'est dans des travaux, donc un balisage un petit peu spécial et en plus des obstacles à éviter. Sortie 29, Mâcon, A6 direction Paris. Le patrouilleur du secteur se rend sur place. Sur l'autoroute A6, des panneaux d'information touristique indiquent Vézelay, patrimoine mondial. On part à la découverte de cette petite commune de Lyon, à l'un des plus beaux villages de France. C'est un reportage de Jérémy Esclavard.
1: Pour visiter la petite cité de 450 habitants, je rejoins Mélanie Logre de l'Office de tourisme du Grand Vézelay. On se retrouve devant une magnifique porte datant du Moyen-Âge.
2: On est juste face à la porte neuve de la ville, qui est une porte fortifiée qui appartient donc à ces murs d'enceinte du village. C'est une porte qui date de la fin du 15e siècle et que les plus fins cinéphiles reconnaîtront parce que ça a servi de décor au film La Grande Vadrouille.
1: On poursuit notre déambulation dans Vézelay et on s'arrête à présent devant le monument emblématique de la commune, la basilique Sainte-Marie-Madeleine. Face à nous se dresse la façade occidentale de cet édifice classé à l'UNESCO.
2: Cette façade, elle fait à peu près 40 mètres de haut. Ce qu'on voit tout de suite quand on est en face, c'est le tympan qui est assez majestueux face à nous, mais qui en fait, contrairement à ce qu'on pourrait croire, ne date pas du Moyen-Âge. La basilique, elle a été restaurée par Viollet-le-Duc, à peu près au milieu du 19e siècle, parce qu'elle était vraiment dans un état pitoyable. Mais pour ce qui est de l'intérieur et de l'art roman à l'intérieur. C'est un exemple sublime mais en même temps étonnant parce que c'est quand même assez lumineux et l'ensemble de la construction a été vraiment orienté en fonction des jeux de lumière et du passage de l'ombre vers la lumière. L'intérieur est vraiment sublime mais il faut absolument venir en vrai pour le voir. Le décrire, les mots suffisent pas.
1: La basilique attire de très nombreux visiteurs à Vézelay, mais ce n'est pas le seul point d'intérêt de cette commune labellisée plus beau village de France. Mélanie Logre.
2: Vous avez notamment un très très beau musée qui s'appelle le Musée départemental d'art moderne, situé dans l'ancienne maison de Romain Rolland, qui est un écrivain qui a eu le prix Nobel début du XXe siècle. Ce musée conserve des collections d'art moderne absolument sublimes, notamment des œuvres de Picasso, Miro, Kandinsky, Ernst. Vraiment, c'est quelque chose à voir. Et surtout aussi, quand on sort de la basilique, faut pas hésiter à aller juste derrière, où on a une grande esplanade, avec un point de vue magnifique sur le parc du Morvan aux alentours. Puis il faut surtout aussi venir à Vézelay pour s'imprégner vraiment de l'esprit de Vézelay et de cette ambiance particulière.
1: Vézelay est accessible depuis les sorties 21 et 22 de l'autoroute A6.

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1: Il est 13h, bon appétit, c'est l'heure de la pause déjeuner.
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1: Et on part du côté de l'autoroute A6 où tout d'abord des obstacles peuvent gêner votre passage en Saône-et-Loire. Il s'agit de cônes de chantier qui ne sont plus dans le bon alignement pour vous qui traversez la zone de travaux dans le secteur de Mâcon. Si vous êtes donc sur cette autoroute A6 en direction de Paris, attention, ces cônes de chantier peuvent vous gêner au moment d'emprunter la sortie numéro 29 pour Mâcon. Sur cette autoroute A6, dans l'autre sens, en direction de Lyon, il y a un premier bouchon dans le département de l'Yonne. C'est au passage d'une zone de travaux à l'entrée du chantier. 3 km de bouchon et une quinzaine de minutes d'attente pour traverser cette perturbation. Sur la 6 direction Lyon, après la sortie numéro 18 pour Joigny, c'est en arrivant dans le secteur d'Auxerre. Allumez vos feux de détresse aux abords du kilomètre 151. C'est un tout petit peu avant la sortie numéro 19 pour Auxerre. Et puis tout au bout de cette autoroute A6 à Lyon, c'est à l'entrée du tunnel de Fourvière qu'il y a 2 km de retenue et 10 minutes d'attente avant de poursuivre en direction de Lyon-Centre. Et on poursuit avec les titres de France Info.
2: L'économie française à la peine.
3: Les mauvais chiffres, effectivement, un déficit supérieur à 5%, un PIB en progression de seulement 0,5 points. Le ministre de l'économie a dressé ce vendredi un tableau, selon lui, un peu déprimant. Roland Lescure écarte cependant tout scénario à la grecque et vise une croissance à 1% dès l'année prochaine. La Fédération des parents d'élèves de l'enseignement public appelle à durcir les lois face aux menaces contre les enseignants. Réaction sur France Info du porte-parole du PEEP après la condamnation à 6 mois de prison ferme d'un père de famille. Il avait menacé de décapitation une enseignante près de Toulouse. Les présidents russes et iraniens aujourd'hui, le chef d'État chinois demain. New Delhi accueille les dirigeants des grandes puissances non occidentales pour le sommet des BRICS qui débute ce week-end. Un rendez-vous en Inde marqué par les guerres au Moyen-Orient et en Ukraine. Et puis le début ce soir de la 4e journée de Ligue 1. Rennes 5e reçoit Marseille 10e. Coup d'envoi à 20h45. Ce sera bien sûr à suivre sur France Info.
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1: On est vendredi, c'est bientôt le week-end, peut-être l'êtes-vous déjà, mais pour beaucoup ce sera en fin d'après-midi. En attendant le week-end, voici San Francisco, reprise de

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2: Rappel des obstacles, des cônes de chantier qui gênent votre passage sur l'A6 direction Paris. Vous passez une zone de travaux dans le secteur de Mâcon et au moment d'emprunter la sortie numéro 29, c'est là dans cette bretelle de sortie qu'il peut y avoir gêne avec ces cônes de chantier sur les voies. Allez, ça va avec cette belle journée, puisqu'il y a quelques nuages, mais qui sont tout à fait inoffensifs. Les températures avoisinent les 20 à 22 degrés. Voici Jennifer au soleil.

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1: Avec des débris de pneus de poids lourds sur les voies de l'autoroute A6 en direction de Lyon, kilomètre 394. C'est après la sortie numéro 29 au sud de Mâcon. Des débris de pneus de poids lourds sur les voies et un peu plus loin, le poids lourd victime de la crevaison arrêté le long de la bande d'arrêt d'Urvain.

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1: Et on part du côté de Mâcon sur l'autoroute A6 en Saône-et-Loire pour vous qui circulez en direction de Lyon. Un poids lourd victime d'une crevaison est à l'arrêt en bordure des voies. Il peut y avoir des débris de pneus de poids lourd au kilomètre 394. Vous êtes donc concerné un peu après la sortie numéro 29 au sud de Mâcon. Il y avait également tout à l'heure des cônes de chantier qui n'étaient plus dans le bon alignement dans ce même secteur en direction de Paris. Tout a été remis en place dans la traversée du chantier. Pour ceux qui sont en direction de Lyon, il y a également des bouchons sur votre parcours. Le premier, c'est dans le département de l'Yonne, à l'approche d'Auxerre, avec 3 km de retenue et 15 minutes d'attente à l'entrée d'une zone de travaux. Allumez vos feux de détresse au kilomètre 151 pour prévenir du danger ceux qui arrivent derrière vous. Et puis l'autre bouchon, c'est tout au bout de l'autoroute A6 à l'entrée du tunnel de Fourvière avec là 2 km de retenue et 10 minutes d'attente. Une information carburant pour ceux qui sont à bord de véhicules électriques et qui rejoignent Paris par l'autoroute A5. Notez que les deux dernières aires de service ne distribuent plus les bornes de recharge sont hors service pour ces véhicules électriques. Sur l'aire de Joncher, les récompenses, c'est le secteur de Melun, avant d'arriver à la barrière de péage des Éprunes. Et puis plus loin sur l'autoroute A5A, c'est sur l'aire du Plessis-Picard que la station Total ne distribue plus d'électricité pour les véhicules électriques. Donc si vous devez faire la recharge, n'hésitez pas à vous arrêter bien en amont. Avant d'arriver en Île-de-France sur l'autoroute A5, il y a notamment l'aire de service de Villeneuve-Vauluisant qui se situe entre Troyes dans l'Aube et Sens dans l'Yonne. Et une information de toute dernière minute qui s'affiche sur mes écrans concernant un obstacle sur l'autoroute A46 en région lyonnaise, au nord de Lyon, ou en direction de Villefranche-sur-Saône et de Paris. Obstacle signalé au kilomètre 3, c'est quasiment tout au bout de la 46 avant la jonction avec l'autoroute A6. Après la sortie numéro 2 pour Trévoux et Neuville-sur-Saône, obstacle signalé sur la chaussée.
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1: Je le disais tout à l'heure, c'est le beau temps cet après-midi, quelques nuages inoffensifs et les températures qui avoisinent les 20 à 22 degrés. Pour la suite de la journée et pour le week-end à venir, on écoute les prévisions de François Gouraud de Météo France.
2: Cet après-midi, une faible perturbation gagne progressivement l'Île-de-France, apportant de faibles pluies. Le ciel est assez nuageux à l'avant, du centre à la Champagne. Sur le reste du Grand Est, la Bourgogne-Franche-Comté et Auvergne-Rhône-Alpes, c'est un soleil très généreux qui domine. Le vent reste généralement faible et orienté au nord-ouest. On retrouve cependant un peu de mistral en vallée du Rhône. En Aquitaine, le soleil alterne avec quelques passages nuageux. Les températures sont orientées légèrement à la hausse, avec 23 à Langres et Besançon, 24 à Paris, Clermont-Ferrand et Nancy, 25 à Bourges, Dijon, Lyon, Grenoble et Bordeaux. En soirée, les nuages restent plus nombreux au nord, avec les dernières gouttes par endroits de l'Île-de-France à la Champagne. Le ciel est assez nuageux sur une partie du Grand Est. Plus au sud, du centre à la frontière suisse et aux Alpes, ainsi qu'en Aquitaine, le ciel est dégagé et étoilé. Samedi et dimanche s'annoncent souvent bien ensoleillés, avec des températures qui poursuivront leur hausse vers une sensation à nouveau estivale. Bonne route avec Météo France sur Autoroute Info.
1: Allez, deux dernières infos qui nous parviennent. Tout d'abord, sur la 6, là où je signalais les morceaux de pneus de poids lourd juste après la sortie numéro 29 pour Mâcon. Un patrouilleur intervient en ce moment même sur les voies pour ramasser ces obstacles. Et puis d'autres débris qui viennent d'être signalés, cette fois-ci sur la 39 en direction de Dijon au kilomètre 97. C'est après la sortie numéro 9 pour Louhans en Saône-et-Loire. Marine pour la musique et dans quelques minutes nous écouterons un bilan de l'été, canicule, incendie qui ont eu des répercussions sur le réseau autoroutier. Nous verrons quels ajustements ont pu être mis en place pour maintenir le bon état des axes que vous empruntez. Ce sera juste après la musique et voici donc.

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2: Des précisions concernant l'obstacle à signaler à l'instant sur l'autoroute A39 en direction de Dijon. Il s'agit de débris de pneus de poids lourd au kilomètre 97. Après la sortie numéro 9 pour Louan en Saône-et-Loire, kilomètre 97, débris de pneus de poids lourd, et un petit peu plus loin, le poids lourd victime de la crevaison qui est arrêté sur la bande d'arrêt d'urgence. Il s'est passé la même chose sur l'autoroute A6. Je signalais à l'instant la présence d'un patrouilleur qui ramassait ses débris de pneus sur les voies. C'est maintenant chose faite. Patrouilleur qui a poursuivi pour aller voir au niveau du poids lourd sur l'A6 direction Lyon. Après la sortie 29 pour Mâcon, attention car même si le poids lourd est sur bande d'arrêt d'urgence, c'est dans la traversée d'une zone de travaux où la voie de gauche est neutralisée, vous ne roulez que sur les deux voies de droite. Et je rappelle l'obstacle également, c'est une route poids lourd sur l'A46 en direction de Villefranche-sur-Saône et Paris. On est au nord de Lyon, au kilomètre 7, un tout petit peu après la sortie numéro 2 pour Trévoux et Neuville-sur-Saône. Les événements climatiques de cet été ont nécessité des adaptations dans les districts en charge du réseau autoroutier. Vivien Topas s'est rendu à Dompierre dans le département de l'Allier.
3: Nous avons vécu un été particulièrement marqué par la canicule, la sécheresse et les incendies. Et cela a eu des conséquences sur la maintenance des autoroutes. Vincent Forissier est en charge de l'autoroute A79 et de l'A71 au nord de l'Auvergne.
4: Sur les périodes de juillet-août, le trafic a augmenté. Sur ces périodes, nous arrêtons nos travaux pour pouvoir être en assistance permanente à nos clients. Comme partout en France, nous avions quelques opérations de fauchage qui étaient prévues, qui ont été arrêtées pour éviter un départ d'incendie. Nous avions eu des restrictions aussi en matière d'arrosage. On a pu récupérer un petit peu d'eau de pluie qui nous a permis un peu d'arroser nos arbres sur les aires pour les maintenir en vie.
3: Avec la chaleur, les hommes comme le matériel ont été mis à rude épreuve. Des opérations de fauchage ont dû être reportées. Elles ont lieu habituellement chaque été pour permettre l'inspection à l'automne des installations en bordure d'autoroute, notamment des clôtures et le recensement des arbres menaçants.
4: Ce qu'on appelle les arbres à risque, en fait, il y a un relevé qui est fait, un genre d'audit sur ces arbres, avec des prescriptions données. Ils sont répertoriés et ensuite identifiés pour les abattre. Alors, quand ils sont de notre côté, donc ça se fait en régie interne, ou on peut faire appel aussi à un sous-traitant. Et quand ils ne sont pas dans le domaine public autoroutier concédé, donc chez un riverain, on contacte ces riverains par le biais de lettres recommandées pour les prévenir que des arbres situés sur leur terrain sont à risque et par le biais d'une tempête peuvent tomber sur l'autoroute, sur les voies et mettre en danger nos clients.
3: Même si vous n'avez pas encore reçu de courrier, si vous êtes riverain d'une autoroute, prenez...
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2: Avec un accident qui vient de se produire sur l'autoroute A42, en quittant Lyon, direction Bourg-en-Bresse et Genève, au kilomètre 7. C'est donc après le parc de Miribel, Genève, et un peu avant la barrière de péage de Bénaud. On nous signale un poids lourd, un fourgon, des véhicules qui se trouvent sur les voies de circulation, et ça ne passe que sur la bande d'arrêt d'urgence. Donc attention, en quittant Lyon par l'A42, direction Bourg-en-Bresse.

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2: À 13h, passé de 31 minutes. Bon appétit si vous faites encore la pause déjeuner. C'est vendredi, on n'est pas pressé. Peut-être le week-end déjà pour certains d'entre vous. On part tout de suite sur l'autoroute A42 en région lyonnaise. Pour ceux qui quittent Lyon, direction Bourg-en-Bresse et Genève, dès le secteur du parc de Miribel, il y a un bouchon avec 10 minutes de temps de parcours pour traverser ces 2 km de perturbation. C'est en raison d'un accident qui s'est produit un peu plus loin au kilomètre 7. On est avant la barrière de péage de Bénaud. Au niveau de la zone d'accident, un poids lourd sur voie de gauche, un fourgon sur voie de droite et ça passe au compte-gouttes sur bande d'arrêt d'urgence. Donc bouchon en formation, d'ores et déjà 2 km de retenue et 10 minutes d'attente. Dans cette région lyonnaise, attention également si vous êtes sur la 46 en direction de Villefranche-sur-Saône et de Paris après la sortie 2 de Neuville-sur-Saône. Il y a une route poids lourd signalée sur les voies au kilomètre 7. Plus au nord, c'est sur l'autoroute A39 qu'un poids lourd victime d'une crevaison a laissé des débris de pneus sur les voies, sur la 39 en direction du sud, en direction de Dijon. C'est au kilomètre 97, après la sortie numéro 9 de Louhans en Saône-et-Loire. Et puis on n'oublie pas également ce bouchon qui concerne ceux qui sont sur l'autoroute A6 dans le département de Lyonne. En direction de Lyon, juste avant Auxerre, il y a 3 km de bouchon, 10-15 minutes de temps de parcours. C'est à l'entrée d'une zone de travaux. Allumez vos feux de détresse au kilomètre 151. C'est après la sortie 18 pour Joigny. Et voici les titres de France Info.
3: Pour protéger les enfants sur les réseaux sociaux de fonctionnalités toxiques des plateformes lettres ouvertes à l'initiative de parents français et italiens avant le discours d'Ursula von der Leyen sur l'état de l'Union. La semaine prochaine, elle doit y annoncer des mesures pour la protection des plus jeunes sur Internet. 16 000 cas de démarchage téléphonique abusif signalés depuis un mois et l'entrée en vigueur de l'interdiction de cette pratique, sauf accord préalable donné à une entreprise, c'est en forte hausse, quasiment deux fois plus qu'avant l'interdiction, ce qui ne veut pas dire nécessairement qu'il y a plus d'appels, mais qu'ils sont davantage signalés. Il n'y a plus de gras, dit le ministre de l'économie, Roland Lescure, qui appelle à des efforts partagés pour bâtir le prochain budget. Le gouvernement a revu à la baisse ses prévisions de croissance, 0,5% pour cette année, 1% pour 2027. En raison des canicules de l'été, mais aussi des orages et des incendies, plus de 200 concerts et événements musicaux annulés, d'autres ont dû être décalés. Ils sont, selon le Centre National de la Musique, un quart de ces annulations concerne des festivals comme Solidays à la fin du mois de juin. Les rebelles houthis du Yémen assurent qu'il n'y a aucune raison de s'inquiéter pour la liberté de navigation. Ils se sont emparés d'une île située dans le détroit de Bab el-Mandeb qui relie l'Europe à l'Asie alors que le trafic est perturbé depuis des mois dans le détroit d'Ormuz à cause de la guerre entre l'Iran et les États-Unis.
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2: Et pour bien voyager ensemble, la playlist musicale, voici Tampere City.

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1: Et à la sécurité du patrouilleur qui intervient en ce moment pour ramasser une route poids lourd sur les voies de l'autoroute A46 en direction de Villefranche-sur-Saône et Paris. C'est juste après la sortie numéro 2 pour Trévoux et Neuville-sur-Saône. Donc attention, la partie droite de la chaussée est neutralisée. Il faut bien serrer sur la partie gauche, A46 au nord de Lyon, direction Villefranche-sur-Saône et Paris, après la sortie 2 de Trévoux et Neuville-sur-Saône.

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1: Je rappelle l'intervention d'un patrouilleur sur les voies de l'A46 au nord de Lyon, en direction de Villefranche-sur-Saône et Paris. C'est pour ramasser une route poids lourd sur la partie droite de la chaussée. Voie de droite neutralisée sur cette autoroute A46, après la sortie numéro 2 de Trévoux et Neuville-sur-Saône. C'est au point kilométrique 7. Et puis, bouchon en formation, il s'étend sur 2 km, 15 minutes de temps de parcours selon les remontées GPS à notre disposition. C'est pour ceux qui quittent Lyon par l'A42 direction Bourg-en-Bresse et Genève, au tout début de cette autoroute A42 au niveau du parc de Miribel. Bouchon à la suite d'un accident un peu plus loin au kilomètre 7 avec la bande d'arrêt d'urgence qui est la seule voie disponible. Donc bouchon en formation sur cette autoroute A42. Et puis une toute dernière info qui s'affiche sur mes écrans à l'instant pour l'arrêt d'un véhicule sur l'autoroute A6 dans la sortie 24.1 de Beaune. Vous êtes concerné si vous roulez en direction de Paris. Attention si vous empruntez cette sortie 24.1 pour Beaune en Côte d'Or.

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1: Les principales perturbations, les 3 km de bouchons en quittant Lyon par la 42 direction Bourg-en-Bresse et Genève au niveau du parc de Miribel. 3 km de bouchons, mais 20 minutes de temps de parcours pour traverser cette perturbation. Au kilomètre 7, un accident s'est produit avec un poids lourd et un fourgon qui sont sur les deux voies de gauche. Ça ne passe que sur la seule voie de droite et donc un bouchon s'est formé dans ce secteur. Attention également sur la 6 en direction de Paris, si vous empruntez la sortie 24.1 pour Beaune, il y a une voiture en panne dans cette bretelle de sortie. Je vois qu'elle vient de repartir et les services de sécurité également sur place vont pouvoir quitter les lieux. À l'approche du week-end, pas de gros chantiers prévus pour la nuit prochaine. L'occasion de rappeler une information carburant à destination des conducteurs de véhicules électriques qui roulent sur la 5 en direction de Paris. Attention, les deux dernières stations avant l'Île-de-France ne distribuent plus de carburant concernant les véhicules électriques. Les bornes de recharge sont hors service sur l'aire de Jonchée-les-Récompenses sur la 5 au kilomètre 30, pardon, et plus loin sur l'autoroute A5A, il y a également l'aire du Plessis-Picard où les bornes de recharge sont hors service. Donc si vous devez vous ravitailler, refaire la recharge sur cette autoroute A5, arrêtez-vous avant par précaution. Il y a l'aire de Villeneuve-Vauluisant au kilomètre 85 entre Troyes dans l'Aube et Sens dans l'Yonne.
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1: Et dans quelques minutes, la chronique en route avec, et nous ferons quelques kilomètres en compagnie de Soprano qui vient d'annoncer une nouvelle série de concerts. Ce sera juste après Manon Lisa, l'un des tubes de l'été avec Le Petit Pêcheur.

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C'est quoi pour toi une vie de roi, dit le pêcheur. Une vie de roi, c'est pouvoir pendant des heures profiter de ta famille, les arder sur le sable, regarder grandir tes filles, les après-midi au calme. Mais c'est déjà exactement ce que je fais.

0: Et rappel d'une intervention pour ramasser une roue de poids lourd sur les voies de l'A46. On est au nord de Lyon, en direction de Villefranche-sur-Saône et Paris. Attention, après la sortie 2 de Neuville-sur-Saône et Trévoux, le patrouilleur sur place a neutralisé la voie de droite pour ramasser l'obstacle. Il faut bien serrer sur les voies de gauche disponibles. Et je vous rappelle l'autre grosse perturbation de ce tout début d'après-midi, c'est sur l'A42 en quittant Lyon direction Bourg-en-Bresse et Genève, avec près d'une demi-heure de bouchon au niveau du parc de Miribel. Un accident s'est produit au kilomètre 7 et ça ne passe que sur la voie de droite. Et nous prenons maintenant la route avec Soprano, qui a annoncé cette semaine une nouvelle série de concerts. Ce sera pour l'été prochain. Et avant de parler voiture, il a expliqué à Xavier Ferrand le concept particulier de cette nouvelle tournée.
1: Où sont les filles, les femmes au tempérament de guerrière?
2: On a commencé avec le stade Vélodrome. Il y a eu bien sûr après le stade de France. Je me suis dit, mais il y a d'autres endroits où on peut faire des concerts où les gens n'ont peut-être pas les moyens d'aller jusqu'à Paris, jusqu'à Marseille. Et là, du coup, je me suis dit, ben, viens, on va aller voir tout le monde. Et c'est comme ça qu'est née la phrase, on fait pas le Stade de France, mais on fait les Stades de France.
3: Avec une particularité liée au nouvel album qui s'appelle Karaoké. Ce sera un karaoké géant avec les paroles et tout.
2: Ça, cette idée, elle est venue parce qu'il y a plein de gens dans la dernière tournée où on a vu qu'il y avait des quarantenaires qui m'écoutaient depuis mon premier groupe avec les psychiatres. On a vu des jeunes qui me suivent depuis The Voice. Un peu toutes les générations. Et on s'est dit, mais imagine, on fait un super gigantesque karaoké avec toutes les chansons que j'ai fait en 30 ans. Ça pourrait être une superbe fête.
3: Alors donc, vous allez faire le tour de France. Alors, en tourbus, en voiture, peut-être en train. Est-ce que vous avez le permis déjà?
2: Depuis 1999, je suis un conducteur cool. Bon, après, c'est le Marseillais. Hein. C'est lui qui roule, qui prend son temps et qui entend des klaxons derrière. Hey, voilà, moi je suis lui qui écroule.
3: Et j'imagine que vous roulez pas mal sur les autoroutes quand vous faites les tournées un peu partout en France. Il vous est arrivé des choses étonnantes des fois sur autoroute, parce qu'on sait que parfois il peut y avoir des histoires étonnantes sur les airs par exemple.
2: Ben moi il m'est arrivé même pas sur les airs, sur l'autoroute. On partait au studio, d'un coup je sais pas qu'est-ce qui s'est passé. Ma voiture, il y a eu le transfo qui s'est arrêté, mais la voiture elle continue à rouler. Donc on s'est mis sur le côté. Mais le truc c'est de voir Soprano sur l'autoroute, les voitures qui passent. Ça, c'était très marrant de voir les gens qui roulaient, qui se retournaient, qui me voyaient, qui faisaient... et qui hallucinaient en même temps. Et moi, j'avais peur qu'il y ait des accidents.
3: Merci beaucoup, Soprano.
2: Avec grand, grand, grand plaisir.

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1: Et on est vendredi, dernière ligne droite avant le week-end, mais avant cela, quelques bouchons sur votre parcours en région lyonnaise. Tout d'abord, la principale perturbation, c'est pour ceux qui veulent quitter Lyon en direction de Bourg-en-Bresse et de Genève. Il y a 20 minutes d'attente dans un bouchon au niveau du parc de Miribel. Un accident s'est produit au kilomètre 7 impliquant un poids lourd et une voiture et les deux voies de gauche sont neutralisées pour permettre en ce moment l'intervention des secours. Voie de gauche neutralisée avec la voie du milieu, il ne reste que la voie de droite pour passer et donc bouchon de 4 km. Et 20 minutes de temps de parcours pour traverser cette difficulté. Attention également sur la 46 au nord de Lyon, pour vous qui roulez en direction de Villefranche-sur-Saône et de Paris. Il y a une route poids lourd sur la partie droite de la chaussée après la sortie numéro 2 de Neuville-sur-Saône. Le patrouilleur sur place a neutralisé la voie de droite, donc serrez bien sur la partie gauche de la chaussée. Et puis l'autre bouchon qui vous concerne cet après-midi, c'est dans le département de l'Yonne, du côté d'Auxerre, à l'approche d'Auxerre pour ceux qui sont sur cette autoroute A6 en direction de Lyon. 3 km de bouchon à partir du kilomètre 151. C'est juste avant la sortie 19 pour Auxerre. Un peu plus loin après cette sortie 19, il y a une zone de travaux et ça coince à l'entrée du chantier. Et dans l'actualité de ce vendredi, voici les titres de France Info.
2: À la une récolte de pommes historiquement basse cette année.
3: C'est ce qu'annonce la filière qui estime que cette baisse sera d'environ 30%. Elle demande à ce que les prix soient répercutés lors des négociations avec la grande distribution. Accusé de viol et d'agression sexuelle par 16 femmes, un tatoueur d'Arras est décédé ce matin. L'homme avait tenté de se suicider hier à la prison de Longnes où il était détenu lors de son procès. Une quarantaine d'autres femmes s'étaient signalées à la justice depuis le début des audiences. Malgré la trêve, Israël se dit prêt à poursuivre ses frappes contre le Hezbollah au Liban, annonce du ministre de la Défense de l'État hébreu au lendemain de la destruction d'un vaste complexe souterrain utilisé par la milice chiite dans le sud Liban. L'explosion a été si puissante qu'elle a provoqué un mini-séisme selon des experts américains. Et puis du football, ce soir et la Ligue 1, Rennes reçoit Marseille en ouverture de la 4e journée. Coup d'envoi à 20h45, c'est à suivre en direct sur France Info.
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1: Et dans la playlist musicale, Joseph Kamel et Vita avec leur titre Jamais.

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2: Et avant d'évoquer le gros bouchon en région lyonnaise, on part sur l'autoroute A77 dans le Loiret. Si vous êtes en direction de l'autoroute A6, vous passez la barrière du péage de Val-de-Loin au kilomètre 6. Et juste après cette barrière de péage, attention, une voiture est signalée à l'arrêt sur la partie gauche de la chaussée le long du terre-plein central. Et puis en région lyonnaise, c'est donc du côté de l'autoroute A40 en quittant Lyon, direction Bourg-en-Bresse et Genève, qu'il y a un gros bouchon, 4 km de retenue et 20 minutes d'attente au niveau du parc de Miribel. Au kilomètre 7, un poids lourd et une voiture sont accidentés. Les deux voies de gauche sont neutralisées. Les secours ont quitté les lieux et c'est maintenant le dépanneur qui s'apprête à partir avec la voiture chargée sur la dépanneuse. C'est en cours, je suis ça avec vous au niveau des caméras de surveillance. Voilà le dépanneur qui quitte les lieux. Reste le poids lourd à évacuer. Donc en attendant, il faut serrer sur la seule voie de droite disponible. Voilà pour la principale difficulté de ce début d'après-midi. On se retrouve à 14h15. D'ici là, la playlist musicale. À suivre Redbone et tout de suite David Guetta.

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1: Avec la principale perturbation de ce début d'après-midi, c'est sur l'autoroute A42 en quittant Lyon, direction Bourg-en-Bresse et Venève, au niveau du parc de Miribel. 3 km de bouchon jusqu'au kilomètre 7, là où s'est produit un accident impliquant un poids lourd et une voiture. Voiture qui a maintenant été évacuée. Il reste sur place le poids lourd et les forces de l'ordre. Les forces de l'ordre qui terminent leur constat avec le conducteur routier. Pour le moment, les deux voies de gauche restent neutralisées, donc ça ne passe que sur la seule voie de droite. Et c'est 20 minutes d'attente dans la traversée de ce bouchon. Ailleurs, un autre bouchon qui s'est formé, celui-ci sur l'autoroute A6 en direction de Paris à l'approche de Mâcon. C'est à l'entrée d'une zone de travaux que vous devez allumer vos feux de détresse. Il y a ensuite un basculement de circulation qui est en place dans ce secteur. Et puis bouchon également du côté d'Auxerre dans l'Yonne, là encore au niveau d'une zone de travaux. C'est en direction de Lyon. Juste avant la sortie 19 pour Auxerre, vous allumez vos feux de détresse. Il y a 3 km de retenue et 10 minutes de perdu dans la traversée de ce bouchon dans le département de l'Yonne.
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1: Et puis une information de toute dernière minute qui s'affiche sur nos écrans avec sur l'autoroute A42 un obstacle en direction de Bourg-en-Bresse et Genève. On est après le bouchon et la zone d'accident en quittant Lyon. Donc direction Genève, kilomètre 18 à hauteur de la sortie numéro 6. La météo pour cet après-midi et le week-end, François Gouraud de Météo France.
2: Cet après-midi, une faible perturbation gagne progressivement l'Île-de-France, apportant de faibles pluies. Le ciel est assez nuageux à l'avant, du centre à la Champagne. Sur le reste du Grand Est, la Bourgogne-Franche-Comté et Auvergne-Rhône-Alpes, c'est un soleil très généreux qui domine. Le vent reste généralement faible et orienté au nord-ouest. On retrouve cependant un peu de mistral en vallée du Rhône. En Aquitaine, le soleil alterne avec quelques passages nuageux. Les températures sont orientées légèrement à la hausse, avec 23 à Langres et Besançon, 24 à Paris, Clermont-Ferrand et Nancy, 25 à Bourges, Dijon, Lyon, Grenoble et Bordeaux. En soirée, les nuages restent plus nombreux au nord, avec les dernières gouttes par endroits de l'Île-de-France à la Champagne. Le ciel est assez nuageux sur une partie du Grand Est. Plus au sud, du centre à la frontière suisse et aux Alpes, ainsi qu'en Aquitaine, le ciel est dégagé et étoilé. Samedi et dimanche s'annoncent souvent bien ensoleillés, avec des températures qui poursuivront leur hausse vers une sensation à nouveau estivale. 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
1: Et concernant l'obstacle au milieu des voies sur l'A42 au niveau de la sortie 6, c'est une pelle au milieu de la chaussée. Un patrouilleur se rend sur place. La musique, c'est un des tubes de l'été. Elle a fait sensation tout au long de l'été dernier. Voici Neika.

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3: Rappel du bouchon sur l'autoroute A42, 20 minutes de perdu pour vous qui quittez Lyon en direction de Bourg-en-Bresse et Genève au niveau du parc de Miribel. C'est vraiment donc en quittant Lyon, à la suite d'un accident qui s'est produit tout à l'heure au kilomètre 7, impliquant un poids lourd et une voiture. Voiture évacuée, il reste le poids lourd sur la partie gauche de la chaussée et ça ne passe que sur la seule voie de droite au niveau de cette zone d'accident. Et puis attention, un petit peu plus loin, une pelle sur la chaussée au niveau de la sortie numéro 6. Ailleurs, quelques bouchons au niveau des zones de travaux. Le trafic s'est intensifié en ce début d'après-midi avec les tout premiers départs en week-end. On aura l'occasion d'en reparler dans notre prochain rendez-vous de 14h30. Pour l'heure, on parle du niveau des carburants de nouveau très élevé depuis quelques jours. C'est encore les conséquences de la situation tendue au niveau international. Mais d'autres crises similaires se sont déjà produites dans le passé. On y revient avec Jean-François Giraud.
4: La première crise pétrolière est survenue à la fin de l'année 1956 avec la fermeture du canal de Suez par le dirigeant égyptien Nasser. Cette décision impacte l'ensemble de la planète et la France doit prendre des mesures. Patrice Vergès est journaliste automobile.
5: Le gouvernement français n'a eu que la solution d'éditer des bons d'essence et les automobilistes n'avaient droit qu'à 20 litres d'essence par mois, ce qui était très peu et l'économie vraiment tombait bien bas à cette époque.
4: En 1973, une nouvelle guerre éclate au Moyen-Orient. Cette fois-ci, le choc pétrolier marque un tournant des Trente Glorieuses. Le président Georges Pompidou prévoit des temps douloureux.
6: Si la pénurie de pétrole devait se prolonger pendant des mois et des années, eh bien tous les pays finiraient par en subir les conséquences, directes ou indirectes.
4: Patrice Vergès.
5: Donc l'État n'a pas choisi les bornes d'essence, mais ils ont limité provisoirement la vitesse, 90 à l'heure et 120 km sur autoroute. Ils ont décidé d'éteindre les lumières en ville, comme aujourd'hui, et le chauffage, il était conseillé de ne pas dépasser 18 degrés. Et la télévision s'arrêtait à 23 heures. Le prix du baril au début de la crise était de 2,5 $. Elle est passée à 5 $ et encore, ils l'ont doublé. Et elle est passée à 11 $. Donc à la pompe, elle est montée à 1,75 $, ce qui correspond aujourd'hui aussi à 2 €. Et ça a encore une fois ruiné l'économie. La chute des ventes des automobiles a été de 20%.
4: Une troisième crise se produira en 1979 avec la révolution islamique en Iran.
7: TF1 20h avec Roger Gicquel. À minuit ce soir, hausse de 3 centimes de l'essence, du fioul et du gazole.
4: Patrice Vergès revient sur ses conséquences.
5: Le prix des carburants est monté à 3 francs. Et il y avait une étude qui disait si le prix des carburants atteint 3 francs, les Français ne rouleront plus. Aujourd'hui, ils roulent avec l'équivalence d'un carburant vendu 20 francs.
4: Soit 2 € environ, de quoi inciter les conducteurs à avoir le pied léger.

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1: Et merci de faire la route en notre compagnie. Bienvenue à ceux qui nous rejoignent en ce début de vendredi après-midi, dernière ligne droite avant le week-end. Et pour vos conditions de circulation, c'est du côté de Lyon qu'il y a la principale perturbation avec un bouchon 3 km, mais quand même une vingtaine de minutes à patienter dans ce bouchon qui vous concerne. Dès que vous quittez Lyon, par la 42 en direction de Bourg-en-Bresse et Genève, au niveau du parc de Miribel-Genève. Il y a au kilomètre 7 un poids lourd, toujours sur la partie gauche de la chaussée. Il y a eu un accrochage tout à l'heure entre ce poids lourd et une voiture qui a été évacuée. Les deux voies de gauche restent neutralisées encore et ça ne passe que sur la seule voie de droite. Donc 3 km de bouchons et 20 minutes d'attente. Trafic qui s'est intensifié également dans ce même secteur sur la rocade est en direction de Marseille, avec quelques ralentissements. Des bouchons et ralentissements également sur l'autoroute A6 en direction de Paris au niveau de Mâcon, là où il y a une zone de travaux, un basculement de circulation est en place et donc ça coince à l'entrée de ce chantier. Même chose, 10 minutes d'attente sur l'A6 direction Lyon du côté d'Auxerre où là également il y a une zone de travaux avec une seule voie pour rouler. Ça coince à l'approche et dans la traversée de ce chantier avec 3 km de bouchons et 10 minutes de perdu. On se retrouve dans les toutes prochaines minutes et voici maintenant les titres de France Info.
2: 11h22, Mélanie Delaunay, il y a eu plus de 70 enlèvements et séquestrations liées aux crypto-monnaies depuis le début de l'année.
3: Ce sont les chiffres du parquet national anticriminalité. C'est plus que sur l'ensemble de l'année dernière. Hier, 4 personnes ont été arrêtées dans l'enquête sur la séquestration d'une famille au printemps dans le Finistère. Aucune raison de s'inquiéter pour la liberté de navigation dans le détroit de Bab el-Mandeb, assurent les rebelles houthis du Yémen qui se sont emparés d'une île clé dans ce passage maritime entre l'Europe et l'Asie, dans un contexte d'affrontement avec l'Arabie Saoudite, le premier pays exportateur de pétrole au monde, ce qui fait craindre une hausse encore plus importante des prix des carburants. La situation au Moyen-Orient qui pèse sur l'économie française et le ministère de l'économie revoit à la hausse les prévisions de l'inflation, à la baisse celle de la croissance. Le gouvernement table désormais sur 0,5% de croissance pour cette année. Il faudra plus de 4 milliards d'euros pour la reconstruction selon les autorités du Népal après la crue qui a dévasté une région à la frontière avec la Chine à la fin du mois d'août. Plus de 1400 personnes sont mortes dans cette catastrophe et 5000 sont portées disparues.
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1: Et la playlist musicale dans le quart d'heure à venir. On aura du Joe Dassin, Maroon 5 et tout de suite, ils sont trois dans ce titre. T-Biz, Mike DeMero et Zagata. Bonne route.

peu d'évolution sur l'autoroute A42, quoique je vois à l'instant, au niveau des caméras, que le poids lourd a été évacué en quittant Lyon au niveau du parc de Miribel, que les services de sécurité sur place retirent les cônes qui neutralisaient la partie gauche de la chaussée, et donc le bouchon va pouvoir se résorber. C'est une bonne nouvelle hein, pour ceux qui sont en sortir de Lyon, en quittant Lyon par l'A42 en direction de Bourg-en-Bresse et Genève. Et puis soyez prudents un peu plus loin également, au kilomètre 18, c'est à hauteur de la sortie numéro 6, on nous a signalé tout à l'heure un obstacle, une pelle au milieu des voies de circulation. On se retrouve à 14h45 et dans la playlist musicale. Dans quelques minutes, Joe Dassin et tout de suite les Maroon 5. 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
1: Et on part en région lyonnaise où le bouchon se résorbe désormais sur l'autoroute A42 en direction de Bourg-en-Bresse et de Genève. On était à 20 minutes de temps de parcours tout à l'heure. On est passé à moins de 10 minutes maintenant, donc au niveau du parc de Miribel. C'est dans l'autre sens en revanche pour ceux qui arrivent sur la rocade est de Lyon en direction de Marseille. Depuis ce secteur du parc de Miribel jusqu'au Groupama Stadium environ, il y a le trafic ralenti. Ce sont les prémices du week-end pour le contournement est de Lyon. D'autres endroits où il y a quelques ralentissements, tout particulièrement au passage de zones de travaux sur l'autoroute A6 en direction de Paris, du côté de Mâcon, et puis du côté d'Auxerre également sur l'autoroute A6 en direction de Lyon. Là, il faut compter 10-15 minutes de temps de parcours pour traverser ce bouchon, puis le chantier où il n'y a qu'une seule voie pour rouler. C'est sur la 6 direction Lyon. Au niveau, le bouchon est juste avant la sortie numéro 19 pour Auxerre, dans l'Yonne. Et puis une information à destination des conducteurs de véhicules électriques. Nous signalions une rupture concernant la recharge de véhicules électriques, borne de recharge hors service. Tout est rentré dans l'ordre désormais sur l'aire de Jonchet les Récompenses sur l'autoroute A5. Mais un petit peu plus loin, pour ceux qui vont poursuivre sur l'autoroute A5A, notez que c'est la station totale du Plessis-Picard qui a également des problèmes pour la recharge électrique. Donc, anticipez si besoin.
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1: Restez avec nous, dans quelques minutes on ira en Auvergne, nous irons visiter le musée de l'aventure Michelin et nous reviendrons sur l'histoire de la marque et de son logo, le Bibendum. Ce sera juste après la musique, voici Jérémy Frérot.
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0: Et après l'appel signalé tout à l'heure sur l'A42 direction Bourg-en-Bresse, c'est maintenant une pioche dans l'autre sens, direction Lyon au kilomètre 13, qui est signalé sur les voies ou en bordure des voies, en tout cas attention quand même. C'est à l'approche de Lyon après la sortie 5.1. Et puis une information carburant, j'évoquais tout à l'heure l'air sur l'autoroute A5 de Villeneuve, de Jonchée les Récompenses, qui ne distribuait plus d'électricité pour les véhicules électriques. Tout est rentré dans l'ordre, mais sur cette aire de Jonchée, les récompenses, c'est le gazole pour les voitures et les poids lourds qui est en rupture de stock. Donc, si besoin de gazole tout au bout de l'autoroute A5 avant d'arriver en Île-de-France, anticipez par exemple en vous arrêtant sur l'aire de Villeneuve-Vauluisant entre Troyes dans l'Yonne et Sens. Entre Troyes dans l'Aube et Sens dans Lyon. On va y arriver. Et là, on part dans le Puy-de-Dôme, direction Clermont-Ferrand, pour parler d'une véritable icône que vous pouvez retrouver sur le flanc de certains pneus, le Bibendum, logo de la marque Michelin. Reportage en Auvergne avec Émeric Violet.
1: Moi, je conduis sans pépins. Je roule Michelin. Bonjour Michelin. Adieu les pépins.
2: Lors de votre visite à l'aventure Michelin, impossible de louper Bibendum. La célèbre mascotte de l'entreprise française a reçu le titre honorifique de logo du siècle en 2000. Une figure qui a été pensée par hasard lors de l'exposition internationale à Lyon en 1894. Maxime Barroso, guide à l'aventure Michelin.
3: Édouard Michelin s'est rendu compte d'une chose, c'est que les employés, il s'était un petit peu amusé en sortant les pneus du camion et il s'est rendu compte que cette pile, elle ressemblait à un bonhomme. Il a dit à son frère, regarde André, avec des bras, ça ferait un bonhomme.
2: Une première affiche voit le jour 4 ans plus tard avec l'aide du dessinateur Ougalo. Dessus, on y retrouve Gambrinus, le roi de la bière, un personnage mythique de la Flandre. Une inscription latine est également écrite sur l'affiche « Nunc est bibendum ». Maxime Barroso.
3: Alors « Nunc est bibendum », ça veut dire « Maintenant il faut boire, maintenant buvons ». Et il faut savoir une chose, c'est que le slogan de Michelin depuis 1895, c'est « Le pneu Michelin ». Bois l'obstacle. Le pneu Michelin boit l'obstacle, c'est cette affiche qu'il nous faut. Sauf qu'on va pas garder le roi de la bière avec sa chope. On va le remplacer par notre bonhomme en pile de pneus. Et au lieu d'avoir une chope de bière, il va avoir une coupe de champagne. Mais une coupe de champagne remplie d'obstacles.
4: Mesdames, messieurs, le pneu Michelin X est extraordinaire. Le pneu Michelin X.
2: On le voit dans les publicités, à la télé et même sur le grand écran. Et oui, Bibendum a un rôle dans les années 80 à Hollywood, dans SOS Phantom.
5: J'ai pensé à un machin inoffensif qui me venait du fond de mon enfance. Quelque chose de gentil, de mignon, qui pouvait pas nous détruire. Le Bibendum chamallow.
6: T'as des belles pensées, tu sais.
2: Toute l'histoire de Bibendum est à découvrir au musée L'Aventure Michelin, situé à Clermont-Ferrand, ouvert jusqu'à la fin de l'année.
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0: Un camping-car accidenté sur l'autoroute A39 en direction du sud au kilomètre 51. C'est à hauteur de l'aire de repos de la Vouivre. On est à l'approche de Dole, on est après Dole, entre Dole et Lons-le-Saunier dans le Jura. Et au niveau de cette aire de repos de la Vouivre, c'est au niveau du Zébra, au niveau de la voie qui permet de quitter l'aire de repos, que le camping-car est renversé. Donc si vous êtes sur l'autoroute A39, ne vous laissez pas distraire. Si vous êtes sur l'aire de repos de la Vouivre, attention au moment de repartir. Il y aura une petite gêne au moment d'accéder à la voie de sortie de l'aire.

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1: La sécurité du patrouilleur sur la 39 qui traverse en ce moment même les voies de circulation pour ramasser des morceaux de pneus sur le long du terre-plein central. Sur la 39 en direction de Bourg-en-Bresse au kilomètre 51. Attention, c'est après Dole, après la sortie 6. Entre Dole et Lons-le-Saunier, au niveau de l'aire de repos de la Vouivre. Patrouilleur qui vient de traverser, qui repasse à l'instant même, je le vois avec les caméras de surveillance, sur bande d'arrêt d'urgence. Il va maintenant s'occuper de ce camping-car qui est renversé au niveau des Zébras en quittant l'aire de repos de la Vouivre.

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1: Et merci de faire la route en notre compagnie. Il est 15h.
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1: On est vendredi, c'est bientôt le week-end et on part sur l'autoroute A39 où un camping-car est renversé au niveau de l'aire de repos de la Vouivre avec petite gêne pour ceux qui quittent l'aire de repos. Les services de sécurité viennent d'arriver sur place. Attention donc en direction de Bourg-en-Bresse et de Lyon. Aire de repos de la Vouivre au kilomètre 51, c'est entre Dole et Lons-le-Saunier. Ailleurs, c'est sur l'autoroute A6 qu'il y a des bouchons. Et il y a ce bouchon tout particulièrement en direction de Paris, au niveau d'une zone de travaux du côté de Mâcon, en Saône-et-Loire. 2-3 km de trafic perturbé, avec 10 minutes de perdu. Et avec l'intensité du trafic, le trafic qui s'intensifie pour les départs en week-end, un itinéraire de substitution est conseillé pour ceux qui sont encore en région lyonnaise et qui veulent rejoindre la Bourgogne ou le nord de la France. Depuis Lyon, il est conseillé de passer par la 42. Donc vous suivez la 42 direction Bourg-en-Bresse. Et ensuite, ce sera la 39 qui vous ramènera en Bourgogne. Et vous pourrez ensuite poursuivre votre route en direction du nord du pays, en direction de Paris ou de Lille. L'autre bouchon à l'entrée d'une zone de travaux où vous perdez là aussi 10-15 minutes, c'est sur la 6 direction Lyon dans le secteur d'Auxerre, juste avant la sortie 19. Allumez vos feux de détresse, il y a 3 km de bouchon. Et on poursuit avec les titres de France Info.
2: À la une, un nombre de 169 000.
3: Et c'est le nombre de cyberattaques subies en une semaine par la ville de Joigny. Des tentatives d'intrusion sur les systèmes de la ville de moins de 100 000 et de 10 000 habitants. Ils émanaient d'environ 100 000 adresses, essentiellement basées en Russie, selon le maire de la commune de Lyon, qui assure qu'aucune donnée personnelle n'a été volée. En Italie, une décision de justice met en péril des milliers d'emplois. La plus grande aciérie du pays, celle de Tarente, est condamnée en appel à fermer ses hauts fourneaux. Les juges exigent notamment le désamiantage et la dépollution des installations avant toute éventuelle reprise de l'activité. Le Népal aura besoin de plus de 4,5 milliards de dollars pour se reconstruire. Il y a deux semaines, des villages entiers des vallées himalayennes ont été submergés par un torrent de boue et de roches. Le monde traverse une période d'une complexité sans précédent. Les mots du président iranien tout à l'heure en ouverture du sommet des BRICS. Le forum diplomatique s'ouvre en pleine turbulence géopolitique mondiale.
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1: Et la musique pour vous accompagner avec celle qui sera au Festival des Vendanges Musicales à Charnay en Beaujolais. Ce sera le 18 septembre, le week-end prochain. Voici Adèle Castillon.

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1: Et sécurité du patrouilleur qui va traverser les voies de circulation de la 36, l'axe Beaune-Mulhouse, en direction de Beaune. En direction de Beaune et de Paris, au kilomètre 152. Vous êtes concerné, c'est donc entre Besançon et Dole, après la sortie 2.1 d'Arc-et-Senans. Au kilomètre 152, donc un patrouilleur qui traverse les voies pour ramasser des morceaux de plastique.

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2: Et on retourne sur l'autoroute A36 où un obstacle, des morceaux de plastique sont signalés sur les voies de circulation et un patrouilleur qui traverse les voies. A36, direction Beaune et Paris entre Besançon et Dole, après la sortie 2.1 au kilomètre 152. Imagine Dragons pour la musique. Il y aura ensuite les Blues Brothers. Et on se retrouve aux alentours de 15h15 pour un prochain point sur vos conditions de circulation ou bien sûr à tout moment en cas d'urgence.

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1: Et sur l'autoroute A40 en direction de Genève et de Chamonix, une voiture est en panne en haut de la montée du col de Seigne. Après avoir passé le secteur de Bourg-en-Bresse, il y a cette grande montée du col de Seigne. Et tout en haut, kilomètre 131, une voiture au moment où justement la voie spéciale véhiculant, la voie la plus à droite, disparaît et on repasse à deux voies. Donc attention, petite gêne sur la partie droite de la chaussée.

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1: Avec des débris de pneus sur les voies de l'autoroute A36, Beaune-Mulhouse en direction de Mulhouse au kilomètre 10. Vous êtes concerné entre Belfort et Mulhouse, juste après l'aire de service de la porte d'Arc.

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1: Et en ce milieu d'après-midi, il y a des obstacles, des morceaux de pneus sur l'autoroute A36, l'axe Beaune-Mulhouse. En direction de Mulhouse, au kilomètre 10, on est entre Belfort et Mulhouse, un tout petit peu après l'aire de service de la Porte d'Alsace, des morceaux de pneus sur les voies. Et puis sur l'autoroute A40 en direction de Genève et de Chamonix, là c'est une voiture en panne dans le département de l'Ain. Après Bourg-en-Bresse, il y a la grande montée du col de Seigne avant d'arriver dans le secteur d'Oyonnax. Et en haut de cette montée du col de Seigne, au moment où la voie spéciale véhicule lent s'efface pour laisser place à deux voies, il y a une voiture à l'arrêt sur la partie droite.

0: à 40 à 39 via Bourg-en-Bresse. L'autre bouchon, c'est sur l'A6 direction Lyon, du côté d'Auxerre dans l'Yonne, au niveau de la sortie 19. Il faut allumer ses feux de détresse. Il y a 15 minutes de temps de parcours pour traverser un bouchon qui se trouve à l'entrée, puis dans la traversée d'une zone de travaux, avec une seule voie pour rouler dans la traversée du chantier.
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0: La météo avec cet après-midi le beau temps. Il y a par endroits quelques nuages, mais ce sont des nuages tout à fait inoffensifs. Et les températures flirtent avec les 25 degrés. Et pour la suite de la journée et du week-end, les prévisions de François Gourand de Météo France.
2: Cet après-midi, une faible perturbation gagne progressivement l'Île-de-France, apportant de faibles pluies. Le ciel est assez nuageux à l'avant, du centre à la Champagne. Sur le reste du Grand Est, la Bourgogne-Franche-Comté et Auvergne-Rhône-Alpes, c'est un soleil très généreux qui domine. Le vent reste généralement faible et orienté au nord-ouest. On retrouve cependant un peu de mistral en vallée du Rhône. En Aquitaine, le soleil alterne avec quelques passages nuageux. Les températures sont orientées légèrement à la hausse, avec 23 à Langres et Besançon, 24 à Paris, Clermont-Ferrand et Nancy, 25 à Bourges, Dijon, Lyon, Grenoble et Bordeaux. En soirée, les nuages restent plus nombreux au nord, avec les dernières gouttes par endroit de l'Île-de-France à la Champagne. Le ciel est assez nuageux sur une partie du Grand Est. Plus au sud, du centre à la frontière suisse et aux Alpes, ainsi qu'en Aquitaine, le ciel est dégagé et étoilé. Samedi et dimanche s'annoncent souvent bien ensoleillés, avec des températures qui poursuivront leur hausse vers une sensation à nouveau estivale. Bonne route avec Météo France sur Autoroute Info.
0: Et restez avec nous dans les prochaines minutes, nous verrons quels sont les pièges à éviter lorsque l'on veut acheter une voiture d'occasion. Ce sera juste après la musique et ce titre de Zao, une reprise de Caroline d'MC Solar.

0: Et rappel des conditions de circulation et des obstacles, tout particulièrement sur la 36, à l'approche de Mulhouse au kilomètre 10, des morceaux de pneus. Juste après, donc, l'aire de service de la porte d'Alsace. Et puis, attention également à cette voiture qui gêne légèrement le passage tout en haut de la montée du col de Seigne. On est sur la 40 en direction de Genève et de Chamonix. Après Bourg-en-Bresse, il y a donc cette grande montée du col de Seigne. Et tout en haut, juste avant l'aire de service, juste après l'aire de service de Seigne-Cerdon, au moment où la voie spéciale véhicule lent disparaît, il y a une voiture en panne avec gêne sur la partie droite de la chaussée. Et avant de craquer pour une voiture d'occasion, mieux vaut garder la tête froide. Vérification indispensable, documents à examiner, pièges à éviter. Yves Martin de l'association de consommateurs Que Choisir Ensemble livre ses recommandations au micro de Jérémy Esclavard.
1: Première chose, c'est de discuter avec le vendeur, de lui poser des questions sur l'utilisation de sa voiture, les types de trajets effectués, l'entretien, demander s'il a toutes les factures et le livret d'utilisation.
2: C'est quoi la liste des documents à demander absolument?
1: Le premier document incontournable et obligatoire, c'est le contrôle technique. Il y a la carte grise, bien évidemment, le certificat d'immatriculation, le certificat de non-gage et un certificat de cession à remplir sur un Internet.
2: Avant tout achat, il faut bien entendu faire un contrôle visuel de la voiture.
1: Le premier point, c'est surtout d'acheter en plein jour. Sous la pénombre ou dans un parking, on peut ne pas voir certains défauts de la carrosserie. Faire le tour de la voiture, regarder les éventuelles bosses, l'usure des pneus, tout ce qui est visuel, y compris à l'intérieur, l'usure des caoutchoucs de pédales, des commandes. Et après, il y aura bien évidemment un essai à faire sur route.
2: Essayer la voiture avant de l'acheter, oui, c'est obligatoire.
1: Oui, bien sûr, parce que déjà, ça va permettre de se rassurer sur le type de voiture et que la voiture convient bien à son usage, se sent à l'aise à son volant. Ça permettra de déceler, par exemple, des défauts des suspensions, de la direction, des bruits de freinage, l'embrayage, le passage des vitesses.
2: Est-ce qu'il vaut mieux se tourner vers un professionnel ou un particulier? C'est quoi les avantages, on va dire, et les inconvénients de chacun?
1: Se tourner vers un particulier, le premier avantage, c'est le prix. Le prix d'achat est souvent moins élevé et effectivement, il peut y avoir un petit peu plus de risques. Il faudra être attentionné au moment de l'achat de la voiture. Vers un professionnel, ce sera un tout petit peu plus cher, mais on est sûr d'avoir une garantie de 6 mois, voire un an, selon les propositions des professionnels.
2: Enfin, vous pouvez vérifier l'historique de la voiture grâce à Istovec. C'est un site officiel et gratuit du ministère de l'Intérieur. Il permet notamment de voir la date de première mise en circulation, les différents changements de propriétaire ou encore les caractéristiques techniques du véhicule.

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1: Avec un accident signalé à l'instant même sur l'autoroute A36, l'axe Beaune-Mulhouse en direction de Mulhouse, à hauteur de la sortie numéro 10. C'est entre Sochaux et Belfort. Pour le moment, pas plus de précisions. On en reparle dans les prochaines minutes.

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1: À 15h30, on est vendredi après-midi, bientôt le week-end, dernière les droites. Et avant cela, eh bien, quelques infos en provenance du secteur de Belfort sur l'autoroute A36, où je signalais un accident. Il y a un poids lourd et une voiture impliquée. Sur cette autoroute A36, l'axe Beaune-Mulhouse en direction de Mulhouse, au kilomètre 47, c'est à hauteur de la sortie numéro 10. On est précisément entre Sochaux et Belfort. Visiblement, gêne au trafic puisque l'on parle d'un début de ralentissement qui s'est formé sur cette autoroute A36. Les services de sécurité se rendent sur place. On nous a parlé d'un poids lourd et d'une voiture impliquée, avec le poids lourd sur bande d'arrêt d'urgence, mais peut-être la voiture donc sur les voies. On vous tient au courant dès qu'on en sait un petit peu plus. Ailleurs, c'est sur l'autoroute A40 qu'il y a une voiture arrêtée avec petite gêne sur la partie droite de la chaussée en direction de Chamonix au kilomètre 131. C'est tout en haut de la montée du col de Seigne. Et puis rappelons également les bouchons qui sont en place à l'entrée de zones de travaux. C'est le cas sur l'autoroute A6 en direction de Paris au niveau de Mâcon. Et d'ailleurs, pour éviter le trafic dense du Val-de-Saône cet après-midi, depuis Lyon, il est conseillé de rejoindre la Bourgogne en passant par les autoroutes A42 puis A39 via Bourg-en-Bresse. Et puis un autre bouchon également sur l'autoroute A6, avec cette fois-ci 15 minutes de temps de parcours quand même. Sur la 6 direction Lyon, c'est du côté d'Auxerre, avec les premiers coups de frein juste avant la sortie numéro 19. Et trafic perturbé à l'entrée, puis dans la traversée d'une zone de travaux. Et dans l'actualité de ce vendredi, voici les titres de France Info.
2: 15h19, Pierre Boudias. 269 000 cyberattaques en seulement 7 jours.
3: C'est ce qu'a subi la petite ville de Joigny, dans l'Yonne, selon son maire Nicolas Sauret. Près de 100 000 adresses sont impliquées, essentiellement basées en Russie, selon les UPS. Plus de 70 enlèvements et séquestrations depuis le début de l'année dans le secteur des crypto-monnaies. Le chiffre est cette fois communiqué par le parquet national anticriminalité à nos confrères de France Inter. Plus de 90 personnes sont mises en examen dans le seul cadre des dossiers du parquet spécialisé. Les rebelles yéménites Houthi assure qu'il n'y a aucune raison de s'inquiéter pour la navigation en mer Rouge, communiquée suite à la capture par ses alliés de l'Iran d'une île dans le détroit stratégique de Bab el-Mandeb, prise qualifiée de succès éclatant par le guide suprême iranien. Et puis Rennes face à Marseille, c'est l'affiche de la première rencontre de la 4e journée de Ligue 1. C'est ce soir, coup d'envoi à 20h45 et c'est à suivre sur France Info.
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1: Son album, celui de Tovlo, est attendu pour le 18 septembre, ce sera la semaine prochaine. Et la voici avec en duo, c'est la Suédoise Tovlo en duo avec le Belge Stromae. Des fleurs sur Autoroute Info.

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1: Et on part sur l'autoroute A36 où un ralentissement s'est formé en direction de Mulhouse entre Sochaux et Belfort. Juste avant la sortie numéro 10, allumez vos feux de détresse au kilomètre 47. À hauteur de cette sortie 10, il y a un accident qui s'est produit avec un poids lourd et une voiture. Ne vous laissez pas surprendre. Et puis, un peu plus loin, tout au bout de cette autoroute A36, au kilomètre 10, là, on est après la barrière de péage de Fontaine et juste après l'aire de service de la Porte d'Alsace, un peu avant d'arriver à Mulhouse. Des obstacles, débris de pneus signalés sur les voies. Les services de sécurité sont dépêchés sur place. Voilà pour les principaux dangers. On reviendra également dans notre prochain rendez-vous sur les quelques bouchons qui vous concernent au niveau de zones de travaux, tout en sachant que le bouchon le plus important est du côté d'Auxerre dans l'Yonne et vous perdez 15 minutes.

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1: Un accident sur l'autoroute A36 avec un poids lourd et une voiture en bordure des voies, mais le trafic est légèrement ralenti, donc ne vous laissez pas surprendre sur cette autoroute A36 en direction de Mulhouse. Entre Sochaux et Montbéliard à hauteur de la sortie numéro 10. Et puis un peu plus loin, après la barrière de péage de Fontaine, donc un peu avant d'arriver à Mulhouse, il y a des obstacles, morceaux de pneus sur les voies, juste après l'aire de service de la porte d'Alsace. Et de nouveaux obstacles sur cette autoroute A36, mais cette fois-ci dans l'autre sens, en direction de Beaune et de Paris. Ils sont signalés au kilomètre 55, peu après Montbéliard et après la sortie numéro 7. Ailleurs, une intervention qui se poursuit en bordure des voies. Pas de gêne, mais ne vous laissez pas distraire. Sur la 39, un camping-car est renversé au niveau de l'aire de la Vouivre. C'est sur la 39 en direction de Dijon. Et puis sur l'autoroute A5, pour ceux qui viennent de passer la barrière de péage des Éprunes et qui vont bifurquer sur l'A5B en direction de Marne-la-Vallée, ne vous laissez pas surprendre, dans cette bretelle de jonction, un poids lourd porte-voiture est en panne dans cette bretelle de jonction. Du côté de Mâcon, sur l'autoroute A6, il y a un basculement de circulation qui est en place en ce moment. D'ailleurs, ça ralentit quelque peu, bouchon à l'entrée du chantier pour ceux qui sont en direction de Paris. Et notez qu'à partir de 21h ce soir, eh bien, cette sortie 29 de Mâcon Sud sera fermée en direction de Paris à partir de 21h ce soir jusqu'à 6h demain matin.
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1: Et restez avec nous dans quelques instants, la chronique En route avec, et nous effectuerons un bout de trajet en compagnie du chanteur Gaëtan Roussel. Ce sera juste après Charlotte Cardin.

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3: Rappel du bouchon en formation sur l'autoroute A36 en direction de Mulhouse à la suite d'un accident qui s'est produit tout petit peu avant la sortie 9 pour Sochaux. Allumez vos feux de détresse dès que vous arrivez à hauteur de la sortie 8 de Montbéliard. Il y a un petit bouchon d'un kilomètre et au niveau de l'accident, un poids lourd et une voiture impliquée. Le patrouilleur sur place vient d'arriver, il neutralise la voie de droite. Il faut bien serrer sur les deux voies de gauche disponibles. Voilà pour le principal danger. Quelques obstacles également à rappeler sur cette autoroute A36 en direction de Mulhouse, juste après l'aire de la Porte d'Alsace. Et puis dans l'autre sens, au kilomètre 55, là on est après la sortie 7 en quittant le secteur de Montbéliard. À 16h, nouvelle tranche d'information et pour vous accompagner derrière ce micro, l'information trafic donc qui sera assurée jusqu'en fin d'après-midi. J'ai perdu le fil du planning, mais peu importe. Vous retrouverez l'information trafic à 16h et on parlera notamment des quelques bouchons qui sont en place sur votre parcours dans la traversée de zones de travaux. Hugo Amiotte à l'information trafic. Il sera là dans une dizaine de minutes. Allez, en attendant, je vous laisse avec Gaëtan Roussel. C'est la chronique En route avec. Il est en concert ce soir à Auberive. C'est dans le département de la Haute-Marne, près de Langres. Gaëtan Roussel qui s'est prêté au jeu des questions-réponses au micro de Véronique Baron.
4: Allez, viens, je t'emmène au vent.
5: Gaëtan Roussel, bonjour.
4: Bonjour.
5: Ça fait quand même des décennies que vous écumez les routes de France et de Navarre. Qu'est-ce que ça représente de faire les tournées pour vous?
4: C'est un pan de mon métier que j'aime beaucoup. Et d'ailleurs, quand j'ai commencé ce métier, ce que je regardais au loin, à l'horizon, c'était faire des concerts, jouer. Moi, je trouve que sur scène, le temps s'écoule différemment. Il y a une suspension, j'adore ça.
5: Alors, votre expérience de conducteur, vous avez le permis, Gaëtan?
4: Oui, j'ai le permis.
5: Est-ce que vous aimez conduire déjà?
4: Oui, j'aime bien conduire. Et j'aime bien aussi écouter de la musique en conduisant. Ce qui est bien, c'est conduire quand on a un peu de temps. Donc moi, j'ai pas la contrainte de la voiture au travail, ce qui est une autre manière d'être dans une voiture. Donc le temps peut s'écouler tranquillement et c'est là où j'aime bien conduire.
5: Je voudrais que tu sois seul. Quel type de conducteur vous êtes?
4: Calme.
5: Et qu'est-ce qui vous agace justement sur la route?
4: Ben, ceux qui sont partis trop tard et qui du coup veulent arriver plus vite. Voilà, je vois dans votre regard que vous en faites partie. Voilà, mais je crois que je reste calme. Mais après au volant, les petits mots d'oiseau, ça sort vite. Hein. Je me suis surpris moi-même. Hein. Je ne sais pas pourquoi à cette place-là, tout d'un coup, ça sort tout seul.
5: Un endroit qui vous apaise, où vous aimez aller pour vous ressourcer, ce serait où?
4: Ben, je dirais la maison que nous avons en Provence, autour d'une petite chaîne de montagnes qui s'appelle les Alpilles. C'est un endroit qui m'apaise, qui résonne avec tranquillité pour moi, même si j'y travaille un peu, mais on s'y retrouve en famille. Ça me plaît, les mers d'olivier, comme ça me plaît, l'huile d'olive, ça me plaît.
5: Un endroit que vous ne connaissez pas encore, un pays où vous souhaiteriez aller, ce serait où?
4: J'aimerais bien connaître le Vietnam.
5: Ouais.
4: Voilà, mais s'il faut y aller en voiture, je vais aller un peu moins loin.
5: Un message pour les auditeurs d'Autoroute Info, les gens qui nous écoutent, qu'est-ce qu'on pourrait leur dire?
4: Mesdames et messieurs, soyez prudents, regardez dans le rétroviseur, parce que quand on regarde dans le rétroviseur, c'est pour regarder ce qui se passe derrière, mais c'est surtout pour mieux aller de l'avant, donc être prudent. Et voilà, et comme ça vous irez loin, je vous souhaite un magnifique horizon.
5: Merci beaucoup Gaëtan Roussel d'avoir fait ces quelques kilomètres en notre compagnie.

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1: Un accident est signalé sur la 39 en direction de Dijon au kilomètre 73. C'est après l'aire de service du Jura et pour l'instant pas plus de précision. On ne sait pas combien de véhicules sont impliqués, ni s'il y a gêne ou non au trafic. Un patrouilleur se rend sur

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1: Ravi de vous retrouver, il est tout juste 16h, soyez les bienvenus.
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1: Bientôt le week-end, hein. Vous êtes peut-être sur la route du départ. En tout cas, il y a pas mal d'informations, d'incidents à vous signaler, des perturbations. On se rend tout d'abord dans le département du Doubs avec une zone d'accident sur la 36 qui cause un bouchon en direction de Mulhouse. La zone d'accident est au kilomètre 49. Un poids lourd, une voiture impliquée sur bande d'arrêt d'urgence. Une intervention en cours. La voie de droite a été neutralisée, ce qui occasionne un léger bouchon d'un kilomètre environ. Comptez un peu plus de 5 minutes de temps de parcours à hauteur de la sortie 9 pour Sochaux. On reste sur la 36 au kilomètre 55 dans l'autre sens. Dans ce même secteur de Sochaux-Montbéliard, des obstacles à signaler après la sortie 7 pour Bavant et Valentigné. Dans le Jura, présent sur la 39, autre zone d'accident, kilomètre 73 en direction de Dijon. Alors celle-là, elle vient de nous parvenir. Donc pour l'instant, on a peu d'informations. Il pourrait y avoir de la gêne pour votre circulation. Soyez prudents. Après la sortie 7.1, Blétran est toujours sur la 39, mais dans l'autre sens, une zone d'accident qui gêne au kilomètre 51, puisque la voie de droite est en train d'être neutralisée actuellement. Il s'agit d'un camping-car renversé au niveau d'un zébra. C'est pour quitter l'air d'ailleurs. De la Vouivre, l'aire de repos, vous pouvez être gêné si vous quittez cette aire de repos sur l'autoroute A39 en direction de Bourg-en-Bresse. Des chantiers que vous pouvez rencontrer, c'est le cas sur l'autoroute A6, l'axe Paris-Lyon, et cela occasionne parfois, en raison des forts taux de trafic, et bien des bouchons. C'est le cas en Saône-et-Loire, kilomètre 394 en direction de Paris. Comptez 2 km de perturbation sur cette autoroute A6 en raison d'un basculement de circulation qui s'étend sur plus de 10 km donc dans le secteur de Mâcon entre la sortie 29 et la sortie 28. Et pour finir, dans le département de l'Yonne, là aussi un bouchon plus important sur cette autoroute A6 en direction de Lyon, kilomètre 151, comptez 3 km de perturbation et 20 minutes de temps de parcours cet après la sortie 18 Joigny. Voilà donc, hein, vous l'aurez compris, information trafic chargée. On s'intéresse maintenant à l'actualité générale, les titres de France Info.
2: Virginie Lebrun, New York, a commencé à rendre hommage aux victimes des attaques du 11 septembre.
3: Une foule est en ce moment rassemblée à Ground Zero sur le site des anciennes tours jumelles du World Trade Center. Une cloche sonnera à 7 reprises pour marquer les principaux moments des événements survenus il y a 25 ans. Il y avait eu 3000 morts aux États-Unis le jour des attentats et plus de 9400 autres des suites de maladies liées à la toxicité de l'air. Le gouvernement français revoit à la baisse sa prévision de croissance pour 2026. C'est la troisième fois en 6 mois. Ce sera 0,5% et non pas 0,7% comme attendu. La France aura par ailleurs un déficit supérieur à 5% cette année, ce qui réduit grandement les marges de manœuvre du gouvernement dans l'élaboration du budget. Une petite ville de Bourgogne victime de 269 000 cyberattaques en une semaine. C'est la ville de Joigny, dans l'Yonne. Des tentatives d'intrusion qui émanaient d'environ 100 000 adresses, essentiellement basées en Russie, selon le maire de la commune, qui assure qu'aucune données personnelles n'a été volée. Et puis la Norvège, à nouveau en deuil, 2 semaines, jour pour jour, après son frère, le roi Harald V. La princesse Astrid est morte, elle avait 94 ans.
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1: Ne bougez pas, je vous retrouve dans moins de 5 minutes pour reparler de vos conditions de circulation après DC's et Théodora sur Autoroute Info.

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3: Et direction le département de l'Ain, on vient de me signaler sur la 42, km 48 en direction de Lyon, un véhicule en panne sur bande d'arrêt d'urgence. Un patrouilleur va se rendre en protection de ce véhicule en difficulté. C'est à hauteur de la sortie 9, Pont-d'Ain. Vous rappelez également dans le Doubs, cette zone d'accident gênante sur la 36, km 49 en direction de Mulhouse. Un poids lourd, une voiture impliquée. La voie de droite a été neutralisée à hauteur de la sortie 9 pour Sochaux. Comptez 1 km de perturbation de bouchons en amont et un peu plus de 5 minutes de temps de parcours. Court. Je vous retrouve dans les prochaines minutes d'autres incidents à vous faire parvenir. On se retrouve à 16h15. Donne Omar, c'est à suivre. Avant ça, Néna sur Autoroute Info.

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1: Dans l'Ain, on signale deux poids lourds arrêtés sur bande d'arrêt d'urgence de l'A46. Deux poids lourds en panne, kilomètre 18 en direction de Paris. C'est à hauteur de la sortie 9, 2.1 pour

0: 6, l'axe Paris-Lyon, kilomètre 151, un bouchon que vous rencontrez sur près de 4 kilomètres en direction de Lyon. Donc comptez une demi-heure de temps de parcours à présent, une seule voie pour circuler contre 3 habituellement dans ce secteur d'Auxerre. Plus loin, en Saône-et-Loire, en direction de Paris, un bouchon là aussi, 2 kilomètres de perturbation en raison d'une zone de chantier également, seulement 2 voies pour circuler au lieu de 3 habituellement, donc 2 kilomètres de perturbation qui débute juste après la sortie 30 pour Belleville, comptez 10 minutes de temps de parcours. Des zones d'accident également à vous signaler, on se rend dans le Doubs sur la 36, kilomètre 49 en direction de Mulhouse, poids lourd et voiture sur bande d'arrêt d'urgence, voie droite neutralisée du monde en intervention, les gendarmes notamment, et puis dans le Jura sur l'autoroute à 39, kilomètre 73 en direction de Dijon, un véhicule arrêté sur bande d'arrêt d'urgence, patrouilleurs et gendarmes qui sont sur place. On reste sur la 39 dans l'autre sens, direction Bourg-en-Bresse. Un camping-car en ce moment accidenté. Du monde, dépanneur, patrouilleur, gendarme. La voie de droite a été neutralisée pour évacuer ce véhicule. Alors, pas de bouchon à prévoir, mais donc vous n'avez plus qu'une seule voie sur cette autoroute A39 après la sortie 7 Poligny.
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0: Côté météo, heureusement, ça se passe bien. Pas de perturbations particulières. On s'intéresse tout de suite aux prévisions. Eh oui, quel temps va-t-il faire en ce vendredi après-midi? François Gourand de Météo France.
2: Cet après-midi, une faible perturbation gagne progressivement l'Île-de-France, apportant de faibles pluies. Le ciel est assez nuageux à l'avant, du centre à la Champagne. Sur le reste du Grand Est, la Bourgogne-Franche-Comté et Auvergne-Rhône-Alpes, c'est un soleil très généreux qui domine. Le vent reste généralement faible et orienté au nord-ouest. On retrouve cependant un peu de mistral en vallée du Rhône. En Aquitaine, le soleil alterne avec quelques passages nuageux. Les températures sont orientées légèrement à la hausse avec 23 à Langres et Besançon, 24 à Paris, Clermont-Ferrand et Nancy, 25 à Bourges, Dijon, Lyon, Grenoble et Bordeaux. En soirée, les nuages restent plus nombreux au nord avec les dernières gouttes par endroits de l'Île-de-France à la Champagne. Le ciel est assez nuageux sur une partie du Grand Est. Plus au sud, du centre à la frontière suisse et aux Alpes, ainsi qu'en Aquitaine, le ciel est dégagé et étoilé. Samedi et dimanche s'annoncent souvent bien ensoleillés avec des températures qui poursuivront leur hausse vers une sensation à nouveau estivale. Bonne route avec Météo France sur Autoroute Info.
0: Allez, dans un instant, on parlera d'une opération de sensibilisation qui s'est tenue en bordure de l'A43. Son but, se mettre dans la peau d'un agent autoroutier grâce à des lunettes de réalité virtuelle. Reportage dans quelques instants près. La playlist d'Autoroute Info pour ce week-end, Tame Impala et Jenny.

0: Direction le département du Doubs, sur l'autoroute A36, une zone d'accident occasionne un bouchon. Kilomètre 49 en direction de Mulhouse, la voie de droite a été neutralisée. Un poids lourd, une voiture impliquée. Et donc comptez 1 km de perturbation, 5 minutes de temps de parcours. D'autres zones d'accident, on en reparlera, notamment dans le Jura ou encore des bouchons pour cause de chantier. On se retrouve à 16h30. Sensibiliser aux métiers dangereux d'agents autoroutiers, c'est le but d'une opération qui s'est tenue le long de la 43. Vincent Serrano est allé tester des lunettes de réalité virtuelle pour se glisser dans la peau d'un patrouilleur.
1: Nous sommes sur l'aire du granier de l'A43, à proximité de Chambéry, et nous croisons Yann, automobiliste, venu faire la pause. Par hasard, il a découvert l'atelier de sensibilisation et ses lunettes de réalité virtuelle qui vous plongent dans la peau d'un patrouilleur le long de l'autoroute.
2: Génial, franchement génial, on est vraiment dedans. Je comprends maintenant les agents, les petites frayeurs, même les grandes frayeurs qu'ils ont, quoi.
3: Vous avez fait le pas de côté quand vous avez vu le camion approcher ?
2: Ouais, right. Pas le petit, hein, grand. Ouais, très bien fait même, ouais, je confirme.
1: Alors forcément, après ce retour d'expérience, j'ai voulu en savoir plus. J'ai testé ces lunettes en compagnie d'Aurore Brache, adjointe responsable du service pour la direction interdépartementale des routes Centre-Est.
4: C'est des lunettes qui vous permettent d'être vraiment à leur place, de tourner la tête comme eux, d'avoir le son, l'image, il manquera le souffle.
3: Allez, c'est parti. On peut se tourner hein, dans tous les sens. Hein. Donc là, en effet, on est le long d'une autoroute, on voit des poids lourds passer à toute vitesse. Et c'est vrai qu'à un moment donné, on a même tendance à s'écarter, même si on sait que c'est pas la réalité.
4: Et ça nous permet vraiment de pouvoir se mettre à la place d'eux et de comprendre que quand on passe, c'est pas juste passer à côté et c'est pas grave, ils ont l'habitude. Non, c'est vraiment un vrai risque. En fait, ils viennent pour protéger des vies et ils espèrent rentrer chez eux le soir.
1: Les agents autoroutiers sont visibles à 200 mètres minimum, grâce notamment à des dispositifs d'avertissement lumineux importants. Pour autant, les accidents ne se produisent pas seulement en cas de mauvaises conditions routières et de visibilité réduite.
4: Alors sur la DIR Centre-Est, par exemple, au terme d'accident, donc tout confondu, on est à 2/3 des accidents qui ont lieu en ligne droite et plus de 3/4 qui ont lieu par météo favorable, donc soleil, pas de pluie.
1: Le mot de la fin pour Yann, l'automobiliste qui a découvert l'atelier de sensibilisation.
2: Sensibiliser les gens, c'est vraiment très bien, quoi. Ça peut arriver à tout le monde, donc oui, vaut mieux faire des piqûres de rappel et être vigilant sur la route, toujours regarder au lieu de faire autre chose.

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1: 16h30, ravi de vous accompagner en ce vendredi après-midi avec plusieurs incidents à vous signaler, avec notamment des zones de travaux que vous pouvez rencontrer. C'est la cause des zones de bouchons sur l'autoroute A6 en ce moment, l'axe Paris-Lyon. On se rend dans le département de l'Yonne, un bouchon important, kilomètre 150 en direction de Lyon, compté sur environ une demi-heure de temps de parcours, hein, tout de même d'après les estimations GPS, 4 km de perturbation. Vous n'avez qu'une seule voie pour circuler contre 3 actuellement, ce qui explique en partie ce bouchon. Après la sortie de 18 pour Joigny, c'est dans le secteur d'Auxerre. En Saône-et-Loire, kilomètre 394 en direction de Paris, là aussi un bouchon, 2 km de perturbation. Après la sortie 30 pour Belleville, 2 voies pour circuler, un basculement de circulation qui s'étend sur une quinzaine de kilomètres dans le secteur de Mâcon, entre les sorties 30 et 28, donc 2 km de bouchon, 10 minutes de temps de parcours. On parle également de zones d'accident qui pourraient vous concerner en ce vendredi après-midi. On se rend dans le département du Doubs, sur la 36, km 49 en direction de Mulhouse, voie de droite neutralisée, un poids lourd, une voiture, mais pour l'instant et pour l'heure, plus de bouchons à prévoir sur votre trajet. Le trafic s'est fluidifié à hauteur de la sortie 9 Sochaux, toujours du monde en intervention, dépanneur à patrouilleur. Dans le Jura, sur la 39, deux zones d'accident en direction de Bourg-en-Bresse. Tout d'abord, kilomètre 51, un camping-car accidenté, la voie de droite neutralisée, dépanneur, gendarme, patrouilleur sur place. C'est après la sortie 6 pour Dole, et dans l'autre sens au kilomètre 73, c'est-à-dire pas loin de la sortie 7 Poligny. Une zone d'accident là aussi, une voiture, un poids lourd impliqué sur bande d'arrêt d'urgence, patrouilleur, gendarme sur place. Pas d'autres incidents gênants, des bouchons aux portes des grandes villes déjà à cette heure-ci, à Lyon notamment, le bouchon habituel tout au bout de l'autoroute A6, 2 km au passage du tunnel de Fourvière, hein, tout au bout de la métropole 6, compté à 15 minutes de temps de parcours. Et puis à Paris, bouchon tout au bout de l'autoroute A5, dans la bretelle de jonction entre l'A5A et la Nationale 104. Ici, 1 km de perturbation. Et tout de suite, les titres de France Info.
2: Le fil info avec Mélanie Delaunay. Trois régions réclament un plan ferroviaire pour le Massif central.
3: Les présidents d'Occitanie, d'Auvergne-Rhône-Alpes et de Nouvelle-Aquitaine demandent à l'État des investissements pour remédier à la vétusté du réseau qui entraîne des ralentissements, le risque aussi de fermeture de lignes de train. L'Iran annonce des discussions lundi dans le Sultanat d'Oman sur le détroit d'Ormuz. Avec son blocage, une autre voie maritime, le détroit de Bab el-Mandeb, suscite l'inquiétude pour les prix du pétrole. Les Houthis ont pris le contrôle dans ce passage entre l'Europe et l'Asie. Ils assurent que la navigation est sûre, sauf pour l'Arabie Saoudite, alliée du gouvernement yéménite contre ces rebelles qui sont proches de l'Iran. La justice autorise la mairie de Metz à financer des écrans géants pour la venue du pape dans la ville. Le tribunal administratif de Strasbourg rejette le recours déposé par des associations laïques. La ville de Metz compte dépenser 250 000 euros pour louer ces écrans et retransmettre notamment une messe. En football, c'est la quatrième journée de Ligue 1 qui débute ce soir. L'Olympique de Marseille, qui vient de connaître deux défaites d'affilée, se déplace à Rennes à 20h45.
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1: Le retour dans l'information trafic dans les prochaines minutes. Restez bien l'écoute. Je vous retrouve après Vanessa Paradis sur Autoroute Info. Bon week-end.

Le point sur le rappel de vos conditions de circulation. Vous rappelez surtout cette perturbation sur l'autoroute A6 en direction de Lyon, kilomètre 150. Vous rencontrez un bouchon de 4 km en raison d'une zone de chantier. Et il vous faut une demi-heure de temps de parcours, une seule voie pour circuler contre 3 habituellement. C'est après la sortie 18 pour Joigny. On en parle de tout ça dans les prochaines minutes. Je vous retrouve après. Michael Jackson s'est calé dans la piste d'autoroute info. Avant ça, Craig David sur la playlist.

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1: À 16h45, on se rend sur l'autoroute A6, l'axe Paris-Lyon, deux zones de chantier qui causent des bouchons. Tout d'abord, en direction de Lyon, dans le secteur d'Auxerre, kilomètre 150. Une perturbation, donc 3 km, 4 km même à présent, de perturbation. Comptez une demi-heure de temps de parcours. Vous rencontrez un chantier où il n'y a plus qu'une seule voie pour circuler, contre 3 habituellement. C'est après la sortie de 18. Joigny, en Saône-et-Loire, dans l'autre sens, en direction de Paris, là aussi une zone de chantier, un basculement de circulation entre le kilomètre 392 et le kilomètre 380. Et donc ça l'occasion un bouchon en direction de Paris, 2 km de perturbation, 10 minutes de temps de parcours seulement, 2 voies pour circuler au lieu de 3 habituellement. Dans le Jura, à présent, une zone d'accident sur l'A39, kilomètre 73 en direction de Dijon, une voiture, un poids lourd sur bande d'arrêt d'urgence, patrouilleur, gendarme toujours en intervention à hauteur, après plutôt, la sortie 7.1 Blétrand, et puis dans l'autre sens, en direction de Bourg-en-Bresse, kilomètre 51, il y avait un véhicule accidenté, il vient d'être évacué, donc dépanneurs et gendarmes qui sont repartis, reste un patrouilleur en ce moment qui rend la voie de droite à la circulation, donc soyez prudents, il intervient sur les voies en ce moment, ralentissez après la sortie 6 pour Dole. Et cette nuit, en Saône-et-Loire, sur l'autoroute A6, en direction de Paris, il y aura une fermeture pour cause de travaux. Fermeture de la sortie 29 pour Mâcon Sud, de 21h jusqu'à 6h demain matin.
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1: Allez, le retour dans l'information trafic dans les prochains instants. Et puis, on ira en Auvergne pour une idée de sortie. Au milieu des volcans, une idée de sortie pour ce week-end notamment. On prendra la direction du parc Vulcania. Ce sera à suivre après Angèle en featuring avec Justice sur Autoroute Info. Bon week-end à vous, bonne route.

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3: Direction l'autoroute A6, l'axe Paris-Lyon. Deux zones de perturbation en raison de chantiers. C'est le cas dans le département de Lyon, secteur d'Auxerre. Un bouchon de 4 km compte une demi-heure de temps de parcours. Une seule voie pour circuler contre 3 habituellement. Une zone de chantier au kilomètre 152. Donc un bouchon qui débute en amont. Il va falloir de la patience après la sortie de 18 Joigny. En Saône-et-Loire, à présent, un autre secteur de Mâcon, kilomètre 394. Là aussi, une zone de perturbation en direction de Paris, un bouchon, un basculement de circulation qui provoque ce bouchon. Après la sortie 30 pour Belleville, comptez 10 minutes de temps de parcours. Le retour dans l'information trafic 17h, le 10 à 19 pour vous accompagner sur la route du retour du travail, la route du week-end également. Pour l'instant, en destination Hawaï, en Auvergne, reportage de Curtis Thévenon et Jean-François Giraud, le parc Vulcania qui propose cette année sa nouvelle attraction.
4: Des milliers de visiteurs sont accueillis à Vulcania chaque année et cette saison, une nouvelle attraction les attend, surfer sur les coulées de lave d'un volcan hawaïen. Sophie Rognon, la directrice de Vulcania.
5: Expédition Hawaï, c'est une attraction dynamique qui va embarquer les visiteurs dans une expérience un peu folle d'aller surfer sur les coulées de lave du volcan Kilauea qui se trouve à Hawaï. Et donc là, frissons et émotions garanties autour de cette attraction dynamique.
4: Immersion avec Fabrice Filias, responsable scientifique du parc.
6: Des coulées de lave, des fontaines de lave, on va approcher un lac de lave et se laisser emporter dans des tunnels. On sera vraiment au cœur du volcan et c'est ça qui va changer un sujet volcan de surface.
4: Autre particularité de cette attraction, l'aventure débute dès la file d'attente. Le visiteur suit une certaine Lila, une future vulcanologue, Fabrice Filias.
6: Alors dès qu'on sera dans la file d'attente de Expédition Hawaï, déjà on est dans l'ambiance, dans une ambiance volcanique, on est au milieu des fougères arborescentes, on remonte sur les pentes et puis après on va embarquer dans différentes salles, l'atelier des idées brûlantes de Lila qui nous ramène dans les années 80 et d'où est-ce qu'elle prend cette inspiration. Et puis après, son atelier actuel, elle est au cœur du Kilauea, à quelques kilomètres seulement, près des coulées de lave. On entend déjà les grondements et elle nous présente son rêve à elle, comment elle va faire son premier vaisseau et après on embarque.
4: Et certains jeunes ont pu tester cette attraction en avant-première. Ils ont fait part de leurs impressions à Curtis Thévenon.
7: Ouais, c'était bien, il y avait pas mal de trucs, des animations pour attendre et ouais, c'était pas mal.
8: Au moment quand on est dans la salle, il y a tout qui claque, tout ça, ça fait genre quoi, ça fait peur, mais finalement ça va. Ça fait la cinquième fois que je le fais en pratiquement 1h30, ça va.
9: 70 km/h hein, ou plus vite. Hein.
8: Ouais, c'est ça.
4: Qu'elle soit dynamique ou plus scientifique, les attractions du parc Vulcania vous attendent jusqu'au 1er novembre.

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1: Dans le département de Lyon, on signale un cône, des cônes sur les voies de la 6, km 152 en direction de Lyon. C'est après la sortie 18.

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1: Bon week-end, si vous avez la chance d'être en week-end. Il est 17h.
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1: Tout le monde n'est pas en week-end, hein. Il y en a qui bossent le week-end aussi, bah, notamment à Autoroute Info, dites donc, 7 jours sur 7, 24 heures sur 24, on est là, y compris le week-end. Et puis, on va faire le point quand même, hein, sur toutes les difficultés que vous pouvez rencontrer en ce moment. Il y a pas mal de bouchons à vous signaler, en plus des bouchons habituels de fin d'après-midi. On va s'intéresser à tout ça avec vous, Hugo Amiot, qui surveille de très près ce qui se passe sur le réseau qu'empruntent nos auditeurs. Et on va commencer avec des obstacles qui viennent de vous être signalés en Seine-et-Marne.
2: Kilomètre 69 en direction de Lyon, des débris de plastique à signaler sur les voies de circulation. C'est après la sortie 14, Malesherbes.
1: Sur l'autoroute A6, donc en direction de Lyon, une autoroute A6 très empruntée où il y a des zones de travaux et cela entraîne la formation de bouchons dans les deux sens.
2: Secteur d'Auxerre, c'est le cas en ce moment, 4 km de perturbation. Il faut compter sur une demi-heure de temps de parcours après la sortie 18 pour Joigny, une zone de chantier où il n'y a qu'une seule voie pour circuler contre 3 habituellement. Et puis beaucoup plus au sud, secteur de Mâcon, un bouchon en direction de Paris, 1 km de perturbation. Là aussi, il y a une zone de chantier donc qui neutralise notamment une voie, kilomètre 394 où débute ce bouchon. Il faut compter sur 5 minutes de temps de parcours.
1: Et puis on retrouve hein, les habituelles difficultés de fin de journée, bon, alors particulièrement en fin de semaine, que ce soit en région lyonnaise ou en région Île-de-France.
2: Et on commence en région lyonnaise, tout au bout de cette autoroute A6, c'est le cas avec ce bouchon habituel, 3 km de perturbation, 15 minutes de temps de parcours au passage du tunnel de Fourvière. On notera également du monde sur la rocade est de Lyon, après la sortie 7 en direction de Marseille, 3 km de bouchon, 10 minutes de temps de parcours. Et puis en région parisienne, vous l'avez dit, là aussi des perturbations habituelles tout au bout de l'autoroute A5, c'est le cas la bretelle de jonction entre la 5A et la Nationale 104, 1 km de bouchon et 10 minutes de perdu.
1: Et puis vous le constatez mieux que moi, les conditions météo restent favorables, il y a de très belles éclaircies dans certaines régions. Bon, en région de France, là je vois avec une caméra que c'est un peu plus nuageux, mais pas de précipitations à vous signaler. On fait le point maintenant sur ce qui se passe en France et dans le monde depuis la rédaction de France Info.
3: C'est avec Virginie Lebrun et cette phrase de Donald Trump, nous n'oublierons jamais.
4: Des mots prononcés par le président américain en ce jour de commémoration des attentats du 11 septembre. Une cérémonie a lieu en ce moment à New York sur le site des anciennes tours jumelles qui se sont effondrées il y a 25 ans. En hommage aux 343 pompiers de New York morts dans les attentats du 11 septembre, 130 pompiers du Pas-de-Calais ont décidé de gravir avec une vingtaine de kilos d'équipement sur le dos 343 fois les marches du Beffroi d'Arras. Des tags injurieux retrouvés sur la façade de la mairie de Périgueux, des tags qui font référence à l'accueil le mois prochain dans la ville de 3 banquets du canon français accusés de promouvoir des idées d'extrême droite. Une petite ville de Bourgogne victime de 269 000 cyberattaques en une semaine. Cette ville s'est joignie dans l'Yonne. Des tentatives d'intrusion émanant essentiellement de Russie. Selon le maire, aucune donnée personnelle n'a été volée. Et puis les outils du Yémen affirment contrôler la côte qui borde la mer Rouge, une avancée qui, si elle est confirmée, signifierait la mainmise sur les dernières îles du détroit stratégique de Babel-Mandel.
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1: Il a sorti son tout nouvel album il y a quelques jours, c'était fin août. Il est à découvrir en live en Australie, c'est un peu loin quand même. On va se concentrer du coup sur Autoroute Info pour découvrir ce nouvel album Wild Child. On retrouve tout de suite Alex Warren sur Autoroute Info.

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2: Des obstacles, Hugo Amiot, sont à signaler, c'est en Seine-et-Marne. Kilomètre 69 en direction de Lyon, c'est-à-dire après la sortie 14, Malesherbes, on signale des débris de plastique sur les voies.
3: Et deux bouchons sur l'autoroute A6, un dans chaque sens, suite à des zones de travaux.
2: Un bouchon important, secteur d'Auxerre, kilomètre 150 en direction de Lyon, une seule voie pour circuler contre trois en raison de cette zone de chantier. Une demi-heure de perdu dans cette difficulté. Puis dans l'autre sens, secteur de Mâcon, on parle plutôt d'un ralentissement, ça s'améliore. Kilomètre 394, ça freine sur près d'un kilomètre.
3: Un point complet sur vos conditions de circulation, ce sera à 17h15. Pour l'instant, un brunch sur fond de musique électronique, du sport ou encore une foire. Voilà quelques idées de sortie pour ce week-end proposées par Véronique Voiron.
4: En région lyonnaise, le brunch électronique s'installe au Grand Parc Miribel Jaunage. Un festival nomade en plein air qui mélange musique électronique, fête, convivialité et danse. Et pour tenir jusqu'au bout de la nuit et sustenter les appétits les plus voraces, tout est prévu avec de nombreux food trucks. Durant 3 jours, la capitale met à l'honneur les femmes, le sport, la santé et le bien-être avec la Parisienne. Au programme, animation, cours de fitness, concerts, yoga et épreuves, dont une course de 10 km, une de 7 km ainsi qu'une marche. Départ donné dimanche au pied de la Tour Eiffel. Enfin, dans le sud-ouest, la foire de Pau s'installe au parc des expositions. 3 jours pour faire le plein d'idées, dénicher des nouveautés et faire des bonnes affaires. Habitat, décoration, mobilité, bien-être, gastronomie, artisanat, loisirs. Près de 150 spécialistes et professionnels vous attendent. L'occasion de flâner en famille et profiter des animations, et tout cela gratuitement.
2: Et quand même, elle a besoin d'un peu de repos, Véronique Voiron, je crois. Il va falloir qu'elle se repose ce week-end avant d'en avoir besoin. On se retrouve dans les toutes prochaines minutes pour revenir sur vos conditions de circulation. Pour l'instant, leur tout dernier album est sorti en début d'année. Alors, malheureusement pour eux, un peu discrètement, mais leur dernier album s'appelle Encore un peu de temps. Il est donc sorti il y a quelques mois de cela, mais on va retrouver un classique tout de suite sur Autoroute Info avec Mano. C'est bien sûr la tribu de Dana.

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2: En Saône-et-Loire, on me signale un pare-chocs sur l'autoroute A6, kilomètre 391 en direction de Paris, ou plutôt pour quitter cette autoroute A6. Un obstacle est signalé dans la bretelle de sortie 29.

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1: Et l'information trafic à 17h14, Hugo Amiotte, ce sont des obstacles signalés sur l'autoroute A6.
2: Kilomètre 391, tout d'abord en Saône-et-Loire, secteur de Mâcon, un pare-choc signalé en direction de Paris, dans la bretelle de sortie 29 pour Mâcon, un patrouilleur est en route. Et puis un autre secteur sur cette autoroute A6 en Seine-et-Marne, kilomètre 69 en direction de Lyon. Débris de plastique signalé après la sortie 14, Malesherbes.
1: Une autoroute A6 où il se passe pas mal de choses, avec aussi des bouchons dans les deux sens.
2: Et c'est le cas, donc, secteur d'Auxerre, kilomètre 150 en direction de Lyon. On parle de 4 kilomètres de bouchons, 20 minutes de temps de parcours. Il y a une zone de chantier qui provoque ce bouchon, une seule voie pour circuler après la sortie 18, Joigny. Et puis dans l'autre sens, on retourne vers Mâcon, kilomètre 394. Ça ralentit fortement sur environ 10 kilomètres. Il y a un basculement de circulation entre la sortie 28 Mâcon Nord et la sortie 30 pour Belleville.
1: Et puis, on retrouve évidemment les habituelles difficultés de fin de journée et de fin de semaine dans le cas présent.
2: Et c'est le cas donc en arrivant à Lyon, tout au bout de cette autoroute A6, au passage du tunnel de Fourvière. On compte déjà au moins 4 km de perturbation, 20 minutes de temps de parcours tout au bout de l'autoroute A6 et de la métropole 6. À Paris également, un bouchon tout au bout de l'autoroute A5 dans la bretelle de jonction entre l'autoroute A5A et la nationale 104. Ici, 1 km de perturbation.
1: On continue bien sûr à suivre l'évolution de vos conditions de circulation en temps réel. On regarde aussi des conditions météo qui restent favorables dans les régions où vous circulez actuellement.
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1: Si vous n'avez rien de prévu pour le week-end prochain, voilà une petite idée, direction Madrid, oui en Espagne, pour aller voir Shakira qui fera 3 shows d'affilée à Madrid. Et on la retrouve tout de suite sur Autoroute Info en compagnie de Burna Boy.
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2: Dans le département de l'Yonne, un patrouilleur intervient en ce moment sur l'autoroute.

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1: Un véhicule vient d'être signalé, Hugo Amiot, stoppé sur les voies de circulation.
2: Stoppé sur voie de gauche, a priori, kilomètre 35, c'est dans le département de l'Essonne, en direction de Lyon, un portant de Gênes. Donc si c'est avéré, c'est après la sortie 9, Villabé.
1: Une autoroute A6, décidément, il se passe pas mal de choses parce qu'il y a beaucoup d'obstacles à rappeler à nos auditeurs.
2: Kilomètre 153 en direction de Paris, c'est dans le secteur d'Auxerre, un patrouilleur intervient à proximité des voies. Il intervient dans la bretelle d'entrée à 19 en provenance de Joigny. En Saône-et-Loire, également sur cette A6, obstacle à kilomètre 391 dans la bretelle de sortie. Cette fois-ci, sortie 29, Mâcon, en direction de Paris, un pare-choc sur les voies. Et puis, toujours sur la 6, kilomètre 69 en direction de Lyon. Cette fois-ci, des débris de plastique signalés après la sortie 14, Malesherbes.
1: Et puis, toujours deux bouchons à l'entrée de zone de travaux, surtout en direction de Lyon.
2: Et oui, surtout secteur d'Auxerre au kilomètre 150, 4 km de perturbation. Il faut compter sur un peu plus de 20 minutes de perdu après la sortie 18, Joigny.
1: On fera un point complet à 17h30. On viendra notamment sur les habituelles difficultés de fin de journée aux portes des grandes villes. Pour l'instant, on part chez l'un de nos partenaires à Autun, en Bourgogne, pour découvrir les journées historiques, 2000 ans d'histoire reconstituées par des passionnés. Myriam Boyette en a parlé avec Véronique Lancien de la ville d'Autun.
3: Les troupes sont installées en camp sur le site du Théâtre Romain. Là, cette année, il y aura une thématique, par exemple, qui portera sur l'évolution des transports à travers l'histoire. Donc, il y aura dans certaines troupes, parfois des objets, parfois peut-être des véhicules qui vont faire trait à l'évolution des transports.
4: Et d'autres animations, peut-être pour les enfants et...
3: Principalement des démos, des animations par les troupes en direct sur le camp. Ça peut être montrer comment on cuisinait à l'époque. Ça peut être des danses. Cette année, je sais qu'il y aura des danses du Second Empire. Voilà, il y aura des démonstrations de tir à la poudre avec des
4: tirs à la poudre.
3: Ben, voilà, des fusils à la poudre. Ah, voilà, ouais. Et avec des explications. Donc voilà, on peut vraiment avoir multiples choses et le public vient librement sur le site et va à la rencontre des reconstitueurs.
4: Oui, donc pas de réservation,
3: on
4: arrive et
3: totalement libre d'accès.
4: On marche au gré du vent.
3: Oui, exactement.
1: Et le vent vous portera ce week-end, donc du côté d'Autun. On se retrouve au plus tard à 17h30 pour revenir sur vos conditions de circulation. D'ici là,

À Ulysses, que vous retrouverez d'ailleurs tiens, en concert du côté de la région Dijonnaise. Ce sera le 2 octobre prochain dans le cadre d'Octobre Rose. Mais avant cela, on va retrouver celle qui fêtera ses 59 ans dans deux mois, Charline Spiteri, en compagnie de son groupe Texas.

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1: Dans le Rhône, on signale un poids lourd arrêté sur la 466 km 2 en direction de Lyon sur bande d'arrêt d'urgence, patrouilleur en

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1: Début de week-end chargé à 17h30 sur les autoroutes que vous empruntez actuellement. C'est particulièrement vrai d'ailleurs sur une autoroute A6 où il y a pas mal de choses à signaler. À commencer, Hugo Amiot, par des obstacles, que ce soit des obstacles, c'est en Saône-et-Loire, pardon.
2: 1 km 391 sur cette autoroute A6 en effet en direction de Paris avec donc un obstacle signalé dans la bretelle de sortie 29 pour Mâcon. On parle d'un pare-choc sur les voies.
1: Beaucoup plus au nord, c'est un véhicule qui serait arrêté sur les voies, ça a été confirmé.
2: En direction de Lyon, tout à fait, 1 km 35, c'est dans le département de l'Essonne, véhicule signalé sur voie de gauche, elle a été neutralisée. Les pompiers sont également sur place, donc il pourrait s'agir d'un véhicule non pas en panne, mais un véhicule accidenté.
1: Bah, on est en région Île-de-France, il y a des bouchons, j'imagine, habituels en cette fin de journée.
2: Les bouchons habituels tout au bout de l'autoroute A5, dans la bretelle de jonction entre la 5A et la Nationale 104, 1 km de perturbation.
1: En revanche, des bouchons moins habituels. Là, cette fois, c'est sur l'autoroute A6 dans Lyon et en Saône-et-Loire.
2: Dans Lyon, c'est dans le secteur d'Auxerre, en raison d'une zone de chantier. 3 km de perturbation. On parle de 20 minutes de temps de parcours d'après les estimations GPS. Une seule voie pour circuler contre 3 habituellement. Après la sortie de 18 à Joigny, il y a donc une zone de chantier. Puis, beaucoup plus au sud, en Saône-et-Loire, secteur de Mâcon, 1 km de bouchon, 1 km 395 sur cette autoroute A6 en direction de Paris. Ici, un basculement de circulation.
1: On continue notre route vers le sud, partout en région lyonnaise, avec tout d'abord un obstacle signalé.
2: A 466, kilomètre 2, en direction de Lyon. Donc des débris de plastique signalés sur cet axe autoroutier.
1: Une région lyonnaise où on retrouve les habituelles perturbations de fin de journée.
2: Et c'est le cas tout au bout de l'autoroute A6. 4 km au passage du tunnel de Fourvière, 20 minutes de temps de parcours. Et puis on note également un bouchon important tout au bout de l'autoroute A42. Il faut compter sur 15 minutes. De temps de parcours, il y a une zone d'accident juste après le réseau APRR, 2 km de perturbation.
1: On va continuer bien sûr à suivre l'évolution de vos conditions de circulation au fil des minutes. On surveille la météo aussi, mais ça se passe bien. Pas de précipitations dans les régions où vous circulez. On s'intéresse maintenant à ce qui se passe en France et dans le monde depuis la rédaction de France Info.
3: 19, Paul Tillier, les grands titres de ce soir, 25 ans après, New York se souvient.
4: Hommage rendu aujourd'hui aux 3000 victimes des attentats du 11 septembre aux États-Unis. Avec plusieurs minutes de silence, les anciens présidents américains Joe Biden, Bill Clinton, Barack Obama et George Bush sont présents à New York. Donald Trump lui assiste à l'autre cérémonie au Pentagone, également visée en 2001 par un avion détourné par Al-Qaïda. En France, le maire de Périgueux, insulté de collabos et de racistes. Des inscriptions découvertes ce matin sur la façade de sa maison et sur la mairie. Ces tags font référence à l'accueil dans un peu plus d'un mois de 3 banquets du canon français accusés de véhiculer des idées d'extrême droite. Le tribunal administratif a tranché à Metz en Lorraine pour la venue du pape dans 2 semaines. La mairie est autorisée à installer des écrans géants pour retransmettre la messe à l'extérieur de la cathédrale. La location de ces écrans géants coûte 250 000 euros. Deux associations laïques avait déposé un recours. La Norvège, de nouveau endeuillée 2 semaines après la mort du roi Harald V, sa sœur, la princesse Astrid, est décédée aujourd'hui à l'âge de 94 ans.
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1: On continue bien sûr à parler de vos conditions de circulation, des conditions météo. On aura l'occasion d'y revenir dans les toutes prochaines minutes ou dès que cela s'avère nécessaire, évidemment, en cas d'urgence. Mais à suivre aussi dans la playlist d'Autoroute Info, des classiques, Les Innocents par exemple. Ce sera dans une vingtaine de minutes. Et puis les dernières nouveautés, par exemple, ce titre qui est l'exemple parfait de ce que la musique est devenue maintenant grâce aux réseaux sociaux. En effet, ce titre a été boosté par des vidéos courtes sur les réseaux sociaux. Il a été boosté sur les plateformes musicales et ça a donné un succès international. On trouve Temper City tout de suite sur Autoroute Info.

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1: Dans l'un, sur la 40, on signale un véhicule en panne sur les voies, kilomètre 118 en direction de Chamonix. C'est après la sortie 900.

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2: Un véhicule vient d'être signalé en panne, Hugo Amiot, et c'est sur les voies de circulation de la 40.
3: C'est gênant en effet, kilomètre 118 en direction de Chamonix, un véhicule en panne sur voie de droite au niveau d'un viaduc, c'est après le secteur d'Oyonnax et la sortie 8.
2: Véhicule sur les voies aussi dans l'Essonne.
3: Et la voie de gauche a été neutralisée en raison de ce véhicule accidenté, kilomètre 35 en direction de Lyon. Patrouilleurs pompiers sur place à hauteur de la sortie 12, Pontiry.
2: On aura l'occasion évidemment de reparler de tout cela et on fera un nouveau point complet sur les quelques difficultés, notamment signalées en région lyonnaise et en région Île-de-France ou encore sur l'autoroute A6. Attention, hein, quand vous abordez des zones de travaux, quelle que soit l'autoroute que vous empruntez en ce moment, ça peut entraîner et cela entraîne parfois la formation de bouchons. Et nous partons maintenant chez l'un de nos partenaires du côté de Dijon au musée des Beaux-Arts. Octavine Brebel-Dorsman a rencontré Caroline Fournillon-Courant, la commissaire de l'exposition.
4: Donc le musée des Beaux-Arts de Dijon a réalisé l'acquisition de 3 œuvres de Jamel Tata, 2 peintures ainsi qu'un livre d'artiste. Il était important pour nous de se focaliser sur l'une de ces peintures parce que finalement c'est le reflet de ce que nous avons voulu expliquer dans cette exposition, ce principe de la répétition et de la mutation des formes dans le travail de l'artiste Jamel Tata.
5: Au-delà de cette exploration de son univers artistique, cette rétrospective avait aussi une vocation de transmission.
4: L'objectif c'était qu'effectivement le public puisse découvrir un artiste majeur de la scène artistique française et puisse comprendre effectivement combien les artistes contemporains viennent se nourrir de l'histoire de l'art ancien. Au-delà de cette exposition, pour le musée des Beaux-Arts, c'est aussi mettre en écho ces collections anciennes avec de l'art contemporain. Et de ce fait, c'est aussi pour nous, à travers ces expositions, de donner place à cet ensemble de la section d'art moderne et contemporain.
2: L'actualité trafic revient dans les toutes prochaines minutes. Pour l'instant, certains clients d'un bar ont eu la surprise de découvrir un voisin de table un peu connu quand même, hein, puisque Bono a fait une pause dans un bar à Saint-Jean-Cap-Ferrat. On retrouve tout de suite Bono sur Autoroute Info en compagnie de YouTube.

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1: 17h45, un point complet sur vos conditions de circulation en ce début de week-end chargé hein, sur les axes autoroutiers que vous empruntez actuellement. On a quand même pas mal de choses à vous signaler avec Hugo Amiot, là, qui surveille de près tout ce qui se passe sur le réseau que vous empruntez. On va commencer, Hugo, avec des véhicules qui sont en panne sur les voies de circulation, j'allais dire à chaque extrémité du réseau, dans le département de l'Ain et dans l'Essonne.
2: Dans le département de l'Ain, il est arrêté sur voie de droite au kilomètre 118 sur l'autoroute A40. En direction de Chamonix, après le secteur de Yona et la sortie 8, un patrouilleur se rend sur place. Les gendarmes viennent d'arriver, hein, je vois ça en retour caméra. Il s'agit d'un viaduc, donc nos auditeurs doivent d'autant plus ralentir. Et puis dans le département de l'Essonne, la voie de gauche est neutralisée, kilomètre 35 sur l'autoroute A6 en direction de Lyon. Patrouilleur pompier sur place, un véhicule accidenté à hauteur de la sortie 12, Pont-Thierry.
1: Et puis une autoroute A6 où il y a encore des perturbations à signaler dans les deux sens. Alors, pas lié aux habituelles difficultés de fin de journée.
2: C'est lié aux zones de travaux que nos auditeurs peuvent rencontrer. C'est le cas dans le secteur d'Auxerre. Un bouchon toujours important en direction de Lyon. 4 km de perturbation, plus de 20 minutes de temps de parcours après le kilomètre 150 et la sortie 18. Joigny, une seule voie pour circuler dans cette zone de chantier. Et puis en Saône-et-Loire également, il y a un basculement de circulation dans le secteur de Mâcon. Et cela occasionne un bouchon en direction de Paris, kilomètre 394. Un peu moins de 2 km de perturbation, 5 minutes de temps de parcours.
1: Ouais, décidément, toujours sur l'autoroute A6, cette fois c'est un obstacle qui est signalé.
2: Au kilomètre 332 en Saône-et-Loire, donc en direction de Lyon, c'est juste après la sortie 25.2 Chalon-sur-Saône.
1: Allez, on part maintenant en région lyonnaise pour faire le point sur les habituelles difficultés de fin de journée.
2: Avec un bouchon tout au bout de l'autoroute A6, toujours bien présent, 4 km, 20 minutes de temps de parcours au passage du tunnel de Fourvière. Tout au bout de l'autoroute A42, également une perturbation, 2 km de bouchon, 20 minutes de temps de parcours et il y a une zone d'accident après le réseau APRR, donc ce qui ne va pas arranger les choses. Et la rocade est également bien empruntée en direction de Marseille, 3 km de perturbation après la sortie à 7.
1: Et on n'oublie pas, en région Île-de-France, un bouchon d'un kilomètre tout au bout de l'autoroute A5A en direction d'Évry et Corbeil. Ensuite, on remet ça en chaussée intérieure de la Francilienne. Au final, 10 à 15 minutes de perturbation. Et puis à noter cette information pratique qui peut vous concerner si vous circulez sur l'autoroute A5 en direction de Paris. Il n'y a plus de gasoil sur l'autoroute A5A en direction de Paris au kilomètre 6. Il faudra anticiper pour faire le plein de votre véhicule.
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1: Jérémy Frérot, c'est à suivre tout de suite sur Autoroute Info. On se retrouve dans quelques minutes.
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7: Pas mal de choses à vous signaler en cette fin d'après-midi et particulièrement d'ailleurs sur l'autoroute A6 Hugo Amiot où les difficultés se multiplient. La dernière en date, ce sont des obstacles en Côte d'Or, mais on n'oublie pas qu'il y en a aussi en Saône-et-Loire.
8: Et on se rend donc en Côte d'Or, kilomètre 247 en direction de Lyon, des débris de pneus de poids lourds sur les voies et il faut d'autant plus de prudence puisqu'un patrouilleur va traverser les voies afin de les ramasser. C'est après la sortie à 23 pour Biars-les-Semur et plus loin, kilomètre 332, secteur de Chalon-sur-Saône, là aussi des débris de pneus en direction de Lyon après la sortie 25.2.
7: Et puis toujours un bouchon assez important hein, en direction de Lyon notamment. Alors il y en a un en direction de Paris mais qui est un petit peu moins important après le kilomètre 395. Mais là on va s'intéresser notamment à celui qui est en direction de Lyon. Il est plus important celui-ci.
8: Et oui, c'est dans le secteur d'Auxerre en raison d'une zone de chantier. Une seule voie pour circuler, conséquence 4 km de perturbation et plus de 20 minutes de temps de parcours après la sortie 18 pour Joigny.
7: On aura évidemment hein, l'occasion de reparler de tout cela et de bien d'autres choses encore lors de notre prochain point complet avec l'actualité trafic, ce sera à 18h. Nous reviendrons notamment sur les habituelles difficultés de fin de journée, que ce soit en région lyonnaise ou en région Île-de-France. Il n'y a pas vraiment eu d'évolution, hein, pas d'inquiétude depuis notre dernier rendez-vous tout à l'heure. Hein, ce sont malheureusement les bouchons que vous connaissez bien si vous êtes dans ces régions tous les jours. Et puis là, en plus, c'est le week-end, donc évidemment, cela n'arrange pas les choses. On va reparler de tout cela, donc on va continuer à suivre l'évolution de vos conditions de circulation. Ce sera dans les toutes prochaines minutes, ce sera peu après les Innocents.

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1: Merci de faire la route avec nous.
2: Bienvenue,
1: il est 18h.
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1: 18h moins 30 secondes. Bon, on est un peu en avance, ça arrive parfois, hein, c'est le week-end, hein, donc on se laisse aller un peu, hein, des fois. Enfin, pas trop quand même. On va faire un point complet, évidemment, sur vos conditions de circulation. On va s'intéresser aux bouchons qui sont signalés en région Île-de-France et en région lyonnaise. En plus, à Lyon, il y a eu un accident, ce qui n'arrange pas les choses. Et puis, on va aussi s'intéresser à ce qui se passe sur l'autoroute A6, avec d'abord, Hugo Amiot, des obstacles signalés en Saône-et-Loire.
3: Secteur de Chalon-sur-Saône, kilomètre 332. En direction de Lyon, des débris de pneus sur les voies après la sortie 25.2.
1: Et puis, toujours deux bouchons, hein, dans chaque sens.
3: Eh oui, ça ne bouge pas, malheureusement. Tout d'abord, en direction de Lyon, secteur d'Auxerre, kilomètre 150, un bouchon de 4 km. Il n'y a qu'une seule voie pour circuler au lieu de 3. Donc forcément, ça coince fortement dans ce secteur d'Auxerre. Il faut compter sur plus de 20 minutes de temps de parcours après la sortie 18, Joigny. Et puis, dans l'autre sens, c'est dans le secteur de Mâcon, en Saône-et-Loire, kilomètre 395, un bouchon qui s'est formé en raison d'un basculement de circulation. Et donc, le bouchon se concentre en direction de Paris, 2 km de perturbation et un peu plus de 5 minutes de temps de parcours après la sortie 30, Belleville.
1: On part maintenant en région lyonnaise. On va reparler dans un instant de bouchons habituels à cette heure-ci. Mais avant cela, il y a des obstacles sur la 466 et un véhicule arrêté sur les voies de la 46.
3: Les obstacles, ce sont des débris de plastique, kilomètre 2 en direction de Lyon. Et le véhicule arrêté se situe sur l'autoroute A46, kilomètre 25 en direction de Paris, dans la voie d'accès à cet axe autoroutier en provenance de la 42. Un patrouilleur est en protection.
1: Une autoroute A46 où il y a un bouchon en direction du sud. C'est aussi le cas, évidemment, sur l'autoroute A42. Bouchon d'autant plus important qu'il y a eu un accident.
3: Eh oui, un accident au-delà du réseau APRR avec au moins la voie de gauche qui n'est pas circulable puisqu'il y a un poids lourd accidenté. Conséquence, 2 km de perturbation et 15 minutes de temps de parcours après la sortie 4, parc de Miribel.
1: Il y a toujours un bouchon aussi plus à l'ouest.
3: Bouchon également, en effet, Xavier, tout au bout de l'autoroute A6, passage du tunnel de Fourvière, bouchon habituel, lui, 4 km et 20 minutes de temps de parcours.
1: Et en région Île-de-France, une quinzaine de minutes de difficulté sur l'autoroute A5K en direction d'Evry et Corbeil, et puis ensuite en chaussée intérieure de la Francilienne. On fait le point maintenant sur l'actualité nationale et internationale depuis la rédaction de France Info.
4: Et 47 minutes, Paul Tillier, le report une nouvelle fois de la mise en service du nouveau TGV à la
5: Le TGV-M, c'est son nom, attendra. Ce nouveau train à grande vitesse ne roulera pas avant l'automne, indique aujourd'hui la SNCF et Alstom. L'ONU demande l'annulation ce soir des peines de prison ferme prononcées à l'encontre de 3 militants à Hong Kong. Ils organisaient des commémorations en souvenir du massacre de la place Tiananmen. L'épidémie d'Ebola continue de progresser en République démocratique du Congo, en cours depuis le mois de mai. Il s'agit de l'épidémie la plus meurtrière de l'histoire du pays, 3300 morts. La Ligue 1 de football ce soir, Rennes accueille l'Olympique de Marseille, c'est à 20h45, rencontre à suivre sur France Info.
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1: Il sera en concert à l'Accor Arena à Paris-Bercy dans les prochains mois. Ce sera le 30 mars prochain 2027. Hein, donc, on retrouve tout de suite Teddy Swims sur Autoroute Info.

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1: Dans l'un, véhicule arrêté sur la 40 km 117 en direction de Chamonix. Il est arrêté sur bande d'arrêt d'urgence. La voie de droite va être neutralisée avant la sortie 9.

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1: Dans le Doubs, on signale un véhicule arrêté sur la 36, km 62, en direction de Mulhouse. Il est arrêté sur la voie spéciale, véhicule lent, après la sortie 6.

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3: Des véhicules en difficulté, Hugo Amiot a signalé à nos auditeurs dans le département du Doubs ou encore dans le département de l'Ain.
4: Et on commence dans le département du Doubs sur la 36, kilomètre 62 en direction de Mulhouse. Un véhicule arrêté sur la voie spéciale véhiculant après la sortie 6 Clerval. Dans le département de l'Ain, c'est un véhicule en panne sur bande d'arrêt d'urgence de l'A40, kilomètre 117 en direction de Chamonix. La voie droite est neutralisée. Un dépanneur en intervention afin de l'évacuer avant la sortie 9 Saint-Germain-de-Joux.
3: Département, pas du tout. Dépanneur, c'est mieux, on va utiliser les bons mots. En intervention aussi sur l'autoroute A46.
4: Ah oui, au kilomètre 25 en direction de Paris, une zone où le trafic est chargé. Hein. Un véhicule arrêté en panne dans la voie d'accès à la 46 en provenance de la 42. Patrouilleur donc et dépanneur sur place.
3: Et puis on refera un point complet hein, sur ces deux bouchons signalés sur l'autoroute A6 à l'entrée de zones de travaux, notamment en direction de Lyon, du côté d'Auxerre. Et là, vous êtes peut-être, là, pendant que je vous dis qu'il y a des bouchons et dont on en reparlera tout à l'heure, vous êtes en train de vous dire « Ah, il dit quoi mon GPS ? Je vais peut-être le suivre. » Est-ce que c'est une bonne idée ? Élément de réponse avec Franck Pélissier et Géraldine Mia.
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6: Vrai ou faux, en cas de fermeture d'une autoroute pour travaux, il est préférable de suivre les indications de son GPS.
7: Eh bien non, c'est faux. En cas de fermeture, les sociétés d'autoroutes proposent toujours un parcours adapté pour être emprunté sereinement par un flux important de véhicules légers et de poids lourds. Ces itinéraires sont validés par chaque préfecture des départements concernés. Grâce à des panneaux à fond jaune, les déviations sont fléchées sur le réseau secondaire et garantissent votre sécurité.
6: Mais si on souhaite tout de même suivre coûte que coûte des itinéraires proposés par le GPS, y a-t-il un risque ?
7: Attention, vous seriez peut-être amené à emprunter des routes non adaptées et vous seriez confronté à une situation plus ou moins problématique. Alors le GPS, on l'oublie dans ce cas-là.
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3: On se retrouve dans quelques minutes pour revenir sur vos conditions de circulation. Pour l'instant, je vous propose une déclaration d'amour. Oui, on est comme ça sur Autoroute Info, on n'hésite pas, hein, pour vous faire plaisir, on est prête à tout. Une des plus belles déclarations d'amour qui fête cette année ses 30 ans. I love you always, forever. On retrouve tout de suite Donna Lewis sur Autoroute Info. 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
1: 18h14, l'actualité trafic sur Autoroute Info avec vous, Hugo Amiot. On va d'abord s'intéresser à ces bouchons signalés sur l'autoroute A6.
2: Et tout d'abord, secteur d'Auxerre, le bouchon le plus important, 4 km de perturbation. À partir du kilomètre 150 en direction de Lyon, une seule voie pour circuler en raison de ce chantier. C'est après la sortie 18 pour joigner un peu plus de 20 minutes de temps de parcours. Bouchon également en Saône-et-Loire en raison d'une zone de chantier, un basculement de circulation qui s'étend sur 14 km dans le secteur de Mâcon et en direction de Paris. Cela crée donc une perturbation. 5 minutes de perdu après le kilomètre 394, c'est-à-dire après la sortie 30 pour Belleville.
1: Et puis dans le département du Doubs, on nous signale un véhicule en panne sur les voies.
2: Ah oui, kilomètre 62, il est arrêté sur voie spéciale véhiculant de l'autoroute A36 en direction de Mulhouse, c'est-à-dire après la sortie 6 Clerval.
1: Le rappel maintenant des difficultés que peuvent rencontrer nos auditeurs en région lyonnaise. Alors rien d'inhabituel en tout cas sur la longueur des bouchons.
2: Ah oui, notamment tout au bout de l'autoroute A6, on parle de 5 km de bouchons au passage du tunnel de Fourvière, 20 minutes de temps de parcours. L'A42 également concerné, secteur de Miribel en direction de Lyon, avec une zone d'accident, donc ce qui n'arrange rien la situation. 2 km de perturbation, un poids lourd accidenté notamment sur voie de gauche, au-delà du réseau APRR.
1: Et puis on notera aussi en région lyonnaise, en région Île-de-France, pardon, un bouchon tout au bout de l'autoroute A5 en direction de Évry. Et Corbeil, quelques minutes de difficulté avant de pouvoir accéder à la chaussée intérieure de la Francilienne.
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1: On va maintenant s'intéresser à l'actualité trafic dans les toutes prochaines minutes. Pour l'instant, on retrouve celui qui sera en tournée un peu partout en France dans les prochaines semaines. C'est Christophe Maé.

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1: Le rappel avec vous, Hugo Amiot, de ce véhicule en panne sur les voies de la 36.
2: Il est arrêté sur la voie spéciale véhicule lent, kilomètre 62, en direction de Mulhouse, c'est-à-dire après la sortie 6 pour Clerval.
1: On aura l'occasion aussi de reparler dans quelques minutes de ces bouchons qui restent signalés sur la 6. Il n'y a pas eu d'évolution en direction de Lyon du côté d'Auxerre ou en direction de Paris du côté de Mâcon. Et nous partons dans le Puy-de-Dôme du côté de Clermont-Ferrand. La halle au blé de la ville est illuminée chaque soir dans le cadre du festival Région des Lumières, Émeric Violet.
3: L'histoire de la cité clermontoise prend vie à travers un spectacle son et lumière créé par la troupe des allumeurs de rêve, Estelle Baudet, directrice artistique.
4: On utilise les façades de ce bâtiment pour parler à la fois de la ville de Clermont, de ses lieux emblématiques, mais aussi de toute l'histoire de la halle au blé. Les bâtiments de Clermont, ils vont être modélisés en 3D, ils vont venir s'afficher sur la façade, tout ça en rythme sur la musique.
3: C'est la halle au blé qui a été sélectionnée par la région pour accueillir l'événement. Construit au XVIIIe siècle, le bâtiment a eu différents rôles au fil des époques. Maric Blandin, guide conférencière à l'Office de tourisme de Clermont-Ferrand.
5: On essaye de construire un bâtiment qui va vraiment gérer le commerce du grain, en l'occurrence du blé. Elle sera ensuite notamment École des Beaux-Arts de Clermont-Ferrand. Et puis ça y est, elle a enfin trouvé là son nouvel usage en 2026. Elle va accueillir le FRAC d'Auvergne.
3: Autrement dit, le Fonds régional d'art contemporain. Les illuminations projetées sur la halle au blé sont à découvrir chaque soir dès la tombée de la nuit et jusqu'à minuit.
1: L'actualité trafic revient au plus tard à 18h30. Pour l'instant, du haut de ses 76 ans, il fait encore chavirer des millions de personnes dans le monde. Et vous serez peut-être parmi les 20 000 privilégiés à chavirer le 15 octobre prochain à l'Accor Arena à Paris. Et vous reprendrez tous en cœur, j'en suis sûr. I just call to say I love you. Oui, c'est Stevie Wonder sur Autoroute Info.

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1: Dans Lyon, on signale des débris de pneus sur les voies de la 6, km 206 en direction de Lyon, c'est-à-dire après la sortie.

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1: Et on va pas se mentir, à 18h30, début de week-end agité sur le réseau autoroutier que vous empruntez en ce moment. Vous avez pas mal de choses qui arrivent, Hugo Amiot, parce que c'est vous qui avez la difficile tâche en ce moment de surveiller tout ça. On va commencer avec une autoroute A6 où il y a des obstacles et des bouchons.
2: Obstacle à kilomètre 32, tout d'abord, ça vient de nous parvenir en direction de Lyon, c'est en région parisienne, dans le département de l'Essonne. Des débris de pneus de poids lourds sur les voies après la sortie 9 pour à Villabé. Plus loin, dans le département de Lyon, kilomètre 206, obstacle également, des débris de pneus sur cette autoroute A6, juste après la sortie 21 pour Nitry. Et puis d'ailleurs, dans le département de Lyon, secteur d'Auxerre, on signale toujours un bouchon important, 4 km, 20 minutes de perdu au kilomètre 150. Il n'y a qu'une seule voie pour circuler en raison d'une zone de chantier après la sortie 18, Joigny.
1: Et puis, y a-t-il toujours un bouchon dans l'autre sens, et là aussi dans une zone de travaux?
2: Ah oui, c'est toujours le cas, secteur de Mâcon. Il y a un basculement de circulation et un bouchon qui est toujours en place en direction de Paris, kilomètre 395, 2 km de perturbation, 5 minutes de temps de parcours.
1: Empruntons maintenant avec vous l'autoroute A36 avec des obstacles et un véhicule en panne.
2: Des obstacles au kilomètre 140, secteur de Besançon, en direction de Mulhouse. Un pneu signalé sur voie de droite après la sortie 2.1 Arc et Senan. Et puis, ce véhicule arrêté, c'est au kilomètre 62 en direction de Mulhouse. Il est arrêté sur la voie spéciale véhicule lent du Monde qui se rend sur place. Alors pour l'instant, pas de dépanneur ni de patrouilleur, mais ça va arriver. C'est après la sortie 6, Clerval.
1: Plus habituel maintenant, des bouchons sont signalés autour de Lyon.
2: Ah oui, bouchons notamment tout au bout de l'autoroute A6 au passage du tunnel de Fourvière. 4 km, 20 minutes de perdu en direction du sud. La 42 également concernée, 10 minutes de perdu et toujours une zone d'accident au-delà du réseau APR. Une seule voie pour circuler en direction de Lyon.
1: Et puis en région Île-de-France, toujours une dizaine de minutes de difficultés sur l'autoroute A5A direction Évry et Corbeil. Une perturbation qui se poursuit ensuite en chaussée intérieure de la Francilienne. On s'intéresse maintenant à ce qui se passe en France et dans le monde depuis la rédaction de France Info.
3: Il faut savoir, et à la une, Léo Téchère, il va encore falloir se serrer la ceinture.
4: Oui, le gouvernement nous prépare à un budget contraint pour 2027 après les prévisions de l'INSEE. Roland Lescure confirme lui aussi une croissance plus lente que prévu à 0,5% et une inflation à 2%. Il n'y a plus de gras, dit le ministre de l'économie. Au Brésil, Flavio Bolsonaro, visé par une enquête pour corruption, le fils de l'ancien président d'extrême droite et lui-même candidat à la prochaine présidentielle, est au coude à coude avec le président Lula dans les sondages. Des retards en cascade, un réseau vétuste, des trains vieillissants. Vous le savez, si vous avez déjà pris le train pour Clermont-Ferrand, eh bien la région Auvergne-Rhône-Alpes, mais aussi l'Occitanie et la Nouvelle-Aquitaine demandent à l'État un plan d'investissement ferroviaire pour tout le massif central jusqu'en 2040. Et puis du foot ce soir avec les débuts de la 4e journée de Ligue 1. Le Stade Rennais reçoit Marseille qui reste sur 2 défaites en championnat. C'est à partir de 20h45 en direct sur France Info.
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1: Vous la retrouverez un peu partout en France l'année prochaine. Elle fera quelques tours du côté des Zéniths de France. Mais avant cela, la semaine prochaine, le 18 septembre, elle sera du côté des Vendanges Musicales à Charnay en Beaujolais. On retrouve tout de suite Adèle Castillon sur Autoroute Info.

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2: Et en cette fin d'après-midi sur Autoroute Info, on vous parle d'obstacles sur les voies. Hugo Amiot sur l'autoroute A6 et sur l'autoroute A36.
3: Eh oui, sur l'autoroute A6, c'est dans le département de l'Essonne. Débris de pneus de poids lourd, kilomètre 32 en direction de Lyon, après la sortie 9 Villabé. Sur la 36, c'est dans le département du Doubs. On signale un pneu, cette fois-ci sur voie de droite, kilomètre 140 en direction de Mulhouse, c'est-à-dire après la sortie 2.1 Arquet-Senans.
2: Et nous vous proposons maintenant quelques idées de sorties pour ce week-end. Il y a de la musique, il y a du sport, il y a des foires, il y a un petit peu de tout avec Véronique Voiron.
4: En région lyonnaise, le brunch électronique s'installe au Grand Parc Miribel Jonage. Un festival nomade en plein air qui mélange musique électronique, fête, convivialité et danse. Et pour tenir jusqu'au bout de la nuit et sustenter les appétits les plus voraces, tout est prévu avec de nombreux food trucks. Durant 3 jours, la capitale met à l'honneur les femmes, le sport, la santé et le bien-être avec la Parisienne. Au programme, animation, cours de fitness, concerts, yoga et épreuves, dont une course de 10 km, une de 7 km ainsi qu'une marche. Départ donné dimanche au pied de la Tour Eiffel. Enfin, dans le sud-ouest, la foire de Pau s'installe au parc des expositions. 3 jours pour faire le plein d'idées, dénicher des nouveautés et faire des bonnes affaires. Habitat, décoration, mobilité, bien-être, gastronomie, artisanat, loisirs. Shopping, mode, beauté. Près de 150 spécialistes et professionnels vous attendent. L'occasion de flâner en famille et profiter des animations, et tout cela gratuitement.
2: Pas de doute, Véronique Voiron est prête pour le week-end. On se retrouve dans quelques minutes, ce sera au plus tard à 18h45 après les Cranberries.

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1: Direction le département de Lyon, un patrouilleur va intervenir sur l'A6, kilomètre 206 en direction de Lyon afin de ramasser des débris de pneus sur les voies après la sortie.

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1: 18h45, encore pas mal de choses à vous dire en cette fin d'après-midi, avec notamment des obstacles, décidément, Hugo Amiot, qui se multiplient. Le dernier en date, c'est sur l'autoroute A36, enfin, il y en a dans plusieurs secteurs en plus.
2: Ah oui, on commence donc au kilomètre 203, c'est le plus récent, en direction de Mulhouse. C'est en Côte d'Or, obstacle, des débris de pneus signalés sur les voies après la bifurcation avec l'autoroute A31. Et puis, kilomètre 140, également des obstacles sur cette autoroute A36. Un obstacle plutôt, il s'agirait d'un pneu sur voie de droite après la sortie 2.1, Arquet-Senans.
1: Des obstacles, il est aussi question sur l'autoroute A6.
2: Kilomètre 206 en direction de Lyon, on parlait de débris de pneus, un patrouilleur était intervenu, mais a priori il en reste encore, donc il va retourner sur les lieux, sur bande d'arrêt d'urgence particulièrement, après la sortie 21 pour Nitry.
1: Et puis une autoroute A6 où il y a toujours deux difficultés à l'entrée de zones de travaux.
2: Ah oui, pas vraiment d'évolution malheureusement, toujours 4 km de bouchons secteur d'Auxerre, une seule voie pour circuler contre 3 habituellement, un bouchon qui débute au kilomètre 150. Il faut compter sur environ 20 minutes de temps de parcours après la sortie 18 Joigny, et dans le secteur de Mâcon, un basculement de circulation et des voies neutralisées sur près de 14 km. Hein, seulement deux voies pour circuler et cela crée un bouchon en direction de Paris. 2 km de perturbation, 5 minutes de temps de parcours après la sortie 30 Belleville.
1: Oui, il semblerait, on va y revenir, que l'information concernant les obstacles sur l'autoroute A36 soit pas tout à fait précise, qu'on vient de recevoir une nouvelle alerte en fait.
2: Ou alors c'est...
1: c'est la même chose, mais c'est pas le même point kilométrique.
2: Voilà, c'est ça, on signale du coup des obstacles au kilomètre 137, on va le dire. C'est en direction de Mulhouse.
1: Et tout à l'heure, on parlait du kilomètre 140. Donc
2: c'est ça.
1: Il faut faire attention sur plusieurs kilomètres, visiblement. On part du côté de la région lyonnaise, où il y a encore des bouchons à signaler.
2: Eh oui, bouchons habituels, tout au bout de l'autoroute A6, tout d'abord, et de la métropole 6, au passage du tunnel de Fourvière, 4 km, 20 minutes de perdu. Et puis ce bouchon toujours en place sur l'autoroute A42, après la sortie 4 à Parc de Miribel. Il y a toujours une zone d'accident au-delà du réseau APRR et donc cela crée un bouchon de 2 km, je l'ai dit, 10 minutes de temps de parcours.
1: Et puis toujours une dizaine de minutes de difficultés en région Île-de-France. Ça commence tout au bout de l'autoroute A5A direction Évry et Corbeil, et ça se poursuit ensuite en chaussée intérieure de la Francilienne. Et puis, notez cette information si vous roulez sur l'autoroute A5 en direction de Paris au kilomètre 30. Vous ne pourrez pas faire le plein de gasoil, il n'y en a plus. Et c'est la même chose un peu plus loin sur l'autoroute A5B en direction de Lille au kilomètre 5.
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1: Il sera au Zénith de Paris le 19 octobre prochain, seul ou pas, ça c'est à voir. En tout cas, sur Autoroute Info, il n'est pas seul. On trouve Miles Smith en duo avec Nia Loran.

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9: Des obstacles restent signalés, Hugo Amiot, sur les autoroutes A36 et A6.
10: Au kilomètre 203 pour ce qui est de l'A36 en direction de Mulhouse, des débris de pneus signalés, c'est avant la sortie 1 Saint-Jean-de-Laune. Et puis dans le département de Lyon, débris de pneus, là aussi, kilomètre 206 de l'autoroute A6 en direction de Lyon, après la sortie 21 Nitry.
9: Et on reparlera de ce bouchon signalé dans Lyon, sur l'A6 direction Lyon, du côté d'Auxerre. Il y a 4 km de bouchon à l'entrée d'une zone de travaux au plus tard à 19h. Pour l'instant, on va retrouver Lola, Pilar, Lucia et Rocio Muñoz. Ça ne vous dit rien? C'est normal, vous les connaissez par leur petit nom, la SketchUp. Elles ont enflammé l'été 2002 avec The Ketchup Song. Et c'est tout de suite sur Autoroute Info. Vous pouvez monter le son. Juste après, on retrouvera Joseph Kamel et Julien Doré. Et au plus tard, l'actualité trafic est de retour à 19h. Bonne fin de journée.

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1: En Seine-et-Marne, on signale des débris de pneus sur les voies de la 5, km 35 en direction de Nancy 2, à Dijon, après la sortie de 17 pour Montreux.
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1: Dans le Doubs, sur la 36, km 56 en direction de Bonnet de Paris, une veste signalée sur les voies à hauteur de la sortie 6.1.

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1: Un bon week-end à vous, il est tout juste à 19h.
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1: Eh oui, je vous accompagne en ce début de week-end sur votre trajet avec, on va pas se mentir, une information trafic chargée. Hein, beaucoup d'incidents à vous signaler. On se rend tout d'abord en Seine-et-Marne, le plus récent, c'est sur la 5, km 35 en direction de Nancy et Dijon. Des débris de pneus signalés sur les voies après la sortie 17 à Montereau. La région parisienne, on y reviendra. D'ailleurs, on se rend dans le Doubs à présent, la 36, km 56 en direction de Bonnet de Paris. Une veste sur les voies de circulation à hauteur de la sortie 6.1 pour Pontarlier. Toujours sur la 36, mais autre secteur en Côte d'Or, kilomètre 203 en direction de Mulhouse. Là aussi, des débris sur les voies avant la sortie 1. Saint-Jean-de-Laune. Et on finit avec les obstacles dans le département de Lyon, sur l'autoroute A6, kilomètre 206 en direction de Lyon. Des débris, là aussi, débris de pneus. Après la sortie 21 pour Nitry, un patrouilleur se rend sur place. On reste dans Lyon, plus en amont, secteur d'Auxerre, toujours une zone de perturbation en raison d'un chantier. Kilomètre 150, vous rencontrez un bouchon de 4 km, comptez 20 minutes de temps de parcours. Une seule voie pour circuler contre 3 habituellement. Après la sortie 18 pour Joigny, donc il va falloir de la patience, compter, je le disais, 20 minutes de temps de parcours. Et puis une autre zone de chantier qui cause des perturbations, c'est plus au sud, sur l'autoroute A6 en Saône-et-Loire, secteur de Mâcon, un basculement de circulation sur près de 14 km, et en direction de Paris, il y a un bouchon de 2 km après la sortie 30 pour Belleville, c'est au kilomètre 395 que débute cette zone de perturbation. D'ailleurs, dans l'autre sens, en arrivant à Lyon, toujours un bouchon au passage du tunnel de Fourvière, tout au bout de l'autoroute A6, 4 km de perturbation, 20 minutes de temps de parcours. Et puis la 42 également concernée, un peu moins de 2 km de perturbation, 10 minutes de perdu après la sortie 4 parc de Miribel. Enfin, en région parisienne, un bouchon tout au bout de l'autoroute A5 dans la bretelle de jonction entre la 5A et la nationale 104 direction Évry-Corbeil-Essonne. 1 km de perturbation qui se poursuit ensuite sur la nationale 104. Allez, tout de suite, on s'intéresse à l'actualité générale, les titres de France Info.
2: À 18h46, Paul Tillier à la une, l'encadrement des loyers remis sur la table par les maires de plusieurs grandes villes.
3: Et ces élus veulent pérenniser et renforcer la mesure pour tenter de contenir la flambée des prix des loyers. Paris, Lyon, Marseille, Grenoble ou Rennes, tous ces maires appellent les parlementaires à prolonger cet encadrement des loyers. L'expérimentation pourrait prendre fin au mois de novembre dans 70 communes. La CGT Énergie dénonce le licenciement d'une salariée de l'entreprise RTE pour sa tenue vestimentaire, en l'occurrence le port du foulard. Un licenciement discriminatoire selon le syndicat. La direction de RTE réfute toute position idéologique et invoque l'obligation de neutralité au sein de cette entreprise publique. Un aéroport rebaptisé à Nashville dans le Tennessee, berceau de la country, pour rendre hommage à Dolly Parton. La chanteuse décédée récemment à l'âge de 80 ans, le nom définitif n'a pas encore été trouvé. La Ligue 1 de football ce soir à vivre sur France Info en ouverture de la 4e journée. Rennes reçoit l'Olympique de Marseille, c'est à 20h45.
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1: Allez, je vous retrouve dans quelques instants. Restez à l'écoute sur Autoroute Info. On se retrouve après Naïka.

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1: Secteur de Belfort, on signale des débris métalliques sur les voies de la 36, km 41 en direction de Beaune et 2 à Paris. C'est après la sortie 11 pour

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2: Et direction la Seine-et-Marne avec un véhicule arrêté sur la 5 km 2 en direction de Paris. Alors pour l'instant, on n'en sait pas plus. A priori, c'est à hauteur de la barrière de péage des Éprunes. On vous rappelle également ces obstacles sur la 36, km 41, secteur de Belfort, en direction de Beaune et de Paris. Obstacle signalé, débris métalliques sur les voies après la sortie 11 d'Héléricourt. Kilomètre 56, également plus loin, donc une veste signalée après la sortie 7 pour Besançon. Et enfin, au kilomètre 203, débris de pneus avant la sortie 1 Saint-Jean-de-Laune, c'est en direction de Mulhouse. On reparle de tout ça. Jimmy Cliff, c'est à suivre. Avant ça, Milo sur Autoroute Info.
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1: Pas mal de choses à vous dire. On fait le point complet sur vos conditions de circulation. On se rend en Seine-et-Marne. Un véhicule arrêté sur la 5, kilomètre 2, en direction de Paris. Il est arrêté au niveau de la barrière de péage des Éprunes, donc une voie en moins pour l'emprunter après le secteur de Melun. On reste sur la 5, kilomètre 35, dans l'autre sens. En direction de Nancy, soyez prudents, un patrouilleur traverse les voies afin de ramasser des débris de pneus. Après la sortie 17, Montereau, ralentissez. Et puis une série d'obstacles sur la 36. On se rend dans le secteur de Belfort, kilomètre 41, en direction de Beaune et de Paris. Après la sortie 11 d'Héléricourt, débris métalliques sur les voies. Plus loin, kilomètre 56, débris, une veste plutôt sur les voies de circulation, donc un vêtement. Après la sortie 7 pour Besançon. Et au kilomètre 203, en Côte d'Or, en direction de Mulhouse, un secteur de Beaune, cette fois-ci des débris de pneus, avant la sortie 1, Saint-Jean-de-l'Aune. Obstacle également dans le département de Lyon, kilomètre 206, en direction de Lyon, débris de pneus sur bande d'arrêt d'urgence après la sortie 21 Nitry. Un patrouilleur en intervention serré sur la voie de gauche. Et puis, dans ce même département de Lyon, un bouchon, une perturbation en raison d'une zone de chantier, 4 kilomètres toujours de bouchon, 20 minutes de temps de parcours. Une seule voie pour circuler contre 3 habituellement, donc cela occasionne un bouchon important après la sortie 18 Joigny et aux portes des grandes villes. Toujours des perturbations à prévoir, c'est le cas en région parisienne, dans la bretelle de jonction entre la 5A et la nationale 104 à direction Évry, Corbeil-Essonne. En région lyonnaise, également un bouchon tout au bout de l'autoroute à 42, 1 km de perturbation en arrivant à Lyon, et également une perturbation au passage du tunnel de Fourvière tout au bout de l'autoroute à 6, 3 km de bouchon.
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1: Cet été, la canicule et les incendies ont eu des répercussions sur le réseau autoroutier. Dans quelques minutes, on verra quels ajustements ont dû être mis en place pour maintenir le bon état des axes que vous empruntez. C'est à suivre après Taylor Swift sur Autoroute Info.

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1: Direction la Seine-et-Marne, deux incidents à vous signaler sur la 5, kilomètre 1. Tout d'abord, en direction de Paris, un véhicule arrêté au niveau de la barre de péage des Éprunes, donc une voie en moins pour l'emprunter. Et puis, kilomètre 35, en direction de Nancy, des débris de pneus sur les voies. Un patrouilleur intervient, donc soyez très prudents, ralentissez après la sortie de 17 pour Montereau. Les événements climatiques de cet été ont nécessité des adaptations dans les districts en charge du réseau autoroutier. Vivien Topa s'est rendu à Dompierre, dans le département de l'Allier.
2: Nous avons vécu un été particulièrement marqué par la canicule, la sécheresse et les incendies. Et cela a eu des conséquences sur la maintenance des autoroutes. Vincent Forissier est en charge de l'autoroute A79 et de l'A71 au nord de l'Auvergne.
3: Sur les périodes de juillet-août, le trafic a augmenté. Sur ces périodes, nous arrêtons nos travaux pour pouvoir être en assistance permanente à nos clients. Comme partout en France, nous avions quelques opérations de fauchage qui étaient prévues, qui ont été arrêtées pour éviter un départ d'incendie. Nous avions eu des restrictions aussi. En matière d'arrosage, on a pu récupérer un petit peu d'eau de pluie qui nous a permis un peu d'arroser nos arbres sur les airs pour les maintenir en vie.
2: Avec la chaleur, les hommes comme le matériel ont été mis à rude épreuve. Des opérations de fauchage ont dû être reportées. Elles ont lieu habituellement chaque été pour permettre l'inspection à l'automne des installations en bordure d'autoroute, notamment des clôtures et le recensement des arbres menaçants.
3: Ce qu'on appelle les arbres à risque, en fait, il y a un relevé qui est fait, un genre d'audit sur ces arbres, avec des prescriptions données. Ils sont répertoriés et ensuite identifiés pour les abattre. Alors, quand ils sont de notre côté, donc ça se fait en régie interne, ou on peut faire appel aussi à un sous-traitant. Et quand ils ne sont pas dans le domaine public autoroutier concédé, donc chez un riverain, on contacte ces riverains par le biais de lettres recommandées pour les prévenir que des arbres situés sur leur terrain sont à risque et par le biais d'une tempête peuvent tomber sur l'autoroute, sur les voies et mettre en danger nos clients.
2: Même si vous n'avez pas encore reçu de courrier, si vous êtes riverain d'une autoroute, prenez rapidement les devants pour couper les arbres sur votre terrain avant qu'ils ne gênent la circulation.
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1: Eh bien, ravi de vous accompagner en ce vendredi. Vous êtes peut-être sur la route du week-end, la route du départ, avec quelques incidents tout de même à vous signaler un vendredi, une fin d'après-midi bien chargée en ce vendredi 11 septembre. On se rend dans le département de Lyon avec cette zone de bouchon, toujours 3 km de perturbation, après le kilomètre 150, c'est dans le secteur d'Auxerre, après la sortie 18, Joigny, comptez un peu plus de 10 minutes de temps de parcours d'après les estimations GPS. Vous parlez également d'obstacles au kilomètre 206 en direction de Lyon, débris sur les voies sur bande d'arrêt d'urgence, un patrouilleur toujours en intervention, donc c'est bien sur la voie de gauche afin de respecter le corridor de sécurité après la sortie 21. Nitry, en région parisienne, une zone de bouchon à prévoir sur votre trajet tout au bout de l'autoroute A5 dans la bretelle de jonction entre la 5A et la nationale 104, 1 km de perturbation. Et puis en région lyonnaise, là aussi, ça coince aux portes de Lyon, au passage du tunnel de Fourvière, bouchon habituel, surtout en fin de semaine, 2 km de perturbation, 10 minutes de temps de parcours tout au bout de l'autoroute A6 et de la métropole 6 et la 42 également concernée, secteur de Miribel, 1 km de bouchon, 5 minutes de temps de parcours. Et tout de suite, on s'intéresse à l'actualité générale, les titres de France Info.
2: Et 19 minutes, les Hauts-Téchères à la une, les nouveaux TGV, reportés pour la quatrième fois.
3: La SNCF évoque des réglages encore en cours sur ces TGV M. Leur mise en service est donc décalée à l'automne prochain. Ils devaient initialement rouler avant les Jeux Olympiques de Paris 2024. La Chine, la Russie, l'Iran, mais aussi le Brésil réunissent ce week-end en Inde pour le sommet diplomatique des BRICS. Les pays émergents cherchent une voie face aux puissances occidentales. L'Iran en profite dès ce soir pour dénoncer le stade critique et dangereux des menaces américaines. L'équipe cycliste Décathlon CMA CGM reste française, mais domicilie tous les contrats de ses joueurs en Suisse. En avril dernier, un média néerlandais révélait qu'elle envisageait l'équipe de déménager pour alléger ses charges sociales et prolonger son prodige Paul Sexas, le coureur de 19 ans qui vient d'ailleurs d'être nommé leader de l'équipe de France pour les mondiaux de la semaine prochaine à Montréal. Et puis, la 91e fête de l'humanité s'ouvre ce soir avec les concerts d'Ino Casablanca, Deuzel ou encore Nicap. Et des rendez-vous politiques tout au long du week-end. Jean-Luc Mélenchon, il sera en meeting samedi.
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1: Et le retour dans l'information, trafic dans moins de 5 minutes après Tammy Pall et Jenny sur Autoroute Info.

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1: Et direction le secteur d'Auxerre, département de Lyon, sur l'autoroute à 6 km 150 en direction de Lyon. Un bouchon de 3 km comptait 10 minutes de temps de parcours après. Donc la sortie 18 pour Joigny, une seule voie pour circuler, ce qui occasionne cette perturbation. On en parle et on se retrouve dans quelques instants. The Cardigan, c'est à suivre. Et avant ça, Mika sur Autoroute Info.

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1: Ah oui, l'information en trafic, c'est vous dire qu'il y a toujours ce bouchon dans le secteur d'Auxerre sur l'autoroute à 6 km 150 en direction de Lyon, une zone de bouchon à cause d'un chantier, une seule voie pour circuler contre 3 habituellement, donc forcément ça coince malheureusement. Après la sortie 18, Joigny comptait 10 minutes de temps de parcours. Vous parlez également de bouchons aux portes des grandes villes. C'est toujours le cas à Lyon, tout au bout de cette autoroute A6 et de la métropole 6, au passage du tunnel de Fourvière, un peu moins de 2 km et 10 minutes de temps de parcours. Et puis, en région parisienne, un bouchon tout au bout de l'autoroute A5 dans la bretelle de jonction entre la 5A et la nationale 104, direction Évry-Corbeil-Essonne, un peu plus d'un kilomètre. Et deux informations à vous signaler. Une information service tout d'abord en Seine-et-Marne. Pas de gasoil sur la 5, km 30 en direction de Paris, au niveau de l'aire des Jonchets. Donc une rupture de gasoil sur cette aire de service. Et puis sur la 5B, même cas de figure au kilomètre 5 sur l'aire de Galande. Vous parlez également d'une zone de travaux, d'une fermeture à prévoir cette nuit en Saône-et-Loire sur la 6 en direction de Paris. Fermeture de la sortie 29 pour Mâcon de 21h à 6h demain matin.
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1: Il sera en concert, notamment à Auberive le 11 septembre prochain. C'est Gaëtan Roussel. On l'a interviewé et on effectuera donc un bout de trajet en compagnie du chanteur français. Ça sera sûr après Alex Warren sur Autoroute Info.

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1: En Saône-et-Loire, on signale un obstacle sur les voies de l'A6, kilomètre 339 en direction de Lyon, un cône sur les voies de circulation. Soyez prudents après la sortie 26, Chalon-sur-Saône.

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5: Direction la Saône-et-Loire, vous parlez d'obstacles sur la 6 km 339 en direction de Lyon, un cône sur les voies de circulation après la sortie 26, Chalon-sur-Saône. Et à présent, notre chronique en route avec, à l'occasion d'une tournée estivale qui l'a conduit en Savoie, le chanteur Gaëtan Roussel s'est prêté au jeu des questions-réponses au micro de Véronique Voiron.
6: Allez, viens, je t'emmène au vent.
7: Gaëtan Roussel, bonjour.
6: Bonjour.
7: Ça fait quand même des décennies que vous écumez les routes de France et de Navarre. Qu'est-ce que ça représente de faire les tournées pour vous?
6: C'est un pan de mon métier que j'aime beaucoup. Et d'ailleurs, quand j'ai commencé ce métier, ce que je regardais au loin, à l'horizon, c'était faire des concerts, jouer. Moi, je trouve que sur scène, le temps s'écoule différemment. Il y a une suspension, j'adore ça.
7: Alors, votre expérience de conducteur, vous avez le permis, Gaëtan?
6: Oui, j'ai le permis.
7: Est-ce que vous aimez conduire déjà?
6: Oui, j'aime bien conduire. Et j'aime bien aussi écouter de la musique en conduisant. Ce qui est bien, c'est conduire quand on a un peu de temps. Donc moi, j'ai pas la contrainte de la voiture au travail, ce qui est une autre manière d'être dans une voiture. Donc le temps peut s'écouler tranquillement. Et c'est là où j'aime bien conduire.
7: Je voudrais que tu sois. Quel type de conducteur vous êtes?
6: Calme.
7: Et qu'est-ce qui vous agace justement sur la route?
6: Ben, ceux qui sont partis trop tard et qui du coup veulent arriver plus vite. Voilà, je vois dans votre regard que vous en faites partie. Voilà, mais je crois que je reste calme. Mais après au volant, les petits mots d'oiseau, ça sort vite. Hein. Je me suis surpris moi-même. Hein. Je sais pas pourquoi à cette place-là, tout d'un coup, ça sort tout seul.
7: Un endroit qui vous apaise, où vous aimez aller pour vous ressourcer, ce serait où?
6: Ben, je dirais la maison que nous avons en Provence, autour d'une petite chaîne de montagnes qui s'appelle les Alpilles. C'est un endroit qui m'apaise, qui résonne avec tranquillité pour moi, même si j'y travaille un peu, mais on s'y retrouve en famille. Ça me plaît, les mers d'olivier, comme ça me plaît, l'huile d'olive, ça me plaît.
7: Un endroit que vous ne connaissez pas encore, un pays où vous souhaiteriez aller, ce serait où?
6: J'aimerais bien connaître le Vietnam.
7: Ouais.
6: Voilà, mais s'il faut y aller en voiture, je vais aller un peu moins loin.
7: Un message pour les auditeurs d'Autoroute Info, les gens qui nous écoutent, qu'est-ce qu'on pourrait leur dire?
6: Mesdames et messieurs, soyez prudents, regardez dans le rétroviseur, parce que quand on regarde dans le rétroviseur, c'est pour regarder ce qui se passe derrière, mais c'est surtout pour mieux aller de l'avant. Donc être prudent. Et voilà, et comme ça vous irez loin, je vous souhaite un magnifique horizon.
7: Merci beaucoup Gaëtan Roussel d'avoir fait ces quelques kilomètres en notre compagnie.

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1: Tout juste 20h, soyez les bienvenus. Henri Canao.
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1: Eh oui, vous êtes peut-être sur la route du week-end et vous avez fait le bon choix, ça se passe bien. En ce moment, une seule perturbation, c'est dans le secteur d'Auxerre avec un bouchon toujours, même si ça se désemplit, hein, ce bouchon, ça diminue plutôt. Voilà, je vais y arriver sur l'autoroute A6 en direction de Lyon. Après le kilomètre 150, il y a une zone de chantier toujours. Une seule voie pour circuler, celle de droite contre 3 habituellement. Mais donc, on parlait d'une demi-heure de temps de parcours à présent, c'est à peine 5 minutes sur cette autoroute A6. Après la sortie 18 pour Joigny. Vous parlez également d'obstacles en Saône-et-Loire sur l'A6, kilomètre 339 en direction de Lyon. Un cône sur les voies de circulation après la sortie 26, Le Creusot et Chalon-sur-Saône. Et puis partout ailleurs, ça se passe bien. Pas d'autres incidents à signaler. Encore un peu de monde en région parisienne, tout au bout de l'autoroute A5, la bretelle de jonction entre la 5A et la Nationale 105, Nationale 104 plutôt, bien empruntée, à compter quelques centaines de mètres de perturbations. L'actualité trafic revient. Je vous retrouve après la playlist d'Autoroute Info Shakira et Burna Boy.

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2: Direction de la Saône-et-Loire, vous rappelez à cet obstacle sur les voies de la 6, km 339 en direction de Lyon à Cône. Après la sortie 26, Chalon-sur-Saône. L'information trafic qui revient dans moins de 10 minutes pour reparler de vos bonnes conditions de circulation. Talk, c'est à suivre dans quelques instants. Et avant ça, Lucas Graham sur Autoroute Info. Bon week-end.

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1: À 20h15, on fait le point sur vos conditions de circulation. Encore une légère perturbation en ce moment dans la traversée du secteur d'Auxerre sur l'autoroute A6. 1 km de bouchon en raison d'une zone de chantier. Une seule voie pour circuler après la sortie 18 pour Joigny. D'autres chantiers d'ailleurs qui pourraient vous impacter sur l'A6, notamment secteur de Mâcon. Un basculement de circulation en ce moment et parfois des voies neutralisées sur 14 km. Une zone de chantier importante donc dans la traversée de la Saône-et-Loire. Partout ailleurs, ça se passe bien. Sur le reste du réseau.
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1: Allez, le retour de l'actualité trafic dans les prochains instants. Vous êtes bien sur Autoroute Info. On vous ouvre les portes d'ailleurs d'un immense hangar près de Valence où sont stockés des milliers de pneus. Ce sera après Indochine sur Autoroute Info.

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1: À 20h20, vous êtes bien sur Autoroute Info et aucune évolution, pas d'incident ni d'accident à prévoir sur votre trajet. Et direction la Drôme, à deux pas de la 49, Adeline Després nous emmène au cœur d'une plateforme logistique où s'entassent des milliers de pneus prêts à être expédiés partout en France.
2: Bonjour, bienvenue chez Allo Pneus.
3: Damien Bonabel, directeur général.
2: Ici, on se trouve à Valence, c'est notre dépôt logistique. C'est un hangar qui fait 55 000 m2. Et c'est là qu'on a aujourd'hui quasiment 800 000 pneumatiques qui sont stockés à l'attente d'être expédiés partout en France pour les automobilistes. On va expédier là depuis Valence plus de 20 000 pneus dans la journée.
3: Nous croisons justement Mouloudji qui s'affaire entre les allées pour préparer les commandes dans sa nacelle mobile.
4: On va les ramener au four après, une fois que la mission sera terminée. Pour l'instant, je continue sur la mission et ensuite on continue.
5: Eh bien, on vous suit.
4: D'accord, ça marche.
2: Donc là, Mouloudji, il a reçu sa mission d'aller chercher un certain nombre de pneus. Certains sont en bas, mais certains sont tout en haut, ouais, jusqu'à 10 mètres de haut. Donc il monte avec sa nacelle, il les récupère, il les charge. Et puis une fois que sa nacelle va être pleine, il va aller les amener sur la zone d'expédition. Alors aujourd'hui, sur le dépôt, à ce matin, on a 133 personnes qui travaillent. À la réception, mais essentiellement à l'expédition.
3: Cap sur la zone d'expédition, devant un long serpentin de tapis roulant. Point névralgique du hangar.
2: Mouloudji, maintenant, il a laissé sur place le rack, c'est l'espèce de chariot dans lequel tous les pneus qu'il est allé chercher ont été entreposés. Et maintenant, on a un opérateur qui va les prendre un par un. Ils sont scannés, donc vous voyez, à l'aide d'une petite douchette là, qui est posée sur le doigt, les préparateurs vérifient que c'est bien le pneu qui a été commandé, l'installent sur ce tapis roulant. Et à partir de là, ils partent pour un petit voyage où ils vont être pesés, filmés, étiquetés, vérifiés. Ils vont monter là quasiment jusqu'au plafond. Ils vont redescendre sur des convoyeurs où ils vont être dispatchés dans différents poids lourds qui partent partout sur l'Hexagone.
3: Suivant le moment de l'année, comptez entre 24 et 48 heures entre le pic de commande et la réception des pneus. Le pic des ventes se situe entre octobre et décembre. Plus d'1 million de pneus vont sortir de l'entrepôt.

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1: Vous êtes bien sur Autoroute Info, on vous en remercie pour débuter ce week-end. Ça se passe bien en ce vendredi 11 septembre, pas d'incident ni d'accident à prévoir sur votre trajet. Il y a eu pas mal de perturbations cet après-midi, hein. En raison de zones de chantier, ça peut encore ralentir, notamment secteur d'Auxerre sur l'autoroute A6 en direction de Lyon, aux alentours du kilomètre 150. Une seule voie pour circuler contre trois habituellement. Donc ça peut ralentir. Soyez prudents si vous rencontrez des coups de frein. Allumez bien les feux de détresse d'autres chantiers sur l'autoroute A6, sur d'autres axes autoroutiers également. Respectez bien les limitations indiquées dans ces zones de chantier. Puis côté météo, en ce vendredi soir, ça se passe bien. Un temps sec et calme partout, soit aux portes de Paris, de Lyon ou encore aux abords des Alpes. Allez, l'actualité trafic revient dans quelques instants. Ne bougez pas, je vous retrouve après chez Rémi Frérot.
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1: Le rappel de vos bonnes conditions de circulation, pas d'incident ni d'accident à prévoir sur votre trajet. On se retrouve dans un peu plus de 10 minutes pour reparler de ces bonnes conditions. On évoquera d'ailleurs les zones de chantier et une fermeture pour cause de travaux prévus. Cette nuit, Nirvana, Benson Boone, encore Moloko à suivre sur Autoroute Info.

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1: Dans le Rhône, un accident vient de se produire sur l'autoroute à 6 km 442 en direction de Lyon. A priori, il y a gêne. Je vois des véhicules impliqués sur les voies de circulation. Plus d'informations. L'information, en effet, trafic urbain.

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1: Et direction le département du Rhône, sur l'autoroute à 6 km 442, en direction de Lyon. Plusieurs véhicules accidentés, au moins deux véhicules signalés sur bande d'arrêt d'urgence. Il pourrait y avoir des débris sur les voies de circulation. Après la sortie 32 pour Ans et à 15 lieues. Partout ailleurs, pas d'autres incidents à signaler. Des zones de chantier que vous pouvez rencontrer avec parfois des ralentissements. C'est le cas sur cette autoroute à 6, justement, secteur d'Auxerre en direction de Lyon. Une seule voie pour circuler. Au kilomètre 150 contre 3 habituellement. Il y a également une fermeture pour cause de travaux prévue cette nuit. C'est le cas sur l'autoroute A6, justement en Saône-et-Loire, en direction de Paris. Fermeture de la sortie 29 pour Mâcon Sud, de donc 21h dans quelques instants, jusqu'à 6h demain matin. Donc cette sortie 29 qui sera fermée sur l'autoroute A6. Vous avez la sortie 28 en amont, donc dans ce même secteur de Mâcon. Vous signalez également une information carburant sur l'autoroute A5 en direction de Paris. Kilomètre 30, l'aire des Jonchets des Récompenses ne distribue plus de gasoil. Donc vous avez l'air sur la 5A située une trentaine de kilomètres plus loin pour recharger votre carburant.
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1: Allez, le retour dans l'information trafic dans un petit quart d'heure avec Fabrice pour vous accompagner derrière ce micro pour le reste de la soirée, pour la nuit à venir. Fabrice Aubry, donc dans quelques instants, sera après la playlist d'Autoroute Info Zazie à suivre. Et avant ça, Tom Percy pour vous accompagner. Bon week-end à vous.

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1: Bonsoir à tous, très heureux de vous retrouver, il est 21h.
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1: Et je vais vous accompagner avec grand plaisir ce soir et toute cette nuit. Je vais vous accompagner sur la route pendant votre voyage. On va faire un point régulier sur vos conditions de circulation. Au moment où je vous parle, à 21h, vos conditions de circulation sont bonnes dans l'ensemble. Ça roule bien, un tout petit peu plus de monde évidemment à l'approche de la région parisienne et de la région lyonnaise, mais pas de gros bouchons à vous signaler. Quelques informations à vous rappeler quand même. Tout d'abord, attention à cet accident qui s'est produit tout à l'heure. Il y a une demi-heure environ, un accident qui s'est produit au nord de Lyon, dans le département du Rhône. Ça s'est passé sur l'autoroute A6 en direction de Lyon, kilomètre 442, c'est-à-dire tout près de la bifurcation avec l'autoroute A89 et l'A466. Il y a une voiture qui est arrêtée, une ou deux voitures arrêtées sur la bande d'arrêt d'urgence. Le patrouilleur est arrivé sur les lieux il y a quelques minutes. Et attention, au niveau de cette zone d'accident, il pourrait y avoir des débris sur les voies. Autre véhicule arrêté sur le bord des voies, alors cette fois-ci en Haute-Marne, on est dans une autre région, en Haute-Marne, sur l'autoroute A31 en direction de Nancy au kilomètre 104, c'est-à-dire peu de temps après la sortie numéro 6 pour Langres et l'aire de service de Langres-Noidon. Un patrouilleur se rend sur place. Et puis attention à ces animaux qui se trouvent par moments sur le bord des voies de circulation. En Isère, par exemple, sur l'autoroute A48 au kilomètre 47, c'est-à-dire pas très loin de la bifurcation avec l'autoroute A43. Il y a un chevreuil qui a été aperçu tout près des voies de circulation. Chevreuil aperçu également dans le département du Cher, sur l'autoroute A71, au kilomètre 264, c'est-à-dire entre la sortie numéro 8 pour Saint-Amand-Montrond et la sortie numéro 9 pour Vallon-en-Suye. Prudence dans les deux sens de circulation. La météo avec un temps calme, un temps sec en ce vendredi soir sur une bonne partie de la France. Vous restez avec nous, l'information en trafic revient dans 3 minutes sur Autoroute Info. Ce sera après la playlist de ce vendredi soir avec un artiste belge que l'on aime beaucoup ici chez Autoroute Info. Il s'appelle Teddy Bear.
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1: Attention, il y a eu un accident qui s'est produit tout à l'heure, il y a un petit peu plus d'une demi-heure sur l'autoroute A6. On est au nord de Lyon, dans le département du Rhône, hein, sur l'A6 direction Lyon, kilomètre 442, pas très loin de la bifurcation avec l'autoroute A89 et l'autoroute A466. Une voiture est arrêtée sur la bande d'arrêt d'urgence, un patrouilleur se trouve sur place. Et puis, sur l'autoroute A6, hein, toujours, mais un petit peu plus au nord, cette fois-ci en Saône-et-Loire et en direction de Paris, au kilomètre 395. C'est-à-dire une bonne quinzaine de kilomètres après la sortie 30 pour Belleville et Toisey. Sachez qu'il y a un ralentissement volontaire qui est mis en place en ce moment par les services autoroutiers. Ralentissement volontaire pour permettre la fermeture de la sortie 29 pour Mâcon Sud. Cette sortie 29 qui sera fermée ce soir et toute cette nuit en raison de travaux. Allez, je vous retrouve à 21h15 pour un nouveau point trafic. Vous restez avec nous. La musique vous accompagne tout d'abord avec Nathalie Cardone et Justin Timberlake.

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1: Un petit peu plus de 21h15. Merci de voyager avec nous en ce vendredi soir. Dans l'ensemble, ça se passe bien sur les autoroutes que vous empruntez en ce moment. En ce vendredi soir, en ce début de nuit. Alors si vous êtes en ce moment au nord de Lyon, sur l'autoroute A6, en direction de Lyon, au kilomètre 442, vous allez apercevoir une voiture arrêtée sur la bande d'arrêt d'urgence avec un patrouilleur présent sur place. Il faut serrer sur les voies les plus à gauche pour respecter un corridor de sécurité. Un accident s'est produit tout à l'heure et il pourrait y avoir des débris également sur la chaussée, donc à ce niveau sur la 6 direction Lyon, kilomètre 442, c'est tout près de la bifurcation avec l'autoroute A89. L'autoroute A6 toujours, mais cette fois-ci en Bourgogne, en Saône-et-Loire et en direction cette fois-ci de Paris. Sachez que une quinzaine de kilomètres après la sortie numéro 30, au kilomètre 395, il y a un ralentissement volontaire qui est en place en ce moment, ralentissement volontaire mis en place en fait par les services autoroutiers. C'est pour permettre de fermer la sortie numéro 29 pour Mâcon Sud. Sortie numéro 29 qui sera fermée toute cette nuit en raison de travaux. Et puis on part à présent en Haute-Marne avec une voiture qui est en difficulté depuis tout à l'heure au bord de l'autoroute A31 en direction Nancy, kilomètre 104. C'est dans le secteur de Langres après la sortie numéro 6. Il faut également serrer sur la voie la plus à gauche pour respecter un corridor de sécurité.
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1: On refait un point sur le trafic dans moins de 3 minutes après avoir écouté la chanteuse Marina.

0: Parfois, lorsque vous voyez des véhicules arrêtés sur la bande d'arrêt d'urgence, il faut serrer sur les voies les plus à gauche pour respecter un corridor de sécurité. L'information trafic reviendra avec un point plus complet sur Autoroute Info tout à l'heure à 21h30. Notre humeur influence souvent notre manière de conduire. Alors comment apprendre à gérer son stress au volant ? Éclairage avec Basile Voisin.
1: Pour bien conduire en sécurité, il faut être détendu, serein et concentré. Pas facile tous les jours avec les tracas du quotidien. Prendre le volant pour aller au travail semble anodin, pourtant ça ne l'est jamais vraiment. Explication avec Jean-Marc Bellet, docteur en psychologie et expert du comportement sur la route.
2: Le véhicule à conduire est généralement assez difficile, c'est pas aussi simple que l'on dit, d'appuyer sur un bouton démarrage et on y va. Non, dans la conduite automobile, on a ce stress qui est là. Le problème, c'est que les gens, les conducteurs ne savent pas gérer leur stress. Alors ça se traduit par des choses contre nature sur la route.
1: Et justement, ce stress peut faire des ravages sur la route quand il devient incontrôlable.
2: Quand on conduit sous l'état de stress, eh bien, on n'analyse pas correctement toutes les situations routières. Et là où il faudrait, par exemple, freiner dans un virage, eh bien non, on reste à la même vitesse, on zappe finalement cette difficulté du parcours. On a des critères de jugement qui sont donc faussés du fait du stress qui perturbe un peu tout ce qui se passe dans le système cognitif.
1: Le stress au volant altère le jugement et peut même conduire à de l'agressivité et à des situations de tension sur la route. Le premier pas pour y faire face, c'est déjà de s'en rendre compte.
2: Mais l'exercice qui est valable pour toutes les situations, c'est avant tout la respiration abdominale. Tout de suite, donc, je fais cette respiration abdominale et je peux le faire tout en conduisant le véhicule. On regarde droit devant et ensuite on fait une respiration forcée. J'inspire, je prends un temps de repos, une ou deux secondes, et ensuite j'expire. Et dans ces cas-là, ça permet de rétablir donc tout le fonctionnement du corps et d'abaisser vraiment le niveau de stress. Donc la respiration abdominale à faire dans tous les cas, chaque fois qu'une difficulté se présente sur le parcours, quelle que soit la difficulté.
1: Pratiquer la conduite n'est pas une activité à prendre à la légère. Notre état psychologique est un facteur déterminant au volant, au même titre que la fatigue ou la météo par exemple.

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1: Il est 21h30, merci de voyager avec nous. Si vous êtes en ce moment sur l'autoroute A6 en Bourgogne, dans le sud de la Bourgogne, en Saône-et-Loire, en direction de Paris, il y a un ralentissement, toujours un petit peu avant la sortie numéro 29 pour Mâcon, une quinzaine de kilomètres après la sortie numéro 30 pour Belleville, et un petit peu donc avant la sortie numéro 29 pour Mâcon Sud. Ralentissement qui était dû en fait à un ralentissement volontaire mis en place par les services autoroutiers qui étaient en train de fermer cette sortie 29 pour Mâcon Sud, la sortie 29 pour Mâcon Sud qui est fermée en direction de Paris uniquement, qui est fermée ce soir en raison de travaux. Toujours sur l'autoroute A6, mais cette fois-ci dans le département du Rhône en direction de Lyon, kilomètre 442, c'est-à-dire tout près de la bifurcation avec l'autoroute A89, il y a une intervention qui est en cours avec le patrouilleur qui est sur place. Les CRS sont sur les lieux également, cela fait suite à un accident qui s'est produit tout à l'heure avec plusieurs véhicules accidentés, trois véhicules accidentés sur la bande d'arrêt d'urgence. Partout ailleurs, ça se passe bien, trafic fluide, hein, donc sauf, hein, je vous le disais, sur la 6 direction Paris, à la hauteur de la sortie 29 pour Mâcon Sud. Encore beaucoup de monde, hein, je le vois ici d'ailleurs sur mes retours caméra en studio, mais partout ailleurs, le trafic est fluide et puis avec de bonnes conditions météo en ce vendredi soir. L'information trafic reviendra dans les toutes prochaines minutes sur Autoroute Info. Tout d'abord à 21h32, on retrouve la rédaction de France Info pour le reste de l'actualité.
2: C'est ce train qui a déraillé ce soir en Seine-Maritime.
3: Un peu avant 20h à Cléon, au sud de Rouen, 200 passagers à bord de ce train qui devait rallier Caen. Pas de morts, mais une vingtaine de blessés, indique le ministère des Transports à l'instant. La circulation est interrompue dans les deux sens. Un prêtre âgé de 63 ans visé par une plainte pour viol et agression sexuelle à Lyon. À début septembre, le diocèse avait pris des mesures conservatoires à l'encontre de cet homme. Il était directeur de l'institution des Chartres, établissement catholique réputé qui accueille 4000 jeunes de la maternelle au post-bac. Des tags découverts sur la mairie et le domicile du maire de Périgueux, Michel Cadet. Aujourd'hui, collabo, facho, ces tags font référence à la tenue fin octobre de trois banquets du canon français à Périgueux. En mai dernier à Caen, l'un de ces banquets a dégénéré avec des saluts nazis et des injures racistes et homophobes. Les pompistes indépendants de Corse ferment leur station service ce week-end de soir. Les trois quarts des stations de Lille. Ils dénoncent la concurrence jugée déloyale du géant Total Energy et son plafonnement des prix. Les exploitants indépendants espèrent alerter l'État et l'opinion publique.
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1: Allez, on continue de voyager ensemble. Je vous retrouve dans moins de 3 minutes pour un nouveau point trafic. Ce sera après avoir écouté Pierre Demar.

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1: Nouvelle information qui me parvient à l'instant. Attention, si vous êtes en ce moment dans le nord-est de la France, en Alsace, dans le Haut-Rhin, sur l'autoroute A36, en direction de Beaune, de Paris et de Lyon. Attention à la hauteur du kilomètre 4, c'est-à-dire un petit peu après la sortie 16A pour Mulhouse. Il y a un véhicule arrêté sur le bord des voies. Il pourrait y avoir gêne à la circulation. Et puis au nord de Lyon, en Saône-et-Loire même, hein, en Bourgogne, sur l'autoroute A6, en direction de Paris. Je vous rappelle qu'il y a un ralentissement toujours en ce moment, un petit peu avant la sortie 29 pour Mâcon Sud. C'est la sortie 29 pour Mâcon Sud qui sera fermée toute cette nuit en raison de travaux. Allez, je vous retrouve à 21h45. Soyez là pour un nouveau point trafic plus complet. La playlist de ce vendredi soir vous accompagne tout d'abord sur la route avec Elton John et Julian Peretta.

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1: Il est 21h45, ça circule bien ce vendredi soir. Pas de grosses difficultés à vous signaler. Attention quand même à des véhicules arrêtés par moment sur le bord des voies. C'est le cas notamment, attention, dans le nord-est de la France, en Alsace, dans le Haut-Rhin, sur l'autoroute A36 en direction de Beaune, de Paris et de Lyon. Attention au kilomètre 4, c'est-à-dire un petit peu après la sortie 16A pour Mulhouse. Il y a un camion qui est arrêté sur la voie de droite. Donc soyez bien prudents. Serrez bien sur les voies les plus à gauche. On est dans le Haut-Rhin sur la 36 en direction de Beaune, de Paris et de Lyon. Un poids lourd arrêté au niveau du kilomètre 4. Attention cette fois-ci au nord de Lyon, dans le département du Rhône, sur la 6 en direction de Lyon, kilomètre 442. C'est une dizaine de kilomètres après la sortie 32 pour Ans et Quincieux, tout près de la bifurcation avec l'autoroute A89. Il y a une intervention qui se poursuit avec suite à un accident qui s'est produit il y a environ une heure. Trois voitures accidentées sur la bande d'arrêt d'urgence. Le patrouilleur est sur place avec les CRS. Et puis sur l'autoroute A31, attention également à cette voiture qui est arrêtée au kilomètre 104 en direction de Nancy. C'est dans le secteur de Langres, un petit peu après la sortie numéro 6. Côté météo, un temps calme et un temps sec en ce vendredi soir, pendant votre voyage, pas de pluie à vous signaler sur votre trajet. Une information à présent qui vous concerne si vous nous écoutez en ce moment dans les Alpes, dans la vallée de la Maurienne, et si vous comptez partir en direction de l'Italie, eh bien sachez que le tunnel du Fréjus, ça sera fermé tout à l'heure à partir de 22h30. On vient de me le signaler, le tunnel du Fréjus qui se trouve au bout de la vallée de la Maurienne. Il sera donc fermé en direction de l'Italie. Fermeture tout à l'heure à partir de 22h30. Réouverture prévue vers 23h15.
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1: Allez, je vous retrouve dans moins de 3 minutes pour un nouveau point trafic. Et puis dans 3 minutes, on mettra également le cap sur le département de l'Isère. On fera un petit peu de tourisme pour visiter Saint-Antoine-l'Abbaye, élu village préféré des Français en 2025. Ce sera après la playlist de ce vendredi soir avec Julien Libre.

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1: Il est 21h50 sur Autoroute Info. Ça circule bien dans l'ensemble en ce vendredi soir sur votre trajet, sur les autoroutes que vous empruntez en ce moment. Attention quand même si vous êtes en Alsace, dans le Haut-Rhin, sur l'autoroute A36 en direction de Beaune, au kilomètre 4, un petit peu après la sortie 16A pour Mulhouse. Il y a un poids lourd qui est arrêté sur la voie de droite. Je vous retrouverai tout à l'heure à 22h sur Autoroute Info pour un point trafic plus complet. Mais tout d'abord, on va faire un petit peu de tourisme. On part en Isère. La commune de Saint-Antoine-l'Abbaye a été élue village préféré des Français en 2025. Un panneau touristique met d'ailleurs en avant ce site sur l'autoroute A49 entre Valence et Grenoble. Félix Toupin nous y emmène.
2: On retrouve notre guide Margot Periola en haut du village, sous la porte principale qui mène à la cour de l'abbaye.
3: Alors Saint-Antoine-l'Abbaye, c'est un village qui en réalité existe depuis au moins le début du Moyen-Âge, parce qu'à l'origine, c'était un tout petit bourg et qui se trouvait en bas de la colline sur laquelle on est, nous, actuellement. Au XIe siècle, le village va recevoir des reliques, celles de Saint-Antoine le Grand, Saint-Antoine l'Égyptien. Les reliques arrivent dans ce tout petit village au XIe siècle, qui devient dès lors Saint-Antoine en viennois.
2: On arrive maintenant devant une petite ruelle étroite qui descend la colline du village.
3: On retrouve ce qu'on appelle des goulets. À l'origine, ce sont des passages donc, qui relient les rues principales les unes aux autres.
2: On va descendre un de ces goulets, justement, pour arriver au faubourg en bas de l'abbaye.
3: C'est la partie la plus ancienne de Saint-Antoine, là où tout commence, en fait. Mais qui, avec l'apparition de la ville nouvelle, devient un lieu assez isolé par son propre rempart.
2: On remonte maintenant le village et on termine notre visite devant l'église abbatiale.
3: Et donc, on arrive devant l'église abbatiale. Quand on est au devant de sa façade, on a vraiment cet aspect très lourd, imposant. Mais à l'intérieur, c'est exactement l'inverse. On va plutôt avoir quelque chose de léger.
2: Et pour entretenir la mémoire de ce village, un musée départemental a été créé juste à côté de l'église abbatiale. Ouvert au début des années 90, il fait découvrir aux visiteurs l'histoire de l'abbaye de Saint-Antoine et de son ordre hospitalier, de sa création dans ce village au XIe siècle jusqu'à sa fin au XVIIIe siècle. Sa renommée s'étend dans toute l'Europe alors que le mal des ardents, une maladie qui a touché tout le continent au Moyen-Âge, fait des ravages. Les méthodes de soins développées ici par les Antonins vont faire prospérer le village. Le musée présente également une reconstitution d'un jardin du Moyen-Âge ainsi qu'une exposition sur l'histoire de la parfumerie depuis l'Antiquité jusqu'à nos jours. Le musée est ouvert toute l'année et gratuit pour tous comme les 10 autres musées départementaux en Isère et le village de Saint-Antoine-l'Abbaye est accessible par l'A49 à 1 heure de Valence et de Grenoble.

0: Allez, on voyage ensemble en ce vendredi soir, il est 22h.
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0: Et pour commencer, on part sur l'autoroute A36 dans le nord-est de la France. Tout d'abord, sur l'autoroute A36 dans le secteur de Mulhouse. On est dans le département du Haut-Rhin. L'autoroute A36 en direction de Beaune, de Paris et de Lyon. Attention, au kilomètre 4, un petit peu après la sortie 16A. Je vous le disais, c'est dans le secteur de Mulhouse. Attention, il y a un poids lourd qui est arrêté sur la voie de droite. Soyez bien prudents. Serrez bien sur les voies les plus à gauche dans ce secteur. L'autoroute A36 toujours, mais cette fois-ci dans le département du Doubs et en direction de Mulhouse, kilomètre 62, c'est-à-dire une dizaine de kilomètres après la sortie numéro 6, un petit peu après la barrière de péage de Saint-Maurice. Il y a cette fois-ci, attention, une voiture arrêtée sur la voie la plus à droite, la voie spéciale véhiculant. Et puis enfin, en Haute-Savoie, sur l'autoroute A41 en direction de Genève, kilomètre 148, hein, tout près de la sortie numéro 19 pour Cruzet, il y a cette fois-ci une voiture arrêtée sur la bande d'arrêt d'urgence. Voilà, partout ailleurs, ça se passe bien. Trafic fluide. En ce vendredi soir, un tout petit peu plus de monde, évidemment, à l'approche de la région parisienne ou de la région lyonnaise. Mais pas de gros bouchons à vous signaler. Puis côté météo, un temps calme, un temps sec. Pas de pluie sur votre trajet en ce vendredi soir. 22h01, je vous retrouverai dans les toutes prochaines minutes pour un nouveau point trafic. Mais tout d'abord, on retrouve la rédaction de France Info pour le reste de l'actualité.
2: Paul Thier est à la une, ce déraillement d'un train ce soir, un train de passagers près de Rouen, Seine-Maritime.
3: À Cléon, au sud de Rouen, c'était un peu avant 20h, une vingtaine de blessés dans le déraillement de ce train. Bilan provisoire, indique le ministère des Transports. De nombreux moyens de secours sont sur place. Ce train devait rallier Caen avec 180 passagers à son bord. Un animateur du périscolaire suspendu il y a quelques jours à Tarnos, au Pays Basque, soupçonné d'avoir envoyé des documents à caractère pornographique à une mineure, avait déjà été écarté pour des faits similaires, mais par une autre commune, celle de Bayonne. C'était en 2023. L'hommage de toute une nation, 25 ans après les attentats du 11 septembre, les États-Unis ont observé aujourd'hui plusieurs minutes de silence à Ground Zero, notamment à New York, là où se tenaient les tours jumelles, mais aussi au Pentagone où Donald Trump a tenu son discours. La Ligue 1 de football, c'est la mi-temps entre Rennes et Marseille, 0-0 pour l'instant pour ce match en ouverture de la quatrième journée.
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0: Absolument, on continue de voyager ensemble avec l'information trafic qui reviendra dans 3 minutes. Ce sera après avoir écouté Adèle Castillon.

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1: Attention, si vous êtes en ce moment en Bourgogne, en Côte d'Or, sur l'autoroute A6 en direction de Paris, au kilomètre 225, hein, c'est-à-dire une dizaine de kilomètres après la sortie 23 pour Semur en Aussois et Montbard, il y a une voiture arrêtée avec une remorque sur la bande d'arrêt d'urgence. Donc prudence dans ce secteur en Côte d'Or, hein, sur l'A6 direction Paris, kilomètre 225, une voiture avec une remorque arrêtée sur la bande.

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1: Prudence sur l'autoroute A36 dans le nord-est de la France. L'autoroute A36 dans le département du Haut-Rhin. On est dans le secteur de Mulhouse, en direction de Beaune, de Paris et de Lyon, au kilomètre 4, un petit peu après la sortie 16A. Il y a un poids lourd qui est arrêté sur la voie de droite. Et puis toujours sur l'autoroute A36, mais cette fois-ci dans le département du Doubs et en direction de Mulhouse, au kilomètre 62, un peu après la barrière de péage de Saint-Maurice. Il y a cette fois-ci une voiture arrêtée sur la voie la plus à droite, la voie spéciale véhicule lent. Allez, vous restez avec nous. L'information trafic revient à 22h15, un tout petit peu avant 22h15. Ce sera dans moins de 8 minutes et ce sera après avoir écouté Janet Jackson et Amy Winehouse.

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1: Une information pour vous qui circulez en ce moment en Bourgogne, en Côte d'Or, sur l'autoroute A6 en direction de Paris. Attention, au kilomètre 225, une dizaine de kilomètres après la sortie 23 pour Semur en Ossois et Bombard. Il y a une voiture arrêtée sur la bande d'arrêt d'urgence avec des piétons qui se trouvent également tout près des voies de circulation. Donc soyez bien attentifs, bien prudents dans cette zone en Côte d'Or sur la 6 direction Paris. Kilomètre 225, une voiture avec des piétons sur le

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1: L'information trafic à 22h15, 22h14 pour être exact. Pour commencer, on repart sur l'autoroute A6 en Bourgogne, en Côte d'Or. Attention, en direction de Paris, au kilomètre 225, c'est-à-dire une dizaine de kilomètres après la sortie 23 pour Biars-le-Semur, Semur-en-Auxois et Montbard. Il y a une voiture arrêtée sur la bande d'arrêt d'urgence avec surtout des piétons qui sont à proximité, tout près des voies de circulation. Donc soyez bien prudents, bien attentifs dans ce secteur. Sur la 6, direction Paris, au kilomètre 225. Prudence également dans le nord-est de la France, si vous êtes sur l'autoroute A36, cette fois-ci dans le département du Doubs, en direction de Mulhouse, au kilomètre 62, un petit peu après la barrière de péage de Saint-Maurice, il y a une voiture arrêtée toujours sur la voie la plus à droite, la voie spéciale véhicule lent. Et puis la 36 toujours, mais cette fois-ci dans le secteur de Mulhouse. Et quand on circule sur la 36, en direction de Beaune, de Paris et de Lyon, au kilomètre 4, un petit peu après la sortie 16A, la voie de droite est neutralisée en raison de la présence d'un poids lourd arrêté sur la voie de droite. Le patrouilleur est sur place. Une dépanneuse est attendue sur les lieux.
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1: Si vous avez rayé votre voiture récemment, eh bien restez avec nous. Dans 5 minutes, on vous donnera des astuces pour rendre votre voiture comme neuve sans avoir à passer chez le carrossier. On reparlera également de vos conditions de circulation. Voilà, ce sera dans 3 minutes et ce sera après la playlist de ce vendredi soir avec Stromae.

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3: Attention à des véhicules qui sont arrêtés par moments sur le bord des voies. C'est le cas par exemple en Bourgogne, en Côte d'Or, hein, sur l'autoroute A6 en direction de Paris. Au kilomètre 225, une dizaine de kilomètres après la sortie numéro 23 pour Montbard et Semur en Ossoy, une voiture arrêtée sur la bande d'arrêt d'urgence avec des piétons qui se trouvent à proximité. Donc soyez bien attentifs dans cette zone. Et puis je vous rappelle également cette information pour vous qui circulez en ce moment dans les Alpes, hein, dans la vallée de la Maurienne, si vous circulez en direction de l'Italie, eh bien sachez que le tunnel du Fréjus sera fermé à partir de 22h30 en direction de l'Italie. Fermeture du tunnel du Fréjus à partir de 22h30 et jusqu'à 23h15. L'information trafic reviendra à 22h30 sur Autoroute Info. Si votre voiture est éraflée ou qu'un petit malin a trouvé amusant de dessiner sur votre carrosserie, sachez que tout n'est pas perdu. Paulin Caillard vous donne quelques astuces qui pourraient vous permettre d'économiser un coup de passage chez le garagiste.
4: Ne vous en faites pas, rayer sa voiture, ça arrive à tout le monde.
5: Regardez bien cette carrosserie, ça c'est la portière, le coup de clé, ça on le connaît, c'est le traditionnel. Hop, il est là.
4: Et pour peu que votre rayure soit l'œuvre d'un artiste super subtil, s'en débarrasser est une priorité. Mais aller chez le carrossier, ça peut coûter très très cher.
6: 5 000 euros, 10 000 euros, 100 000 euros, 600 000 euros et même 2 millions d'euros.
4: Heureusement, il y a des dégâts que vous pouvez effacer.

0: Appliquez-en sur la rayure avec un chiffon humide et propre, sans dépasser. Une fois sèche, essuyez la zone et normalement, votre éraflure aura été effacée. Mais si jamais votre lavabo aussi est à court de dentifrice, astuce numéro 3, la cendre de cigarette. Même procédé, prenez un linge propre et humide, saupoudrez-le de cendre et tamponnez doucement votre rayure. Essuyez et constatez le résultat.
1: Vous voyez l'automobile derrière moi ? Ça fait un petit moment que je l'observe.
2: Eh bien ?
1: Eh bien, elle est absolument impeccable.
0: Évidemment, ce ne sont pas des solutions miracles. Mais sur les plus petites rayures, ça peut vraiment faire la différence, comme à la revente de votre voiture par exemple.

0: temps de s'arrêter.
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2: Merci de voyager avec nous, il est 22h30 et pour commencer, sachez que si vous êtes en ce moment dans les Alpes, dans la vallée de la Maurienne et si vous circulez en direction de l'Italie, sachez que le tunnel du Fréjus ferme pour trois quarts d'heure environ. Donc si vous devez partir ce soir en direction de l'Italie, ce tunnel du Fréjus situé au bout de la vallée de la Maurienne est fermé pour environ trois quarts d'heure. Il devrait rouvrir normalement un petit peu avant 23h15. Partons à présent sur l'autoroute A6. Le trafic est fluide en ce vendredi soir sur l'autoroute A6 entre Paris et Lyon. Mais attention, si vous êtes en ce moment en Bourgogne, en Côte d'Or, sur l'A6 en direction de Paris au kilomètre 225, c'est-à-dire une dizaine de kilomètres après la sortie 23 pour Bières-lès-Semur, Semur en Nessois et Montbard, il y a au kilomètre 225 une voiture arrêtée sur la bande d'arrêt d'urgence avec des piétons qui se trouvent tout près des voies de circulation. Donc soyez bien attentifs dans ce secteur. Et puis pour finir, on part cette fois-ci en Alsace, dans le nord-est de la France, dans le Haut-Rhin, sur l'autoroute A36, direction Beaune, Paris et Lyon, kilomètre 4, un petit peu après la sortie 16A. On est dans le secteur de Mulhouse. Il y a la voie de droite qui est neutralisée en raison de la présence d'un poids lourd, d'un camion qui est en panne sur la voie de droite. Le dépannage est en cours. Partout ailleurs, ça se passe bien, je vous le disais. Trafic fluide en ce vendredi soir. Un tout petit peu plus de monde à l'approche, évidemment, de la région parisienne et de la région lyonnaise. Mais rien de bien méchant. Et puis côté météo, un temps calme, un temps sec, pas de pluie sur votre trajet en ce vendredi soir. Tiens, une nouvelle information qui me parvient à l'instant. Je découvre l'information en même temps que vous. On retourne sur l'autoroute A6. On est cette fois-ci dans l'Essonne, en région parisienne. L'A6 direction Lyon, kilomètre 36. Un petit peu après la sortie numéro 12 pour Saint-Fargeau-Pont-Thierry, il y a des obstacles sur les voies. 22h32, on reparlera de vos conditions de circulation dans les prochaines minutes sur Autoroute Info. Vous restez avec nous. Tout d'abord, on fait un détour par la rédaction de France Info pour le reste de l'actualité.
3: Et à la une, bien sûr, ce train qui déraille ce soir en Normandie.
4: Et le bilan toujours provisoire est de 20 blessés, dont un en urgence absolue dans ce TER qui circulait entre Rouen et Caen. Il a déraillé au niveau de la commune de Cléon, près d'Elbeuf, en Seine-Maritime, et transporté près de 200 passagers. Volodymyr Zelensky appelle Donald Trump à adopter des sanctions sévères dès maintenant contre la Russie. Le président ukrainien veut empêcher Moscou de produire des missiles dans un contexte d'intensification des frappes. Et puis des élections sénatoriales dans deux semaines en France, le 27 septembre, candidature déposée aujourd'hui. Un peu plus de la moitié des sièges, 178, sont renouvelés au Palais du Luxembourg dans cette élection, où seulement 93 000 grands électeurs votent, des élus locaux principalement.
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2: Et on continue de voyager ensemble. L'information trafic revient dans moins de 3 minutes. Ce sera après avoir écouté Teddy Swim.

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1: Si vous êtes en ce moment sur l'autoroute A6 en Bourgogne, en Saône-et-Loire, du côté de Châlons, et que vous voulez sortir de l'autoroute A6 pour prendre la RCEA et partir en direction de Montchanin, eh bien sachez que la RCEA est fermée provisoirement en ce moment entre Châlons-sur-Saône et Montchanin. Fermeture de la RCEA à cause d'un accident qui s'est produit tout à l'heure. Et puis, si vous êtes cette fois-ci sur l'autoroute A6, mais en région parisienne, dans le département de l'Essonne, sur l'A6, direction Lyon, au kilomètre 36... un petit peu après la sortie, juste après la sortie numéro 12 pour Saint-Fargeau-Pontierry. Attention, il y a des obstacles, ce sont des débris de pneus qui se trouvent sur les voies. Allez, on continue de voyager ensemble. Je vous retrouve à 22h45 pour un nouveau point trafic. Ce sera après la playlist de ce vendredi soir avec Laurent Voulzy et les 21 Pilots.

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1: L'information trafic à 22h45. Et pour commencer, je vais vous reparler de l'autoroute A6. On est en région parisienne, dans l'Essonne, sur l'autoroute A6, en direction de Lyon. Attention, au kilomètre 36, un petit peu après la sortie numéro 12. Pour Saint-Fargeau-Pontierry, il y a des obstacles sur la chaussée, des débris de pneus. Soyez prudents. L'autoroute A6, hein, toujours, mais cette fois-ci en Bourgogne, en Côte d'Or, et en direction de Paris, au kilomètre 225. Une autre dizaine de kilomètres après la sortie numéro 23 pour Biarritz-Semur et Montbard, il y a une voiture arrêtée sur la bande d'arrêt d'urgence. Et puis il y a une intervention qui se poursuit dans le nord-est de la France, en Alsace, dans le département du Haut-Rhin. On est sur l'autoroute A36 en direction de Beaune, de Paris et de Lyon. Attention, au kilomètre 4 sur cette autoroute A36, il y a la voie de droite qui est neutralisée. C'est pour permettre de dépanner un camion, un poids lourd qui est en sur la voie de droite. Et puis je vous rappelle que le tunnel du Fréjus, ça c'est une information qui vous concerne, si vous êtes en ce moment dans les Alpes, particulièrement dans la vallée de la Maurienne, sur l'autoroute A43 en direction de l'Italie. Le tunnel du Fréjus est fermé en ce moment en direction de l'Italie. Il devrait rouvrir normalement un petit peu avant 23h15. Et puis sachez que si vous êtes en Bourgogne, sur l'autoroute A6, dans le secteur de Chalon-sur-Saône, hein, je vous rappelle cette information importante. Si vous devez sortir de l'autoroute A6 à la hauteur de Chalon pour prendre la RCEA, eh bien sachez que la RCEA est fermée provisoirement en ce moment entre Chalon et Montchanin. C'est en raison d'un accident qui s'est produit tout à l'heure.
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1: Et oui, pour l'actu travaux, effectivement, rendez-vous sur la page Facebook Autoroute Info, mais également sur notre application mobile. Allez, je vous retrouve dans moins de 3 minutes pour un nouveau point trafic. Vous restez avec nous, ce sera après avoir écouté Alex Warren.

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1: Le tunnel du Fréjus est fermé, je vous le rappelle, en ce moment, au bout de la vallée de la Maurienne. Hein, si vous comptez partir ce soir, si vous êtes en ce moment dans les Alpes et si vous comptez partir en direction de l'Italie, sachez que provisoirement, en ce moment, vous ne pouvez pas emprunter le tunnel du Fréjus qui est donc fermé jusqu'à 23h15. On refera un point trafic plus complet sur Autoroute Info tout à l'heure à 23h. Une idée de sortie à présent sur Autoroute Info. Myriam Boyed a pu découvrir une spécificité du patrimoine de la ville de Chaumont en Haute-Marne. Reportage.
2: Les tourelles à Chaumont, parce que c'est vraiment spécifique au niveau de notre patrimoine. C'est en fait un escalier en encorbellement qui ressort au niveau de son relief sur la façade.
3: Anne Brault est médiatrice du patrimoine à l'agence d'attractivité de la Haute-Marne.
2: Chaumont était une ville fortifiée depuis le Moyen-Âge. Il fallait gagner de la place par rapport aux surfaces habitables des maisons. On sait qu'un escalier prend toujours de la place sur cette surface habitable. Donc le construire en encorbellement, en dehors de la surface habitable de la maison, était un gain de place. La seconde chose aussi, c'est qu'on payait une taxe à l'époque sur la surface habitable de la maison. Et par conséquent, les escaliers, comme je vous l'ai dit tout à l'heure, prenant toujours une place considérable dans la maison, les places à l'extérieur, c'était aussi un gain d'argent.
3: Aujourd'hui, on compte plus de 60 tourelles ayant traversé le temps, dont plus d'une quarantaine visibles depuis les rues de la ville. L'une d'elles a cela de singulier qu'elle se trouve au cœur de la basilique Saint-Jean-Baptiste, l'un des emblèmes de la ville de Chaumont.
2: Cette tourelle, elle est, on va dire, ajourée, sans doute pour la lumière, sans doute pour l'esthétisme également. Et puis, le fait de l'ajourer permet aussi d'intensifier sa grandeur, cette impression de monter en hauteur vers le ciel et les cieux. Et c'est la vertu première également d'une église. Elle a aussi une base sculptée, très richement sculptée, ce qui prouve bien qu'elle date de la Renaissance et du XVIe siècle. Et vous y trouvez différents ornements que l'on sculpte beaucoup à la Renaissance, notamment ces coquilles Saint-Jacques, non pas parce que nous sommes sur le chemin de Saint-Jacques de Compostelle, mais il était très tendance à l'époque aussi de sculpter ce genre de décoration, également des choux frisés, des petites sculpture vraiment très géométrique.
3: Chaumont est accessible par la sortie 24 de l'autoroute A5.

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1: Une information pour vous qui circulez en ce moment en région parisienne, dans le département de l'Essonne, sur l'autoroute A6 en direction la capitale. Attention, 1,35 km, c'est-à-dire une bonne douzaine de kilomètres après la sortie numéro 13 pour Étampes, Melun et Milly-la-Forêt. Il y a un fourgon qui est arrêté sur la bande d'arrêt d'urgence, un fourgon arrêté sous un pont. Soyez prudents dans ce secteur, on est dans l'Essonne, sur la 6 direction Paris, 1,35 km. Un fourgon arrêté sur la bande.

0: très belle soirée. Merci d'être avec nous. Il est 23h.
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0: 23h et ça circule bien dans l'ensemble en ce vendredi soir, en ce début de nuit, en ce début de week-end hein, sur les autoroutes que vous empruntez en ce moment. Attention quand même à des véhicules arrêtés par moment sur le bord des voies de circulation. Hein, c'est le cas par exemple toujours dans le nord-est de la France, en Alsace, dans le Haut-Rhin. On est dans le secteur de Mulhouse hein, sur l'autoroute A36 en direction de Beaune, de Paris et de Lyon. Attention au kilomètre 5, kilomètre 4, hein, pardon. Un petit peu après la sortie 16A, la voie de droite est neutralisée pour permettre le dépannage d'un camion qui est arrêté donc sur la voie de droite. Et puis autre véhicule en difficulté, cette fois-ci en Bourgogne, en Côte d'Or, hein, sur l'autoroute A6 en direction de Paris, kilomètre 225, une dizaine de kilomètres après la sortie pour Montbard et ce mur en Aussois, une voiture arrêtée sur la bande d'arrêt d'urgence. Et puis l'autoroute A6, hein, toujours, mais cette fois-ci en région parisienne. Attention quand vous êtes sur l'A6 dans l'Essonne en direction de Lyon, au kilomètre 36, un petit peu après la sortie numéro 12 pour Saint-Fargeau-Pontierry, il y a des obstacles, des débris de pneus sur les voies de circulation. Pour terminer sur l'autoroute A6, cette fois-ci dans le secteur de Chalon, sachez que si vous devez sortir, si vous êtes en ce moment en Bourgogne sur l'autoroute A6, pas très loin de Chalon, et que vous voulez sortir de l'autoroute A6 pour prendre la RCEA en direction de Montchanin, bien sachez que au-delà du réseau APRR, la RCEA est fermé en ce moment entre Chalon et Montchanin suite à un accident. Et puis enfin, je vous rappelle que si vous êtes dans les Alpes, cette fois-ci en Savoie, dans la vallée de la Maurienne, en direction de l'Italie, le tunnel du Fréjus est toujours fermé en ce moment en direction de l'Italie. Fermeture du tunnel du Fréjus jusqu'à 23h15. Un mot de la météo pour finir avec un temps calme, un temps agréable. En ce vendredi soir, pas de pluie, pas d'humidité sur votre trajet. Je retrouverai dans les toutes prochaines minutes pour reparler de vos conditions de circulation. 23h02, tout d'abord, on retrouve nos confrères de France Info, la rédaction de France Info, pour toute l'actualité nationale et internationale de ce vendredi soir.
2: La une, Donald Trump qui promet de continuer à se battre au nom des victimes du 11 septembre.
3: 25 ans après les attentats, les familles des victimes se sont retrouvées à Ground Zero, là où il ne reste rien des tours jumelles à New York. Le président, lui, était au Pentagone, autre lieu d'une attaque ce jour-là. 44 blessés, dont une en urgence absolue après le déraillement d'un train entre Rouen et Caen. Un TER sorti des voies vers 19h45. La préfecture de Normandie déclenche le plan hors sec, nombreuses victimes. Un nouveau rassemblement anti-migrants prévu demain dans le sud de l'Angleterre à Portsmouth. La police craint des débordements. Elle annonce qu'elle sévira contre les manifestants qui porteraient un masque. Et puis ça chauffe à Marseille. Défaite 1-0 sur la pelouse de Rennes, la troisième d'affilée en 4 matchs de championnat. Demain, Strasbourg affronte Monaco et le Paris FC reçoit Lyon.
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0: Et nous, on voyage ensemble, absolument, 7 jours sur 7, 24 heures sur 24. On continue de vous informer. Je vous retrouverai d'ailleurs dans 3 minutes pour un nouveau point trafic. Ce sera après avoir écouté celle qui sera en concert à La Scala à Paris le 10 novembre prochain. On écoute la chanteuse niçoise Oria.

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1: Vous circulez dans de bonnes conditions en ce vendredi soir sur les autoroutes que vous empruntez en ce moment. Trafic fluide, attention à quelques véhicules arrêtés par moment sur le bord des voies. Et puis attention en région parisienne sur l'autoroute A6 en direction de Lyon au kilomètre 36, un petit peu après la sortie numéro 12 pour Saint-Fargeau-Pontierry. Il y a des obstacles, des débris de pneus sur les voies. Vous ne bougez pas, l'information trafic reviendra à 23h15 sur Autoroute Info. Ce sera après avoir écouté un classique de Starmania, mais aussi Gwen Stefani.

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1: Et attention, si vous circulez en ce moment en Bourgogne, en Côte d'Or, sur l'autoroute A6, attention sur la 6 à la hauteur du kilomètre 221, c'est-à-dire entre la sortie 22 pour Avallon et la sortie 23 pour Saulieu et Semur-en-Auxois. Il y a des biches qui ont été aperçues tout près des voies, des animaux errants qui pourraient traverser les voies à tout moment. Donc prudence dans les deux sens de circulation sur cette autoroute A6 en Côte d'Or, kilomètre 221 entre la sortie 22 pour Avallon et la sortie 23 pour Saulieu et Semur-en-Auxois.

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1: L'information trafic à 23h14 avec bien toujours une situation calme en ce vendredi soir, en ce début de nuit hein, sur les autoroutes que vous empruntez en ce moment. Attention quand même si vous êtes sur l'autoroute A6 en Côte d'Or, en Bourgogne, au kilomètre 221, c'est-à-dire entre la sortie 22 pour Avallon et la sortie 23 pour Semur en Soie et Montbard. Il y a des biches qui ont été aperçues tout près des voies de circulation des animaux qui pourraient traverser les voies à tout moment. Donc prudence dans les deux sens de circulation sur cette autoroute A6 en Côte d'Or au kilomètre 221 entre la sortie pour Avallon et la sortie pour Montbard et Semur en Soie. Et puis on reste sur l'autoroute A6, mais cette fois-ci on est en région parisienne. On est dans l'Essonne sur la 6 en direction de la capitale au kilomètre 35, c'est-à-dire une douzaine de kilomètres après la sortie 13 pour Étampes, Melun et Milly-la-Forêt. Il y a un fourgon qui est arrêté sur la bande d'arrêt d'urgence.
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1: Je vous retrouve dans 3 minutes pour un nouveau point trafic. Ce sera après avoir écouté Miles Smith.

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1: Attention à des véhicules qui sont arrêtés par moments sur le bord des voies. C'est le cas par exemple en Seine-et-Marne, au sud-est de Paris, hein, sur l'autoroute A5 en direction de la capitale, au kilomètre 33, c'est-à-dire un petit peu après la sortie numéro 18 pour Montreux-Fondionne, une voiture qui est arrêtée sur la bande d'arrêt d'urgence. Tout feu éteint, un patrouilleur vient d'arriver sur place, donc prudence dans ce secteur en Seine-et-Marne, sur la 5 direction Paris, kilomètre 33. Mais sinon, dans l'ensemble, ça se passe bien en ce vendredi soir, en ce début de week-end, pour l'instant sur les autoroutes que vous empruntez en ce moment. On refera un point trafic plus complet tout à l'heure à 23h30. L'autoroute mode d'emploi, à présent avec un focus, le passage d'une barrière de péage. En cas de problème, n'effectuez surtout pas de marche arrière. Il suffit d'appuyer sur le bouton d'assistance pour obtenir de l'aide. Marianne Yotis.
2: À l'agence AREA de Chambéry, Olivier Lemoine, assistant et l'exploitant, se tient prêt à recevoir les appels de ceux qui sont en difficulté au péage.
3: Oui, oui, on est sympa. Bonjour, on peut vous aider?
4: Oui, bonjour. Bloqué la montée des péages, je passe.
3: Oui, je regarde un instant, monsieur. Voilà, là, je vous laisse réavancer un petit peu vers la barrière. On va regarder si l'antenne lit votre badge.
4: Ah, voilà, ça y est, voilà. Bien
3: occupé. Très bien, je vous remercie. Passez une bonne journée, enfin.
5: Le client pensait qu'il avait un problème de badge, mais là, en fait, c'est la voix qui n'avait pas reconnu le camion. À distance, j'ai mis que c'était un camion pour que le badge soit détecté.
2: 20 secondes, c'est le temps qu'il faut en moyenne pour que l'assistant puisse régler votre problème, d'après Olivier Lemoine.
5: J'identifie le problème du client, lui il va me le dire, j'ai un ticket qui ne marche pas ou c'est ma carte, donc à distance on va faire en sorte de régler le problème. S'il a un ticket illisible, on a les moyens de voir le client d'où il est rentré sur l'autoroute, on lui demande, on lui affiche le tarif, si sa carte ne fonctionne pas, la carte bancaire par exemple, on a d'autres moyens donc pour essayer que sa carte marche. Si ça ne marche pas, on peut lui faire une constatation de non-paiement. On a plusieurs moyens à notre disposition pour que le client y parte avec le paiement.
2: Le réflexe, dès que vous êtes bloqué, c'est d'appuyer sur le bouton d'appel. Mais d'après Julie de Ronzier, responsable d'activité péage à Chambéry, il y a d'autres moyens pour les opérateurs de savoir s'il y a un problème.
6: On a des déclenchements aussi d'assistance quand la personne est sur la boucle de présence de la voie et que le temps va durer, va être un petit peu trop long. Ça va déclencher une assistance ou quand il y a un dysfonctionnement, qu'un client, par exemple, télépéage, n'a pas de données d'entrée, ça va déclencher une assistance. Donc à ce moment-là, le téléassistant automatiquement va prendre contact avec le client pour essayer de résoudre le motif du déclenchement de l'appel.
2: Sur le réseau Aria,

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1: Merci de voyager avec nous en ce début de nuit, en ce début de week-end, en ce vendredi soir. Il est 23h30 dans l'ensemble, ça circule bien, trafic fluide sur les autoroutes que vous empruntez en ce moment. Pas de bouchons à vous signaler, un tout petit peu plus de monde évidemment à l'approche de la région parisienne ou de la région lyonnaise, mais pas de gros bouchons non plus à vous signaler. Attention à des véhicules arrêtés par moment sur le bord des voies, c'est le cas notamment en région parisienne, en Seine-et-Marne, au sud d'est de Paris, sur l'autoroute A5 en direction la capitale, au kilomètre 33, c'est-à-dire un petit peu après la sortie numéro 18 pour Montreux-Fondionne. Une voiture arrêtée sur la bande d'arrêt d'urgence. Le patrouilleur est sur place. Et puis toujours en région parisienne, mais cette fois-ci dans l'Essonne, sur l'A6 en direction de Paris, au kilomètre 35, un petit peu après une douzaine de kilomètres après la sortie 13 pour Étampes, Melun et Milly-la-Forêt. Il y a un fourgon, cette fois-ci, arrêté sur la bande d'arrêt d'urgence. Et puis on reste sur l'autoroute A6, mais cette fois-ci on part en Bourgogne, en Saône-et-Loire, dans le secteur de Châlons. Sachez que si vous devez quitter l'autoroute A6 pour prendre la RCEA au-delà du réseau APRR, eh bien la RCEA est fermée ce soir entre Châlons-sur-Saône et Montchanin. C'est en raison d'un accident qui s'est produit tout à l'heure. Un mot de la météo avec un temps calme, toujours en ce vendredi soir, en ce début de nuit, un temps sec, pas de pluie à vous signaler sur votre trajet. 23h32, on retrouve maintenant la rédaction de France Info. On s'intéresse à toute l'actualité nationale et internationale de ce vendredi soir.
2: Ciel à la une, bien sûr, ce soir, ce train qui a déraillé en Seine-Maritime.
3: 44 blessés, dont une femme de 18 ans, en urgence absolue, héliportée à l'hôpital. Déraillement de ce train aux alentours de 19h30, au sud de Rouen, à Cléon. 180 passagers à bord en direction de Caen. Les dépistages sur le conducteur du train se sont tous révélés négatifs, précise le procureur de Rouen. Les causes de l'accident ne sont pas connues à ce stade, indique de son côté la SNCF. Au Moyen-Orient, le détroit de Bab el-Mandeb est désormais contrôlé par les rebelles houthis alliés de Téhéran, comme pour Hormuz. Ce détroit est stratégique pour le commerce mondial et notamment l'Europe. Bab el-Mandeb sert aussi de route alternative pour acheminer le pétrole. Pour l'instant, le trafic continue dans ce détroit. Les houthis cherchent surtout à faire pression sur l'Arabie Saoudite. La mise en garde de Vladimir Poutine ce soir, tout déploiement de troupes européennes en Ukraine équivaudrait à, je cite, une guerre contre la Russie. Le président russe assure qu'il ne menace pas les pays européens. De son côté, le président ukrainien Volodymyr Zelensky demande aux États-Unis de prendre des sanctions rapides à l'encontre de Moscou qui multiplie les frappes de missiles ces dernières semaines. En football, Marseille ne s'en sort pas. Troisième défaite de suite pour les Olympiens, battus 1-0 à Rennes ce soir. Les Rennais qui prennent provisoirement la tête de la Ligue 1.
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1: Et avant de refaire un point trafic dans moins de 3 minutes, c'est la playlist qui vous accompagne, la musique avec Mylène Farmer, qui sortira son nouvel album le 30 octobre.

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1: Et avec des conditions de circulation voilà, qui sont toujours bonnes en ce moment, ce début de nuit sur les autoroutes que vous empruntez en ce moment. Juste quelques véhicules en difficulté par moment, soyez prudents, notamment en région parisienne, sur l'autoroute A6, hein, par exemple, en direction de la capitale, au kilomètre 35, hein, une douzaine de kilomètres après la sortie 13 pour Étampes, Melun et Milly-la-Forêt. Il y a un fourgon qui est arrêté sur la bande d'arrêt d'urgence. Allez, je vous retrouverai à 23h45 pour un nouveau point trafic. D'ici là, eh bien c'est la musique qui vous accompagne avec les Red Hot Chili Peppers et Lady.

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1: L'information trafic à 23h45, et c'est toujours calme dans l'ensemble sur les autoroutes que vous empruntez en ce moment. Attention quand même si vous êtes sur l'autoroute A5 dans le département de l'Aube. On vient de le signaler sur l'autoroute A5 en direction de Nancy au kilomètre 145, c'est-à-dire un petit peu après avoir passé l'aire de Trois Frénois, c'est un petit peu après également la bifurcation avec l'autoroute A26. Il y a une biche qui est blessée et qui se trouve sur la voie de gauche. Donc prudence, ralentissez bien et soyez bien attentifs dans ce secteur. Cette biche apparemment est en train de se relever, donc elle pourrait se balader un petit peu sur toutes les voies autour, donc soyez prudents dans les deux sens de circulation sur cette autoroute A5 au kilomètre 145. On est en gros donc entre l'aire de Trois Frénois et l'aire de Trois Le Plessis et la sortie 22. Et puis, sachez également qu'il y a des travaux qui ont lieu cette nuit sur l'autoroute A6, à la sortie de l'autoroute A6 en Saône-et-Loire. Sachez que quand on circule sur l'autoroute A6 en Bourgogne, en direction de Paris, eh bien la sortie numéro 29 pour Mâcon Sud est fermée. Fermeture de la sortie 29 pour Mâcon Sud toute cette nuit jusqu'à 6h du matin.
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1: Et l'information trafic revient dans 3 minutes. Ce sera après avoir écouté le nouveau titre de Vianney.

0: attention, si vous êtes en ce moment dans le département de l'Aube, sur l'autoroute A5, en direction de Nancy, attention au kilomètre 145, c'est-à-dire une dizaine de kilomètres après la bifurcation avec l'autoroute A26, il y a une biche qui se trouve sur la voie de gauche, une biche qui est blessée visiblement, mais elle pourrait se relever et elle pourrait se balader sur les voies un petit peu autour. Donc il faut être prudent si vous êtes dans le secteur et soyez prudent dans les deux sens de circulation sur cette autoroute A5 au kilomètre 145. Donc c'est entre la bifurcation avec la 26 et la sortie 22 pour Bar-sur-Seine et Châtillon-sur-Seine. L'information trafic reviendra avec un point plus complet tout à l'heure à minuit sur Autoroute Info. Mais tout d'abord, on prend la route avec Soprano qui vient d'annoncer une nouvelle série de concerts pour l'été prochain. Avant de parler de voitures, Soprano a expliqué à Xavier Ferrand le concept particulier de cette nouvelle tournée.
1: Où sont les filles, les femmes au tempérament de guerrière?
2: On a commencé avec le stade Vélodrome. Il y a eu bien sûr après le stade de France. Je me suis dit, mais il y a d'autres endroits où on peut faire des concerts, où les gens n'ont peut-être pas les moyens d'aller jusqu'à Paris, jusqu'à Marseille. Et là, du coup, je me suis dit, viens, on va aller voir tout le monde. Et c'est comme ça qu'est née la phrase, on fait pas le Stade de France, mais on fait les Stades de France.
3: Avec une particularité liée au nouvel album, qui s'appelle Karaoké. Ce sera un karaoké géant avec les paroles et tout.
2: Ça, cette idée, elle est venue parce qu'il y a plein de gens dans la dernière tournée où on a vu qu'il y avait des quarantenaires qui m'écoutaient depuis mon premier groupe avec les psychiatres. On a vu des jeunes qui me suivent depuis The Voice. Un peu toutes les générations. Et on s'est dit, mais imagine, on fait un super gigantesque karaoké avec toutes les chansons que j'ai fait en 30 ans. Ça pourrait être une superbe fête.
3: Alors donc, vous allez faire le tour de France. Alors, en tourbus, en voiture, peut-être en train. Est-ce que vous avez le permis déjà?
2: Depuis 1999, je suis un conducteur cool. Bon, après, c'est le Marseillais. Hein. C'est lui qui roule, qui prend son temps et qui entend des klaxons derrière. Hé, avance! Voilà, moi je suis lui qui est cool.
3: Et j'imagine que vous roulez pas mal sur les autoroutes quand vous faites les tournées un peu partout en France. Il vous est arrivé des choses étonnantes des fois sur autoroute, parce qu'on sait que parfois il peut y avoir des histoires étonnantes sur les airs par exemple.
2: Bah moi il m'est arrivé même pas sur les airs, sur l'autoroute. On partait au studio, d'un coup je sais pas qu'est-ce qui s'est passé. Ma voiture, il y a eu le transfo qui s'est arrêté. Mais la voiture elle continue à rouler. Donc on s'est mis sur nos côtés. Mais le truc c'est de voir Soprano sur l'autoroute, les voitures qui passent.
4: Ça, c'était très marrant de voir les gens qui roulaient, qui se retournaient, qui me voyaient, qui faisaient... et qui hallucinaient en même temps. Et moi, j'avais peur qu'il y ait des accidents.
3: Merci beaucoup, Soprano.
2: Avec grand plaisir.

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1: Et attention, si vous êtes en ce moment sur l'autoroute A46, on est dans le Rhône, sur l'autoroute A46, hein, c'est le contournement est de Lyon en direction de Paris. Attention, au kilomètre 25, hein, c'est-à-dire tout près de la bifurcation avec l'autoroute A42, il y a un patrouilleur, un agent autoroutier qui est en train de faire des vérifications tout près des voies de circulation. Donc prudence dans ce secteur, on est dans le Rhône sur A46 en direction de Paris, kilomètre 25, un agent autoroutier tout près des voies de circulation.

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1: On fait la route ensemble cette nuit. Merci d'être avec nous. Il est minuit.
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1: Et avec toujours une situation calme cette nuit sur les autoroutes que vous empruntez en ce moment, ça se passe bien. Trafic fluide, notamment sur l'autoroute A6 entre Paris et Lyon. Attention si vous êtes sur l'autoroute A5 en direction de Nancy, autoroute A5 direction Nancy au kilomètre 145. On est un petit peu après le secteur de Troyes, c'est une dizaine de kilomètres après la bifurcation avec l'autoroute A26, un petit peu après l'aire de Troyes Frénois. Il y a une biche qui est blessée, qui se trouve sur la voie de gauche, donc soyez vraiment très prudents. Cette biche qui pourrait se relever, elle pourrait se balader sur les voies tout autour, donc il faut être prudent dans les deux sens de circulation sur cette autoroute A5 au kilomètre 145 entre la bifurcation avec l'autoroute A26 et la sortie numéro 22 pour Bar-sur-Seine et Châtillon-sur-Seine. Voilà, partout d'ailleurs, ça se passe bien, je vous le disais, trafic fluide avec de bonnes conditions météo. Un temps sec cette nuit, pas de pluie à vous signaler sur votre trajet. Et l'information trafic reviendra sur Autoroute Info au plus tard à minuit et quart. Avant de laisser quelqu'un prendre le volant à votre place, avant de prêter votre voiture à quelqu'un d'autre, certaines règles d'assurance sont à connaître. Raphaël Giudicelli a contacté un expert pour nous dire comment éviter les mauvaises surprises.
2: Fabrice Trace, agent général d'assurance, bonjour.
3: Bonjour Raphaël.
2: Alors déjà, une question que beaucoup de monde peut se poser, est-ce que j'ai le droit de prêter ma voiture à ma famille ou à un ami par exemple ?
3: Oui, j'ai le droit à partir du moment où ma voiture est assurée, bien sûr. Il faut juste que je vérifie auparavant que la personne est bien titulaire d'un permis de conduire en cours de validité.
2: Si jamais la personne à qui j'ai prêté mon véhicule a un accident, comment ça se passe ? Que couvre mon assurance ?
3: Alors, tout va dépendre de la formule d'assurance. Vous avez donc des assurances responsabilité civile, des assurances responsabilité civile incendie et vol, et ce qu'on appelle la tout risque, et professionnellement, nous on appelle ça l'assurance dommage tous accidents. Donc, à partir du moment où vous prêtez votre véhicule, le véhicule, s'il est assuré au minimum en responsabilité civile, c'est-à-dire pour les dommages que le conducteur du véhicule cause à des tiers. Donc ça, c'est l'assurance obligatoire minimale auto.
2: Et comment je peux connaître rapidement les conditions de mon assurance ? C'est plus facile peut-être de leur passer un coup de téléphone.
3: Alors, soit vous passez un coup de téléphone, ça effectivement, c'est une bonne chose. Soit, ce qui est important aussi, c'est de regarder donc son contrat d'assurance. Un contrat d'assurance s'analyse de manière assez simple. Vous avez un document d'information préalable à l'assurance, résumé du contrat. Et puis, vous avez aussi donc les conditions générales qui sont l'ossature du contrat, donc l'ossature juridique du contrat.
2: Dernière question. En cas de contrôle routier, si j'ai emprunté le véhicule à un proche, je dois montrer quel document ?
3: Alors, il y a eu une réforme et donc le certificat d'assurance, la fameuse carte verte, n'est plus obligatoire. On n'est plus obligé de la poser sur le pare-brise. Pourquoi ? Parce que les forces de l'ordre ont le fichier des véhicules assurés. Ils peuvent consulter le fichier pour voir si le véhicule est véritablement assuré ou non.
2: L'Observatoire national interministériel de la sécurité routière estime qu'aujourd'hui, en France, environ 700 000 personnes conduiraient sans assurance.

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1: Attention, un véhicule est arrêté, un minibus est arrêté sur la bande d'arrêt d'urgence depuis quelques minutes, sur la bande d'arrêt d'urgence de l'autoroute A5. On est au sud-est de Paris, dans le département de l'Yonne, sur l'autoroute A5, hein, donc en direction de Nancy, au kilomètre 54, c'est-à-dire une bonne quinzaine de kilomètres après la sortie numéro 18 pour Mont-

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1: Une information pour vous qui circulez en ce moment en Bourgogne, dans le département de l'Yonne, sur l'autoroute A6 en direction de Lyon. Attention au kilomètre 166, c'est-à-dire juste après la sortie numéro 20 pour Tonnerre. Il y a un poids lourd, un camion qui est arrêté sur la bande d'arrêt d'urgence. Un patrouilleur se trouve en protection à côté. Il faut quand même être prudent dans ce secteur. On est dans l'Yonne sur la 6 en direction de Lyon au kilomètre 166, juste après la sortie numéro 20 pour Tonnerre, un camion qui est arrêté sur la bande.

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1: Attention, si vous êtes en ce moment en région lyonnaise, dans le département de l'Ain, sur l'autoroute A46, hein, c'est le contournement est de Lyon, l'autoroute A46 en direction de Paris, au kilomètre 17, c'est-à-dire tout près de la sortie 2.1 pour Villars-les-Dombes. Il y a un piéton qui se trouve sur la bande d'arrêt d'urgence, un patrouilleur se trouve avec lui. Prudence quand même dans ce secteur, donc sur la 46, direction Paris. Au kilomètre 17, tout près de la sortie 2.1 pour Villars-les-Dombes, un piéton et un patrouilleur sont tout près des

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1: L'information trafic à minuit et quart avec attention la présence d'un piéton tout près des voies de circulation sur l'autoroute A46. On est en région lyonnaise. La 46, hein, c'est le contournement est de Lyon. Quand on circule sur cette autoroute A46 en direction de Paris au kilomètre 17, hein, tout près de la sortie 2.1 pour Villars-les-Dombes. Il y a donc un piéton sur la bande d'arrêt d'urgence avec un patrouilleur à côté. Et il y a une voiture qui est arrêtée sur la bande d'arrêt d'urgence dans le même secteur au kilomètre 18 cette fois-ci. On part sur l'autoroute A6 en direction de Lyon. On est dans Lyon, en Bourgogne. Hein, A6 direction Lyon au kilomètre 166, juste après la sortie numéro 20 pour Tonnerre. Attention, il y a un poids lourd, un camion qui est arrêté là également sur la bande d'arrêt d'urgence. Un patrouilleur se trouve sur place. Et puis autre véhicule arrêté sur le bord des voies, cette fois-ci sur l'autoroute A5 en direction de Nancy au kilomètre 54. C'est-à-dire un petit peu après la sortie numéro 18 pour Montreux. Il s'agit cette fois-ci d'un minibus arrêté sur la bande d'arrêt d'urgence. Sachez également que toute cette nuit, en raison de travaux, il y a la sortie 29 pour Mâcon Sud qui est fermée. Alors on est en Saône-et-Loire, dans le sud de la Bourgogne. Quand on circule sur l'autoroute A6 en direction de Paris, eh bien on ne peut pas prendre la sortie 29 pour Mâcon Sud qui est fermée en raison de travaux. Fermeture toute cette nuit jusqu'à 6h du matin.
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1: Chaque jour, des patrouilleurs risquent leur vie pour assurer votre sécurité sur l'autoroute, mais les règles de prudence sont encore trop souvent ignorées lorsqu'un fourgon est arrêté sur la bande d'arrêt d'urgence. Un patrouilleur a accepté de témoigner justement, écoutez-le, il est au micro de Raphaël, je le dis, Sally.
2: Savez-vous qui a vraiment le droit de rouler sur l'autoroute? La règle de base est assez simple, seuls les véhicules capables de rouler à plus de 80 km/h sont autorisés sur autoroute, c'est logique. Tout comme on ne roule pas à 130 en ville, on ne roule pas à 50 sur autoroute, c'est une question de sécurité.
3: Tu pourrais faire rouler un caddie de supermarché sur l'autoroute, et j'avoue, ça serait un peu abusé.
2: Ça veut dire que les tracteurs, les voitures sans permis, les trottinettes, les vélos, les tandems, tous ces véhicules trop lents ou non motorisés n'ont rien à y faire. Alors ce n'est pas pour autant qu'une Formule 1 peut rouler sur autoroute. Il faut aussi que le véhicule soit homologué pour circuler sur route ouverte avec tous les équipements conformes au code de la route français, éclairage, rétroviseur aux normes, freins à main, échappement réglementaire, etc. Et on n'oublie pas non plus le contrôle technique à jour. En résumé, si le véhicule respecte tous ses critères, il a droit de circuler, même s'il vous semble totalement improbable. C'est pour ça qu'on peut voir passer des prototypes de constructeurs, des voitures très rares, et même un prototype de multiplat de 1294 chevaux.
3: Oh là là, le premier péage du multiplat.
2: Tout ça en respectant bien sûr la vitesse maximale autorisée.
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1: Attention, si vous êtes en ce moment en Bourgogne, dans l'Yonne, hein, sur l'autoroute A6 en direction de Lyon, à la hauteur du kilomètre 214, un petit peu après la sortie 22 pour Avallon, il y a un obstacle sur la chaussée. C'est un morceau de bois qui se trouve sur les voies de circulation. Donc soyez bien attentifs, hein, pour éviter cet obstacle. On est dans l'Yonne, en Bourgogne, hein, sur le

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1: Attention, si vous êtes en ce moment dans Lyon, en Bourgogne, sur l'autoroute A6 en direction de Lyon, kilomètre 217, c'est-à-dire un petit peu après la sortie 22 pour Avallon, il y a un obstacle, une planche de bois sur

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1: Attention à cet obstacle sur les voies de l'autoroute A6. On est en Seine-et-Marne sur l'autoroute A6 en direction de Lyon au kilomètre 59, c'est-à-dire peu de temps après la barrière de péage de Florian-Bière et juste avant la sortie 14 pour Malesherbes. Prudence dans cette

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1: Il est minuit et demi, merci de voyager avec nous dans l'ensemble. C'est calme cette nuit pendant votre voyage. Trafic fluide, évidemment, à cette heure-ci, pas de bouchons à vous à signaler. Puis de bonnes conditions météo, pas de pluie, un temps sec. Mais attention, si vous êtes sur l'autoroute A6, entre Paris et Lyon, plusieurs informations à vous à signaler avec des obstacles sur les voies. Quand on est, alors tout d'abord, en Seine-et-Marne, à la sortie de la région parisienne, sur l'autoroute A6, en direction de Lyon, kilomètre 59, un petit peu après la barrière de péage de Fleury-en-Bière, un petit peu juste avant la sortie 14 pour Malesherbes. Il y a un patrouilleur qui intervient en ce moment sur les voies pour ramasser divers obstacles qui se trouvent sur les voies de circulation. L'autoroute A6, toujours en direction de Lyon, mais un petit peu plus loin cette fois-ci au kilomètre 214. Après la sortie 22 pour Avallon, attention, il y a un morceau de bois sur la chaussée. Et puis au kilomètre 217, donc vraiment peu de temps après, il y a une planche de bois sur les voies de circulation. Et puis l'autoroute A6, toujours en direction de Lyon, au kilomètre 166, cette fois-ci c'est juste après la sortie numéro 20 pour Tonnerre, il y a un camion, un poids lourd qui est arrêté sur la bande d'arrêt d'urgence. Donc voilà, prudence dans Lyon sur l'autoroute A6, vous l'avez compris, en direction de Lyon notamment, et puis sur l'A5 en direction de Nancy, je vous rappelle qu'il y a un minibus qui est arrêté sur la bande d'arrêt d'urgence, kilomètre 54, un peu après Montreux-Fondionne. Et puis enfin, pour être tout à fait complet, on part en région lyonnaise sur l'autoroute A46 en direction de Paris. Sachez que au kilomètre 17, entre le kilomètre 18 et le kilomètre 17, il y a un piéton qui se trouve sur la bande d'arrêt d'urgence entre la bifurcation avec l'A432 et l'aire de service de Mionnet. L'information trafic reviendra au plus tard à minuit 45 sur Autoroute Info. Mais tout d'abord, on va faire un petit peu de tourisme. Les spécialités culinaires ne manquent pas dans la région du Béarn. On est dans le sud-ouest de la France. Sarah Gabzi s'est rendue à Pau pour rencontrer Jean-Luc Constanti, boulanger et pâtissier palois.
2: Alors les spécialités béarnaises les plus connues, c'est bien sûr la garbure, la poule au pot et la piperade. En sucré, nous avons le clafoutis à la cerise. On fait aussi le gâteau basque à la cerise.
3: Vous l'avez entendu, l'un des plats typiques du sud-ouest est la garbure, un nom qui ne vous évoque peut-être pas grand-chose. Jean-Luc Constanti nous donne la recette de ce plat traditionnel de la cuisine gasconne.
2: Alors la garbure, c'est une soupe que l'on mangeait dans les familles à une certaine époque, dont c'est à base essentiellement de légumes, pommes de terre, navets, carottes, poireaux, choux, et aussi dans lequel on rajoute, et c'est ça qui fait cette richesse dans notre région, où on rajoute du canard et du jambon du pays. Alors la garbure a pour particularité, c'est que y a tous ces légumes sont cuits à part. Donc une fois que tous les légumes sont cuits, on vient rajouter un bouillon que l'on fait mijoter avec ces légumes, et en fin de cuisson, on vient rajouter donc le canard confit et le jambon du pays.
3: Moi j'ai une petite question un peu personnelle. Vous avez dû en goûter, des spécialités de la région. Qu'est-ce que vous préférez ici?
2: Qu'est-ce que je préfère? Alors, il y a quelque chose qui peut faire un seul repas pour moi, c'est la soupe, c'est la garbure. Je me régale avec la garbure.
3: Il y a un lieu où on peut découvrir ses spécialités, un lieu incontournable de la ville, c'est les Halles de Pau, c'est un peu l'épicentre en fait de tout ce qui se fait ici au niveau culinaire dans la région, dans la ville.
2: Oui, tout à fait, les Halles de Pau sont très importantes, c'est le cœur de ville, c'est le cœur de la gastronomie paloise. C'est vrai que nous trouvons des vignerons, des volaillers, des charcutiers, la boulangerie, pâtisserie, voilà, c'est très convivial. Voilà, on peut se retrouver entre copains, en famille, avec des amis. On rencontre même des gens sur place avec qui on peut converser facilement. C'est un lieu vraiment très atypique, qui plaît énormément, même aux touristes, parce que le touriste, il y a un lieu incontournable quand on vient à Pau, c'est aussi les Halles.
3: Pour goûter la fameuse garbure, la poule au pot, la sauce béarnaise et les autres produits du sud-ouest, vous pouvez emprunter l'autoroute A65 qui relie Langon à Pau.

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1: L'information en trafic à minuit 45 et c'est une nuit calme que vous passez sur les autoroutes sur lesquelles vous êtes en ce moment. Pas de difficultés majeures à vous signaler pendant votre voyage. Je vous signalais précédemment des obstacles sur l'autoroute A6 du côté d'Avallon, des morceaux de bois. Eh bien, sachez qu'ils ont été ramassés il y a quelques minutes par un patrouilleur. Plus aucune gêne à la circulation à présent. En revanche, sur l'autoroute A6 en direction de Lyon, kilomètre 166, c'est juste après la sortie numéro 20 pour Tonnerre. Il y a toujours un camion, un poids lourd arrêté sur la bande d'arrêt d'urgence. Un patrouilleur se trouve sur place partout d'ailleurs. Voilà, je vous le disais, ça se passe bien avec de bonnes conditions météo cette nuit. Un temps calme et un temps sec. Et puis, il y a des travaux sur l'autoroute A6 en Saône-et-Loire. Cette fois-ci, si vous êtes sur l'autoroute A6 en direction de Paris, sachez que vous ne pouvez pas emprunter la sortie numéro 29 pour Mâcon Sud. Elle est fermée cette nuit en raison de travaux. Fermeture jusqu'à 6h du matin.
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1: 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Comment installer au mieux son animal de compagnie pour qu'il se sente en sécurité en voiture? Voici les conseils d'Antoine Oppard.
2: Les animaux comme les lapins, cochons d'Inde, hamsters ou encore les chats restent dans leur boîte de transport adaptée à laquelle vous l'avez habitué, avec une circulation d'air correcte mais loin de la clim ou des courants d'air. Ces animaux dans leur boîte de transport s'installent dans l'habitacle, surtout pas dans le coffre ou sur la plage arrière. Il faut aussi et surtout limiter au maximum le stress. Pourquoi pas mettre un tissu doux pour s'allonger et un jouet favori pour s'occuper. Les chiens ont plus de solutions. La boîte de transport, le harnais qui se fixe à la ceinture de sécurité ou, pour les grands gabarits, la grille de séparation. Pour éviter toute conjonctivite ou otite, ne les laissez pas sortir la tête par la fenêtre en roulant.
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1: On fait la route ensemble cette nuit, il est 1h du matin.
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1: Très heureux de vous accompagner pendant votre voyage nocturne, un voyage qui, dans l'ensemble, se passe bien cette nuit. Pas de difficultés particulières à vous signaler, notamment si vous êtes sur l'autoroute A6 entre Paris et Lyon. Ça circule bien, puis on a de bonnes conditions météo, un temps sec, pas de pluie cette nuit pendant votre voyage. Une information à vous rappeler, ça vous concerne si vous êtes en ce moment en Haute-Savoie. Attention sur l'autoroute A410 en Haute-Savoie, en direction d'Annecy. Attention à la hauteur du kilomètre 160, c'est-à-dire un petit peu après la bifurcation avec l'autoroute A40. Il y a eu un accident qui s'est produit il y a quelques minutes avec une voiture accidentée arrêtée sur la bande d'arrêt d'urgence. Mis à part cela, je vous le disais, cette nuit, ça se passe bien. Trafic fluide, restez prudent quand même, même si c'est très calme, même si vous êtes peu nombreux sur les autoroutes. Maintenez bien les distances de sécurité entre vous et les véhicules qui se trouvent devant vous. Et puis, respectez bien la vitesse maximum autorisée, 130 km/h, pas plus. Je compte sur vous. L'information trafic reviendra sur Autoroute Info au plus tard à 1h15. Que faut-il faire pour être certain d'avoir des pneus en bon état sur son véhicule? Raphaël Giudicelli s'est rendu chez un spécialiste pour obtenir des réponses à ses questions. Écoutez.
2: Avant de partir en vacances, c'est important de bien vérifier l'état de sa voiture et en particulier les pneumatiques pour éviter les crevaisons ou les sorties de route. Je suis avec Sébastien Vattier, responsable pédagogique pour Centaure Grand Est. Bonjour Sébastien.
3: Bonjour.
2: Pouvez-vous nous dire quelles sont les précautions à prendre avant de prendre la route au niveau des pneus? Comment on peut savoir si nos pneus sont usés?
3: Alors les précautions à prendre, c'est d'abord vérifier l'état général des pneumatiques, notamment des flancs, s'assurer qu'il n'y ait pas de coupure, pas d'hernie. Et puis ensuite, au niveau de l'usure, on a sur les pneus des témoins d'usure classiques. Alors on appelle ça témoins d'usure, mais c'est plutôt des témoins de légalité. Quand l'usure des pneus arrive aux témoins, ça devient illégal. Mais certains manufacturiers proposent des systèmes d'indicateurs d'usure avec des petites marches d'escalier, par exemple, ou alors des chiffres qui peuvent être gravés à des profondeurs différentes.
2: Un pneu usé augmente les risques de glissade et de crevaison. C'est possible aussi que le pneu éclate à cause de l'usure?
3: Alors oui, si vraiment le pneu est très très très très très usé et qu'on arrive jusqu'au treillis métallique et que l'on coupe, on use et on coupe le treillis métallique, ça peut aller à la crevaison. Mais la plupart des éclatements sont plutôt dus à des problématiques soit de pincement, soit de pression.
2: Avoir des pneus en bon état, c'est très important, mais il y a aussi autre chose qui est essentielle, c'est la pression. Comment on sait quelle pression on doit mettre?
3: Dans votre voiture, quand vous ouvrez la porte, sur la tranche de la portière ou de l'habitacle, vous avez un tableau de pression. Sur les voitures allemandes, ça peut être dans la trappe à essence. Et donc, vous avez les valeurs à respecter, des valeurs qui sont entendues à froid.
2: Et si on a des pneus sous-gonflés ou à l'inverse, des pneus qui ont trop de pression, quelles peuvent être les conséquences?
3: Alors si le pneu n'est pas assez gonflé, on estime qu'à partir du moment où on a un quart de la pression en moins par rapport à la pression idéale, on commence à prendre le risque d'éclatement. Donc on rentre dans une phase de risque d'éclatement. Pour ce qui est de la surpression, alors tout dépend de la valeur, mais si c'est quelques dixièmes de bar en plus, 0,2, 0,3, 0,4, on n'a pas de risque d'éclatement. Mais par contre, on pourrait avoir des problèmes d'inconfort, une voiture qui serait plus raide.
2: Merci Sébastien pour toutes ces précisions.
3: Eh ben merci à vous et bonne route à tous les auditeurs.

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1: Attention, si vous êtes en ce moment à l'est de Lyon, dans le département du Rhône, sur l'autoroute A432, hein, c'est l'autoroute qui longe l'aéroport de Lyon-Saint-Exupéry, autoroute A432, en direction de Grenoble, attention, et kilomètre 23, c'est-à-dire juste après la sortie numéro 3 pour Mézieux et l'aéroport de Lyon-Saint-Exupéry, il y a un scooter arrêté sur la bande d'arrêt.

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1: à quasiment 1h15 du matin. Dans l'ensemble, c'est calme cette nuit sur les autoroutes que vous empruntez en ce moment, avec des conditions météo qui sont bonnes également. Un temps calme, pas de pluie, un temps sec sur votre trajet. Deux informations à vous rappeler. Ça vous concerne tout d'abord si vous êtes à l'est de Lyon sur l'autoroute A432 en direction de Grenoble au kilomètre 23, c'est-à-dire peu de temps après la sortie numéro 3 pour Mézieux et l'aéroport de Lyon-Saint-Exupéry. Il y a un scooter qui a été sur la bande d'arrêt d'urgence avec un patrouilleur qui se trouve en protection à côté. Et puis en Haute-Savoie, cette fois-ci, attention sur l'autoroute A410 en direction d'Annecy, kilomètre 160, c'est-à-dire un petit peu après la bifurcation avec la 40. Il y a eu un accident avec une voiture arrêtée également sur la bande d'arrêt d'urgence. Sachez qu'en raison de travaux, cette nuit, il y a une sortie de l'autoroute A6 qui est fermée. C'est en Saône-et-Loire. Quand on roule sur l'autoroute A6 en direction de Paris, eh bien on ne peut pas emprunter la sortie numéro 29 pour Mâcon Sud en raison de travaux. Fermeture de cette sortie 29 pour Mâcon Sud toute cette nuit jusqu'à 6h du matin.
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1: Depuis plusieurs années, on entend parler de décarbonation des transports nécessaires pour limiter nos émissions de CO2. Mais la décarbonation, c'est quoi et quels sont les moyens pour y parvenir? Richard Tillagone de l'IFP Énergie Nouvelle est au micro de Franck Pellissier. Écoutez.
2: Ça passe par, premièrement, essayer, dans le cadre de la transition énergétique, de privilégier des énergies qui, à la base, sont décarbonées. C'est pour ça que tout ce qui est aujourd'hui en chemin sur l'électrification du parc terrestre concourt à limiter les émissions de carbone en consommant une énergie qui en est dépourvue, donc l'électron issu soit de l'éolien, soit du solaire, soit de l'hydroélectricité, soit du nucléaire, ce qui est le cas notamment en France. Donc la première action est effectivement de transférer d'énergie carbonée vers des énergies non carbonées. Le deuxième, c'est utiliser l'énergie à bon escient, continuer à travailler sur des véhicules sobres en consommation énergétique. Et troisièmement, éviter, si c'est possible, la mobilité quand elle n'est pas nécessaire. Donc faire en sorte que les gens soient plutôt dans l'utilisation du transport en commun quand c'est possible, plutôt que d'utiliser la mobilité personnelle à partir du moment où ça répond à un champ de contraintes qui est acceptable.

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1: Il est quasiment 1h30 du matin. Merci de voyager avec nous. C'est très calme, évidemment, à cette heure-ci. Le trafic est fluide. Pas de bouchons, évidemment, à vous signaler. Avec toujours de bonnes conditions météo. Pas de pluie, un temps sec cette nuit pendant votre voyage où que vous soyez sur les autoroutes françaises. Deux informations à vous rappeler. Tout d'abord, attention si vous êtes en ce moment dans le département du Cher sur l'autoroute A71, attention à la hauteur du kilomètre 250, hein, c'est tout près de la sortie numéro 8 pour Saint-Amand-Montrond. Il y a un sanglier tout près des voies de circulation, un animal qui pourrait traverser les voies à tout moment, donc prudence dans les deux sens de circulation sur l'autoroute A71 au kilomètre 250, hein, tout près de la sortie numéro 8 pour Saint-Amand-Montrond. Et puis autre information, cette fois-ci on part en Haute-Savoie dans les Alpes, attention sur l'autoroute A410 en direction d'Annecy, au kilomètre 160, un petit peu après la bifurcation avec l'autoroute A40. Il y a eu un accident qui s'est produit tout à l'heure avec une voiture qui est arrêtée sur la bande d'arrêt d'urgence. Mis à part cela, cette nuit, c'est très calme, je vous le disais, sur les autoroutes que vous empruntez. En ce moment, on refera un point trafic tout à l'heure à 1h45. Mais à présent, on retrouve notre chronique En route avec, en compagnie du groupe Last Train. Au micro d'Autoroute Info, c'est Jean-Noël, le chanteur, qui a répondu aux questions de Véronique Voiron. Born to complain,
2: I'm not meant to go back. Last Train, bonjour.
3: Bonjour, c'est Jean-Noël, salut.
2: Alors Jean-Noël, chanteur, mais également guitariste.
3: Oui, tout à fait, exactement.
2: Vous êtes actuellement en tournée. Comment vous vivez ça, la tournée, les déplacements?
3: Un des buts, en fait, un des objectifs de faire de la musique, c'était de pouvoir faire des concerts, de pouvoir partir en tournée. C'est un peu le rêve de gamin, en fait. On a la chance de partir de plus en plus loin pour pouvoir partager notre musique en France, en Europe, mais aussi en dehors des frontières européennes. Et donc, on vit notre meilleure vie.
2: L'ambiance dans le tourbus, c'est quoi?
3: On est studieux, parce qu'en fait, on considère la chance qu'on a de monter sur scène, d'autant plus qu'on est un groupe de rock, indépendant, on n'est pas beaucoup à avoir cette chance-là, donc autant être dans les meilleures dispositions pour pouvoir le faire. Et donc, non, il y a une ambiance qui est géniale entre nous, mais par contre, tout le monde prend son boulot très au sérieux.
2: Est-ce que vous avez des anecdotes de tournée?
3: Une des tournées qui nous a le plus marqué, c'est finalement la toute première tournée qu'on a donnée avec les garçons, une tournée qu'on avait montée nous-mêmes en Europe. On faisait 15 dates en 15 jours, grosso modo, et on s'était acheté un petit van qui tombait en panne absolument tous les jours de la tournée. Et donc, on s'est retrouvé dans des galères absolument pas possibles à avoir branché des batteries en série parce que notre alternateur du van il marchait plus. Il y avait des étincelles qui explosaient dans le van. On était au milieu de l'Angleterre tous les quatre. On se disait, mais qu'est-ce qu'on fait là, quoi? Ce qui est génial, c'est qu'on vit ça et on traverse ça tous les quatre en tant que meilleurs copains. Et c'est ce qui nous donne beaucoup, beaucoup de force.
2: Quel type de conducteur vous êtes?
3: On est les mêmes conducteurs que ce qu'on est dans notre vie professionnelle. On est studieux, on est attentif, parce qu'en fait, ça sert juste à rien de se mettre en danger. D'autant plus quand tu trimbales tes potes et quand tu trimbales tout ton matos. Et donc, en fait, on est très, très, très attentif à ça. Mais c'est pas parce qu'on est sur Autoroute Info que je raconte ça. C'est simplement qu'en fait, c'est notre vie qui est en jeu, au-delà même de notre carrière. C'est la vie de nos meilleurs potes et on se permettra jamais de jouer avec ça.
2: Un message aux auditeurs d'Autoroute Info, qu'est-ce que vous leur diriez?
3: Profitez de ce temps de route pour écouter de la musique ou non, pour réfléchir aussi à vous sur vos vies et surtout prenez soin de vous, roulez doucement.
2: Jean-Noël, Last Train, merci d'avoir fait ces quelques kilomètres en notre compagnie.
3: Merci beaucoup, à très bientôt.

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1: Allez, on continue de faire la route ensemble cette nuit à 1h43 du matin, très précisément. Ça se passe bien, toujours, hein, cette nuit sur votre trajet. Le trafic est fluide. Quelques informations quand même à vous rappeler. Tout d'abord, attention, si vous êtes en ce moment en région lyonnaise, à l'est de Lyon, sur l'autoroute A43, en direction de Lyon, au kilomètre 11, un petit peu après la bifurcation avec l'autoroute A432, vers le kilomètre 11, il y a des piétons qui ont été aperçus sur la bande d'arrêt d'urgence. Donc soyez prudents dans ce secteur. Et puis prudence également dans le département du Cher. Cette fois-ci, on est au kilomètre 250. De l'autoroute A71, kilomètre 250, hein, c'est-à-dire tout près de la sortie numéro 8 pour Saint-Amand-Montrond. Il y a un sanglier qui a été aperçu tout près des voies de circulation, un animal qui pourrait traverser les voies à tout moment. N'oubliez pas de faire une pause, hein, si vous roulez longtemps cette nuit, si vous roulez pendant plusieurs heures, évidemment, il faut faire une pause toutes les deux heures, hein, c'est ce qui est recommandé lorsque l'on circule sur autoroute. Et pour cela, évidemment, vous avez des aires de repos ou de service à votre disposition. Donc pour faire une bonne pause et pourquoi pas boire un bon petit café. Tiens, j'en profite à présent pour vous rappeler que cette nuit, il y a des travaux en Saône-et-Loire sur l'autoroute A6. Hein, si vous circulez sur l'autoroute A6 en direction de Paris, eh bien sachez que la sortie 29 pour Mâcon Sud est fermée. Fermeture en raison de travaux jusqu'à 6h du matin.
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1: En matière de recharge pour les véhicules électriques, on parle de bornes petite puissance, haute puissance, voire de très haute puissance. Bruno Bouvard des autoroutes APRR nous en parle, il est au micro de Franck Pellissier.
2: On a des bornes qui commencent à 22 kW. Elles sont plutôt rares puisque pas très adaptées finalement à la mobilité longue distance, plutôt ciblées pour les véhicules hybrides qui veulent faire un petit appoint de recharge. Des bornes à 50 kW également, c'est pas non plus la majorité. Par contre, la très grande majorité sont les bornes 150 à 350 kW. Ce qu'il faut peut-être également préciser, c'est que toutes les stations, en fait, sont complètement interopérables, c'est-à-dire qu'elles s'adaptent à l'ensemble des véhicules du marché, donc à l'ensemble des prises, en fait, que l'on peut trouver aujourd'hui sur les véhicules. Le connecteur T2, adapté plutôt aux recharges un petit peu plus lentes et en courant alternatif. Les connecteurs CHAdeMO, beaucoup plus rares aujourd'hui. Et puis, la majorité des véhicules aujourd'hui utilisent le connecteur CCS et on le trouve très largement répandu sur l'ensemble des stations.

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1: Très belle nuit à tous. Merci de nous écouter. Il est 2h.
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1: 2h du matin et pour commencer, on part dans le département de l'Ain. Soyez prudents si vous êtes en ce moment sur l'autoroute A40 en direction de Chamonix au kilomètre 106, c'est-à-dire peu de temps après le tunnel de Saint-Germain et avant le tunnel de Châtillon. Il y a un patrouilleur qui intervient en ce moment sur les voies. Il traverse les voies de circulation pour ramasser un obstacle. Donc soyez bien attentifs, soyez bien prudents pour votre sécurité et pour la sécurité également de cet agent autoroutier sur l'autoroute A40 en direction de Chamonix, kilomètre 106 après le tunnel de Saint-Germain. On est dans le département de l'Ain. Et puis prudence également à l'est de Lyon, dans le département du Rhône, sur l'autoroute A43 en direction de Lyon au kilomètre 11, c'est-à-dire un petit peu après la bifurcation avec l'autoroute A432. Il y a des piétons qui ont été aperçus il y a quelques minutes sur la bande d'arrêt d'urgence. Partout ailleurs, ça se passe très bien cette nuit. Trafic tout à fait fluide avec des conditions météo qui sont bonnes. Un temps sec, pas de pluie, pas d'humidité cette nuit pendant votre voyage. Les véhicules ne se croisent plus dans le tunnel du Fréjus entre la France et l'Italie, et ce grâce à la construction d'un second tube. D'autres changements, moins perceptibles pour les usagers, ont été réalisés. Reportage d'Aline Després.
2: Le tunnel du Fréjus a gagné en sécurité. En séparant les flux de circulation, plus de risques de chocs frontaux. Mais ce n'est pas tout. Florent Latard, du tunnel du Fréjus.
3: Le gain principal, c'est surtout au niveau de la ventilation. En cas d'événement, en cas d'incendie, on va plutôt pousser les fumées dans le sens de circulation. Et ce qui permet aux usagers qui se trouvent derrière l'incendie d'être en sécurité. On a modifié notre document plan de secours binational, donc en adaptant nos procédures en fonction de cette nouvelle configuration. Mais globalement, je prends l'exemple du travail de l'opérateur et du régulateur, reste le même.
2: Direction le PC de sécurité du tunnel, justement, flambant neuf depuis l'arrivée du second tube. Cap sur l'Italie.
4: Bonjour, je suis Umberto Fernandez, je suis régulateur au PCCI, le poste de contrôle centralisé italien. On est sur la commune de Bardonecchia, c'est le cerveau du tunnel, donc ici tout est géré, que ce soit les équipes internes également, tous les appels, et on a la vision sur l'ensemble des usagers qui transitent dans le tunnel.
2: Un calme